0: Vas-y, on t'écoute, mon poulet.
1: Je suis pas ton poulet, hein.
0: Moi aussi.
1: Non. Descends sur Toulouse, tu vois, je suis ton poulet. Viens à Toulouse, tu vois, je suis ton poulet.

0: Ouais, ce qui est rigolo, c'est ça, c'est que tu te dis que tu vas mourir et t'appelles pas ta femme en lui disant voilà, je vais mourir, c'est fini, c'était super le voyage ensemble, embrasse notre fils. C'est un garçon que tu as, hein. Embrasse notre fils, dis-lui que papa l'aimait, tout ça.
1: Ouais. Bah, je sais pas, j'ai essayé de penser à quoi c'était dû, pourquoi j'ai choisi ma mère plutôt que ma femme. Après, c'est instinctif. Il y a peut-être de l'instinct, il y a aussi un peu de raison. Je sais pas si à ce moment-là j'ai pensé à ça, mais je sais que ma femme, elle est très très inquiète, elle a des réactions souvent un peu abusées. Donc, je me suis dit, si jamais je l'appelle en pleine nuit en disant ça, c'est elle qui va mourir à ma place, en fait. Donc, puis surtout, je pense que c'est, je sais pas, c'est ma mère, quoi. C'est dur de choisir souvent entre sa mère et sa femme.
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3: Ce qui est assez agaçant, c'est qu'on t'entend depuis tout à l'heure. Il y a la, je sais pas si c'est un chien qui est derrière ou c'est quoi.
4: Non, c'est Dora que tu entends.
3: Ça le déstabilise pas. Non, c'est ma femme qui est derrière.
1: T'as pas une petite chambre à Villeneuve Saint-Georges dans
5: ton... Écoute, j'ai de la place, mais pas suffisamment pour une famille.
1: Ah, bon, puis est-ce que d'avoir une mosquée, non,
0: et puis,
1: chez toi.
0: Et puis est-ce que ton enfant vivra avec un grand-père donc qui n'arrête pas de conspuer les Noirs et les Arabes, je sais pas voilà, si c'est bon pour son développement, même s'il a sa chambre. en tant que Pépé Guy en train de dire ouais, les Noirs, les Arabes.
5: Donc les Indonésiens ont un QI légèrement supérieur.
0: Les Africains, le quotient intellectuel, etc. Je sais pas si pour le développement de l'enfant, faut voir un psychiatre, si c'est bon, quoi. Si c'est mieux que d'être avec ses parents.
1: Dans un studio, en fait, voilà. Au final,
0: ouais, peut-être qu'il vaut mieux rester dans le studio avec le gosse, éviter Pépé Guy.
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4: Claude, oui. Pilou donc te demande, oui. Quelles sont tes orientations politiques et pour qui tu as voté aux dernières élections?
5: Oui, gauche indépendante.
4: Oui, mais pour qui oui. T'as demandé
5: gauche
4: pour...
5: indépendante.
4: Oui, mais pour qui t'as demandé, Claude oui. Pour qui t'as voté, il te demande.
5: Mais pour la gauche, mais pas comme ça.
4: Non, mais pour qui? Qui? Quelle personne?
5: Ah non, moi je vote jamais, Maurice.
4: Ouais, mais il te demande, Claude. Claude
5: oui.
4: Il te demande pour qui tu as voté. Quelle personne, donc?
5: Mais c'est ma mère, en Paris.
4: Ouais. Pour qui?
5: Mais je réponds bien à la question.
4: Non, tu ne réponds pas à la question, Claude. Non, pour qui? Pour quelle personne tu as voté, il te demande?
5: J'ai voté pour ma mère, les Verts.
4: Ah, pour Noël, ma mère, tu veux dire. Il a répondu à ta question, Michel. Super quiproquo, c'est extraordinaire. Quelle puissance, Claude. Allô, tu as l'âge de prix?
6: Allô?
4: Oui, qui es-tu?
6: Je suis Léa.
4: Léa?
6: Oui.
4: T'as quel âge, Léa?
6: 7 ans.
4: Et t'es où?
6: À Boulogne.
4: Bon, qu'est-ce qui t'amène, Léa?
6: Eh bien, je voudrais faire un débat sur Mylène Farmer.
4: Mais Léa, c'est pas l'heure des débats pour les enfants de 7 ans, là. Les enfants de 7 ans, à 11h du soir, sont au lit. Les débats pour les enfants de 7 ans, c'est l'après-midi.
6: Ah ouais?
4: Ah bah oui.
6: Attends, il dit que le débat pour les enfants de 7 ans, c'est l'après-midi.
4: C'est l'après-midi. Léa?
6: Oui?
4: L'après-midi, j'ai dit, pas après-minuit.
6: Après-midi, c'est...
4: Mais non, là... oh, c'est pas vrai. Parce que c'est ta mère qui est derrière, là. Léa?
6: Oui?
4: C'est ta mère qui est derrière toi?
6: Non.
4: C'est ton père?
6: Non.
4: C'est qui?
6: C'est ma cousine.
4: C'est ta cousine? Quel âge elle a?
6: Eh ben, elle a 15 ans.
4: Mais... Et tes parents, ils sont où, là?
6: Ben, ils sont chez moi.
4: Mais ils sont couchés?
6: Non.
4: Ils regardent la télé?
6: Oui.
4: Et ils savent que t'es au téléphone, là?
6: Oui.
4: Mais, normalement, à cette heure-ci, d'habitude, t'es couché, pas vrai?
6: Oui, mais après, j'ai pas école.
4: Mais même si t'as pas école, Léa, faut dormir un peu, quand même. Non?
6: Ouais, mais...
4: Quoi?
6: Oui, mais...
4: J'ai pas compris.
6: Non, Léa. Oui.
4: Qu'est-ce que tu dis, Léa, là? Léa? C'est pas vrai, elle a posé le téléphone. Léa!
6: Oui?
4: Mais à qui tu... Bon, passe-moi ta cousine.
6: Il te veut... Allô?
4: Oui, comment tu t'appelles, toi?
7: Samantha.
4: Hé, Samantha. Léa a 7 ans, faut qu'elle soit au lit, cette heure-ci.
7: Ben, c'est le week-end.
4: Oui, même si c'est le week-end, Samantha.
7: C'est pas chez moi.
4: Mais, oui, même si c'est pas chez toi, qu'est-ce qu'ils font, les parents, là?
7: De quoi?
4: Les parents, ils font quoi?
7: Ils regardent la télé?
4: Ouais, mais... Et ils savent qu'elle n'est pas couchée, qu'elle est au téléphone, là.
7: Oui?
4: Bon,
7: les familles... Oui, bah, c'est sa mère?
4: Ouais, je veux bien sa mère, ouais.
7: Maman?
4: Sa cousine, l'autre...
7: Allô?
4: Ouais.
7: Elle veut pas passer.
4: Elle veut pas passer où?
7: À la radio.
4: Ah non, mais je dis pas que je veux passer à la radio, je voudrais lui parler.
7: Maman?
8: Oui?
4: Oui, comment tu t'appelles?
8: Comment moi je m'appelle?
4: Ben oui, toi.
8: Dominique.
4: Dominique, faut la mettre au lit, Léa.
8: Léa, oui, ben elle va aller au lit dans 20 minutes, hein.
4: Mais non, faut la mettre tout de suite, il est 11h.
8: Oui, ben demain c'est dimanche, samedi.
4: Même si c'est samedi, c'est une môme de 7 ans, c'est important qu'elle dorme à cet âge.
8: Mais elle dort, hein.
4: Oui, mais qu'elle dorme avant minuit, quoi, peut-être.
8: Ah mais oui, mais elle va aller au lit, là, elle va y aller, hein, maintenant.
4: Tu veux pas qu'on la mette tout de suite, là, au lit, comme ça on est peinard, on est tranquille?
8: Non, mais bon, de toute façon, je vais l'amener chez ses parents, là.
4: Tu l'amènes chez ses parents?
8: Oui.
4: Mais ils sont où, ses parents?
8: Mais à 200, 300 mètres.
4: Mais pour... Enfin, je comprends pas.
8: C'est ma nièce.
4: Oui, non, mais j'ai compris que c'était ta nièce, Dominique, mais... Mais les parents, ils se rendent pas compte qu'il faudrait qu'elle soit couchée à 7 ans, à 11 heures du soir.
8: Je sais pas, moi. De toute façon, c'est une exception, hein.
4: Ouais.
8: C'est pas... D'habitude, elle dort plus tôt, mais bon, là, exceptionnellement, elle est venue avec ma fille pour rigoler, puis voilà.
4: Ah bon.
8: C'est une exception, hein.
4: Bon, mais écoute, je te remercie de m'avoir répondu. Tu regardais quoi, la télé?
8: La télé, moi, je regardais rien. Parce que le vendredi soir, il n'y a rien de passionnant.
4: Tu faisais quoi?
8: Eh bien, je faisais rien.
4: Allez, vas-y.
8: Je m'amusais un peu avec ma nièce. Je profite des moments avec elle.
4: Ah bon? Bon. Ben, je t'embrasse, Dominique.
8: Oui.
4: Et bon week-end.
8: Bon week-end.
4: Allez, ok, voilà. Qui es-tu? Allô?
9: Nicolas.
4: T'as quel âge?
9: 32.
4: T'es où?
9: Dax.
4: Bon, qu'est-ce qu'il y a?
9: Je vois aucun parallélisme entre la culture bretonne et la culture comme tu l'as aussi côtoyé dans ta lecture, la culture de la Deuxième Guerre mondiale.
4: Quoi?
9: Et ce que je voulais dire là-dessus, c'est
4: allô
9: que
4: allô
9: moi j'ai
4: allô
9: été beaucoup attaché. Allô.
4: Allô. Oui. Je vais t'expliquer en fait. L'émission, c'est pas quand toi tu es prêt, c'est à toi de parler. Puis ensuite, moi, je n'existe plus. Hein. On va essayer de faire ça comme si on était deux personnes, qu'on se rencontrait. Donc, tu dis un truc, je réagis éventuellement. Tu réagis éventuellement à ce que j'ai dit. Enfin, tu vois, on se la fait normal, quoi.
9: Bien sûr.
4: Tu vois, tu viens pas faire ton discours, ton truc là, tout seul, comme si t'étais une cassette.
9: D'accord.
4: Bah, alors qu'est-ce qu'il y avait?
9: Non, ce que je veux dire, moi j'étais un passionné de musique celtique et que je suis un demi-sel, moi, c'est-à-dire mon père breton, les parents dans les Landes et que comment dire, je voyais j'ai su que quand j'avais voulu pratiquer des cours de langue bretonne, l'académie de Paris ne voulait aucunement donner des salles de cours dans des collèges, alors que c'était en dehors des cours normaux. Voilà. Et en gros, c'est tout ce que je voulais revendiquer, quoi. Je dis pas que ça m'est arrivé d'aller graffiter à la Montparnasse sur ma prisonnière combat pour la langue bretonne, mais ça en est resté là, quoi.
4: Excuse-moi.

0: Tour du Canard enchaîné, mais à amalgamer ça avec. D'ailleurs, ça me semble complètement diligent de parler de. Je sais pas, je connais pas tes lectures, mais de parler de, du
1: bah attends, Nicolas,
0: avec les nazis, avec les tontons, et j'ai rien compris.
1: Allô,
0: là.
1: Justement, donc je vais t'expliquer. Tu te concentres, hein, d'accord?
0: Ouais, vas-y.
1: Promis? Voilà. Je t'en lis juste un extrait. L'hebdomadaire, donc le Canard enchaîné, souligne également que la page de garde du dictionnaire est.
0: Oui.
1: Allô?
0: Oui, mon, j'ai des dictionnaires bretons, moi aussi.
1: Et je ne te demande pas si tu as des dictionnaires, je sais de t'expliquer, Nicolas. D'accord?
0: Yes.
1: Bon. Alors tu écoutes maintenant, d'accord? Bon. L'hebdomadaire, donc le Canard enchaîné, souligne également que la page de garde du dictionnaire est proposée à la mémoire de Ropars Aymon, un authentique collaborateur nazi, indique l'article, en référence à son passé de salarié de la Propaganda Staffel à Rennes, et également cite donc également parmi les 13 principaux rédacteurs du dictionnaire Alan Eusaf, un adjoint de 1943 à 1945 du chef de la Bézène Perrault, une unité combattante bretonne qui a collaboré avec les nazis. Voilà, c'est ça en fait.
0: Ah non, moi c'est plutôt le côté culturel que je défends. Côté culturel, celtisme, la langue et tout.
1: Non, mais en fait, c'est moi, ça doit être mon accent, ça. En fait, ce que je voulais dire, c'est que je ne parlais pas de la culture bretonne. Hein. Moi, je parlais de ce dictionnaire-là.
0: La culture celtique en général, ouais.
1: Oui. Nicolas, je ne parle pas de la culture celtique en général. Je parle simplement de ce dictionnaire-là, celui-là, c'est tout. Je ne parle pas de la culture bretonne en général. Je parle juste de ce dictionnaire. Tu as compris ou pas?
0: Oui, bien sûr.
1: Voilà.
0: Bien sûr.
1: Alors, quelle est ta réaction à tout ça? Alors?
0: Ma réaction?
1: Oui.
0: Ma réaction, bah, c'est que ceux qui ont fait cette... Ah non, c'est même pas mon domaine. Je veux dire, par là, ceux qui ont fait cette référence, enfin, celui qui a... Faut voir de quand il date ce dictionnaire. S'il date de l'occupation, là, je comprends.
1: Non, il date de 1995. On l'a payé avec nos impôts, le dictionnaire.
0: Ah bon?
1: Ah, ils ont du mal à comprendre, les gens. 1995, c'était il y a 5 ans.
0: Ouais.
1: Je sais pas, tu prends 2000 moins 1.
0: Il y a quand même, comment on appelle ça? Je veux dire par là que la langue bretonne est mise à jour. Elle est mise à jour sans arrêt. Elle est mise
1: mais
0: à
1: non,
0: jour
1: attends,
0: avec la langue en breton.
1: Allô, Nicolas?
0: Yes.
1: Oui. En fait, je ne me demande pas si la langue bretonne est mise à jour, en fait.
0: Elle peut tout traduire.
1: Oui, non, mais je ne me demande pas ça. Moi, je me demandais ce que tu pensais de tout ça, quoi. Mais c'est plus clair maintenant. Et c'est vrai que les gens de notre pays te ressemblent beaucoup, Nicolas. Je te souhaite une bonne nuit.
0: Ah ouais?
1: Et un bon week-end.
0: Bah, c'est ta merde, hein.
1: Comment?
0: C'est ta merde.
1: Oui, c'est vrai que je préfère que ce soit ma merde, ouais. Et que tu restes comme tu es.
0: Bon courage, Maurice.
1: Ouais, c'est surtout à toi qu'il en faudra du courage et à tes enfants. Parce que, tu sais, ces gens qui tiennent ces thèses que tu soutiens sans le savoir, ils feront tes enfants pousser des chariots. Tu ne seras sans doute pas dans l'élite. Et tes enfants non plus. Et c'est ma merde. C'est vrai, il a raison ce mec-là, c'est ma merde. Toi, ça te concerne pas, tu te sens pas concerné, il n'y a rien à gagner. Et il n'y a pas de violence routière là-dedans. La seule chose qui te travaille, toi, c'est le bruit et l'odeur, je pense. Waouh, c'est dur, hein, ce pays. Hein. Putain, comment j'ai la trouille. Je vais quand même, je pense, me préparer... Je vais quand même me préparer à partir. On ne sait jamais. Dans un an, dans 5 ans, dans 3 ans, on ne sait pas. Parce que les gens de chez nous, ce sont ces gens qui ressemblent à ce type fort sympathique que nous avons eu là. La vue basse et la culture bretonne dans la bouche. Il ne comprend pas, il n'est même pas choqué. Pour lui, c'était ces affaires de nazisme. C'est ma merde, c'est vrai. Il a raison. T'es pas préoccupé, toi qui es chez toi. Hein. T'es pas préoccupé par tout ça.

0: Ouais, c'est quand t'as... C'est vrai que quand le premier mec enfin, quand t'as entendu ça, allez, je vais être sincère avec toi, je vais te dire ce que j'ai envie de faire. En fait, quand j'entends ça là, quand j'entends ce mec là, et que je regarde sur mon écran ta réaction, en fait, j'ai envie d'envoyer de la musique et de me casser. C'est de me barrer, tu vois, d'aller vivre ma soirée quoi avec mes potes. Parce que je suis pas sûr d'avoir à eux. Enfin, je ne suis pas certain qu'il soit bon pour mon esprit que de me commettre avec des gens de ta mentalité. C'est ma merde, en effet. Merci, Clinton, merci. Merci pour tout ce climat et cette ambiance. Attention, nous voici repartis. Voici Martine, elle habite Guîtres. Elle a 50 ans, elle est là.
1: Oui.
0: Voici Lucien, il habite Anglet, il a 49 ans.
1: Oui, Maurice.
0: Il y a quelqu'un qui veut vous parler, est-ce que vous acceptez?
1: Oui.
0: Super sympa. Allô, tu vas là, je te prie. Il y a quelqu'un?
1: Allô?
0: Oui.
1: Eh bien, je suis là. Mais oui, moi, je voudrais parler, moi. Moi, je suis Nadine, de Montpellier.
0: Quel âge as-tu, Nadine?
1: Tu viens appeler hier. Bon, il y a quelque chose qui me chiffonne, là.
0: Nadine?
1: Oui?
0: Quel âge as-tu?
1: Moi, j'ai 80 ans.
0: Bienvenue, c'est à toi, Nadine.
1: Alors, je suis veuve, bon, et je suis de confession israélite.
2: Ouais?
1: Mon mari, il était catholique, mais j'ai un frère qui est mort, il avait 70 ans, il a été circoncis, il avait 8 jours.
2: Ça se fait quand on est petit, ça, en principe.
1: Pardon?
2: Oh, mais ça dépend.
1: Comment?
2: Ça dépend des traditions ou de la famille.
1: Mais non, c'est dans la tradition. C'est dans la tradition israélite. À 8 jours, les garçons, ils doivent être circoncis.
2: Ah. C'est bien.
1: Comment c'est bien?
2: Mais c'est bien, ouais.
1: Mais oui,
3: non,
1: c'est bien.
3: C'est pas bien.
1: Parce que c'est tout à fait hygiénique, hein. Et Jésus-Christ, il est baptisé à 8 jours qu'il a été circoncis. Et à 30 ans, il a changé de religion, il s'est baptisé dans le Jourdain, avec Jean-Baptiste.
2: Non, c'est Baptiste qui l'a baptisé.
1: Ouais, Jean-Baptiste, il a baptisé Jésus-Christ.
2: Voilà.
1: Et je connais tout par cœur, je ne sais pas combien de Bibles, je sais lire un peu en latin, je sais lire en hébreu et en français, alors.
2: Ah, mais alors, un peu de
1: alors,
2: latin.
1: Alors, je sais de quoi il s'agit, hein.
2: Mais parle.
1: Je sais pertinemment de quoi il s'agit, là.
2: Et
1: ça m'a révolté tout à l'heure quand vous avez parlé de la circoncision, mais c'est pas comme ça se passe. Il faut d'abord que ce soit qu'un rabbin vienne dire oui, moi je le baptise. D'abord, c'est un rabbin qui vient et c'est un chirurgien qui vient baptiser les enfants à 8 jours.
2: Ah bon?
1: Voilà. Mmh. On se baptise pas à 30 ans, hein. On veut pas la circoncision à 30 ans. Parce que c'est trop grave. Tandis qu'à 8 jours, un bébé, on peut le baptiser. Il ne sent presque rien.
3: Mais il n'a pas 30 ans.
1: Ben oui, le fils de la dame, il paraît qu'il a 30 ans.
3: Non.
1: Ah bon?
3: Mon fils a 32 ans.
1: Pardon?
3: C'est mon petit-fils, madame.
1: J'ai pas compris. Il a quel âge?
3: Mon fils a 32 ans.
1: Il veut se faire...
3: Mais
1: ah bon? Alors c'est le fils de votre fils qui veut se faire baptiser.
3: Non, c'est moi qui veux qu'il soit baptisé.
1: Oui. Mais vous voulez pas qu'il soit circoncis?
3: Ah non.
1: Ah alors?
3: Ah non. Certainement pas.
1: Et pourquoi vous dites ah non?
3: Eh ben,
1: c'est bien d'être circoncis. C'est le gène, ça, hein?
2: Ça dépend des religions.
1: Mais ah, c'est pas sa religion, ça.
3: Il n'y a pas
2: Martine.
3: D'hygiène.
1: Ben alors, il veut se faire musulman, votre...
2: Martine?
3: Oui.
2: C'est de religion chrétienne?
3: Mais, écoutez...
2: Bon, moi, je le suis, je te le dis, tu peux me dire.
1: Mais les chrétiens, Jésus-Christ, il est baptisé, c'est bien circoncis. Lisez la Bible.
3: Mais madame, chrétien ou pas chrétien, circoncisé ou pas...
1: La circoncision. Mais la circoncision, Jésus-Christ est bien circoncire, il avait vu jour.
3: Non, mais Jésus-Christ, il a jamais parlé de ça, lui.
1: Pardon?
3: Pardon? Moi, ça me démonte.
1: Comment?
3: Ça me démonte. Ça me rend malade.
1: Ça vous rend malade? La circoncision, c'est l'hygiène, ça. C'est très bien.
3: Oui, bon, peut-être. Peut-être vous, vous le pensez.
1: Alors moi, je ne le pense pas, j'ai lu dans les livres. C'est pas que je le pense, c'est réel.
2: Mm. Oui, mais dans quel. Comment on fait
1: à 8 jours. Parce qu'après, c'est trop tard, ça fait mal.
3: Non, mais il a un an.
1: Il a un an?
3: Mm.
1: Ah non, c'est. Il faut circoncire à 8 jours. Un an,
3: ça
1: fait mal.
3: Avril.
1: Et vous n'êtes pas d'accord, madame, pour le faire baptiser?
3: Non, mais moi, je veux le faire baptiser. Bon, il aurait dû être baptisé, seulement, entre-temps, ma mère a été gravement malade. Elle est décédée. Et donc, on n'a pas pu faire ce qu'on a voulu, quoi.
1: Bon, alors, vous faites baptiser arabe ou vous faites baptiser chrétien?
3: Ah, ben, ça sera ni l'un ni l'autre.
2: Bon, comment c'est votre prénom?
1: Nadine,
2: je vais te dire quelque chose.
3: Martine.
2: Non, pas Martine.
1: Non, pas Martine. Nadine, Nadine.
2: C'est
3: non,
2: toi.
3: Martine, je
2: c'est
3: m'appelle.
2: C'est toi, Nadine, hein.
3: Quoi? Je Où m'appelle Martine.
1: Oui.
2: Adine, hein.
1: Non, pas Adine. Nadine,
3: m'appelle Martine.
1: N-A-D-I-N-E.
2: Bon, d'accord. Bon,
4: c'est fabuleux, hein.
2: Mais dans ta circoncision, là, tu sais.
4: Moment historique.
2: Le Christ, il a couché avec personne qu'elle est venue sur terre.
1: Mais le Christ, il a été baptisé à 8 jours. Parce que le Christ était juif, il est juif, le Christ.
2: Monsieur le Christ, Maurice. Il n'a jamais couché avec femme, il est venu sur terre.
1: Mais je ne vous ai pas dit qu'il avait couché avec une femme, je vous ai dit qu'il était couché à 8 jours.
3: Monsieur Maurice.
1: Et alors, on ne parle pas qu'il a couché avec une femme, le Christ, on parle qu'il était circoncis à 8 jours.
3: Vous me la coupez.
2: Mais à quoi ça lui sert d'être circoncis s'il ne couche pas avec une femme?
1: Mais ça peut rien, c'est l'hygiène. Pour un homme, c'est l'hygiène.
2: Mais l'hygiène, même si ça n'est pas circoncis, ça va, il faut se laver.
1: Moi, j'étais pas de cette époque-là. Je ne sais pas s'il a été couché avec une femme, Jésus-Christ. Moi, j'en sais rien, hein.
3: Et oh! Allô?
2: Oui, Martine?
3: Monsieur
4: Lucien, tu peux dire pareil.
2: Lucien, allez.
1: Il est là, monsieur Maurice?
4: Ah, moi, je suis présent, je vous écoute.
1: C'est un vrai sac d'embrouille.
3: Qu'est-ce que c'est cette tarée,
1: ils
3: là?
1: Ils comprennent rien, tous ces gens. Ils sont bornés comme tout, hein?
3: Monsieur Maurice, je suis pas une tarée, moi.
4: Ah.
2: Voilà, mon nom.
1: Alors, mais c'est pas question d'être tarée, de faire circoncire quelqu'un. Au contraire, c'est l'hygiène complète.
2: Mais le Christ n'a pas été circoncis.
1: Moi aussi, ah oui, mais si, moi j'ai des bibles, monsieur, j'ai des bibles protestantes et juives et tout. Je veux dire que le Christ a été circoncis à 8 jours.
2: Oui, mais ça lui a rien puisqu'il a couché avec personne.
1: Mais ça n'a aucune importance, il n'a pas besoin de coucher avec. Quand il a 8 jours, il va coucher avec quelqu'un. C'est la religion qu'on circoncise les gosses, les garçons, à 8 jours. Ah. On le fait actuellement, d'ailleurs.
2: Mais ça peut arriver à 20 ans aussi.
1: Ah oui, ça fait mal, hein. Faut chercher, aller à l'hôpital, faut chercher deux chirurgiens, hein. Tandis qu'à 8 jours, ça fait pas mal quand on circoncise un garçon.
2: Ça dépend, ou si c'est une fille, on peut pas.
1: Ah, une fille, on peut rien lui couper à la fille, hein. Ah, une fille, on peut rien lui couper. Et un garçon, on peut lui couper. Vous rigolez, vous. Moi, je suis israélite et mon mari est catholique, il s'appelle Repussard, c'est un breton. Il est pas circoncis. Il n'a pas été circoncis.
2: Et voilà.
1: Mais mon frère, il a été circoncis.
2: Ah.
4: Ah. Il y a quelqu'un qui veut vous parler, est-ce que vous acceptez?
1: Ouais, à moi, Nadine.
4: Oui, à toi, Nadine, oui.
1: Oui, oui.
4: Nadine,
1: ah ben oui,
4: N-A-D-I-N-E. En effet, avec quel âge te prie.
1: Nous voilà, c'est continu.
4: Oui, qui es-tu?
5: Allô?
4: Oui, qui es-tu? Quel âge as-tu, Eric?
5: 46 ans, je suis Jacques.
4: Très bien, bienvenue, c'est à toi la main, Eric.
5: Bon, disons que je dis qu'avant de faire ce qu'on veut de leur môme.
1: Mais c'est à qui s'adresse, monsieur là?
5: Je vous défends.
1: Pardon?
5: Disons qu'il faut lire la Bible et tout ça. Avant de dire, on circoncise notre fils, on circoncise notre fils.
1: Pardon?
5: C'est disons, il y a plusieurs religions qui se rejoignent sur ce monde, et ils savent plus quoi faire. Alors,
1: il y a quelqu'un qui s'adresse à moi?
5: Si vous ne comprenez pas, c'est pas ma faute.
4: On dirait un sketch.
2: Il est pété, celui-là, ou quoi? Vous comprenez, c'est vous qui ne comprenez pas, hein?
4: Non,
5: mais fait, quand... Hein. Moi, j'ai connu des filles qui étaient kabyles, hein. Et si j'avais un gosse avec elle, j'aurais pas le problème de le faire circoncire ou pas. C'est...
2: Mais les musulmans, ils font
5: la circoncision
2: aussi, hein. Mais il a point 7 ans. Les musulmans.
6: Le mieux, c'est couper puis faire un méchoui.
5: Non, mais Lucien, tu t'écrases, mec.
6: C'est en le mieux, c'est couper faire un méchoui.
5: T'as rien lu, tu veux tout savoir.
2: Ça vous regarde, hein. Si vous l'aimez.
5: Non, mais je veux dire que les gosses, quand ils ont 7 jours, ils savent pas, oh, le monde, il est beau, mais oh, tiens, on va faire ça ou ça.
2: Quoi?
5: Ils ont... Non, mais je vous dis pas ça à vous, Nadine. Vous avez...
2: Qui c'est qui cause,
5: là? Non, mais j'ai pas écouté toute l'émission. Non, je cause à vous, Nadine, et à Lucien,
2: comment est-ce que vous appelez?
5: Qui interviennent, sans savoir ce que c'est que la vie, et tout ça.
2: Comment est-ce que vous appelez?
5: Ah non, mais j'ai pas, vous êtes de la police.
2: Comment?
5: Vous êtes de la police, ou
4: quoi? Ne bougez pas, j'en viens. Allez, encore une petite couche parce que c'est sympa. Voici Nadine de Montpellier, elle a 80 ans, elle est là?
2: Oui.
4: Voici Lucien d'Anglette, il a 49 ans, il est là?
6: Oui, je pourrais te parler après.
4: Voici Eric de Figeac, il a 46 ans, il est là?
7: Oui, je suis là, oui.
4: Il y a quelqu'un
7: là.
4: Qui veut vous parler, est-ce que vous acceptez?
6: Je peux te dire quelque chose avant, Maurice?
4: Non.
7: Ouais, quelque chose en dernier.
4: Vous êtes d'accord ou pas? Oui, ils sont d'accord. Alors, qui va là, je te prie?
8: Oui, bonsoir, c'est Luce à la Vallée-les-Bains. 79 ans.
4: Bon courage, Luce. Et demi.
2: J'entends plus rien.
7: Allô?
2: J'entends plus rien.
7: Allô?
4: Vas-y, Luce, ça t'ose pas faire.
2: Oui, qui c'est qui me parle, là?
8: Ah, bah, pour le moment, c'est Luce.
2: Pardon?
8: Luce, 79 ans, à la Malou.
2: Bon, vous avez 79 ans?
8: Oui.
7: Et
2: vous habitez où?
8: À la Malou-les-Bains.
2: La Malou-les-Bains, oui, je connais.
8: Bon, d'accord. J'aimerais parler à Nadine.
2: Mais c'est moi.
8: Bon, Nadine, pour d'abord un point sur la circoncision pour oui. Tout le monde, pour tous les auditeurs.
2: Pardon?
8: Chez les juifs, la circoncision a lieu impérativement le 8e jour.
2: Oui.
8: Voilà.
2: C'est ça, oui.
8: Chez les musulmans, elle a
2: c'est à
8: lieu,
2: 7 ans.
8: Elle a lieu vers l'âge de 12 ans.
2: Exactement, 7 ans ou 12 ans.
8: Ça donne lieu à une grande fête, c'est oui. 12 ans. Bon, entre-temps, si un chrétien ou un si un chrétien, par exemple, veut se convertir...
2: Mais si je voulais vous dire, je n'ai pas très, très bien compris votre nom, mais normalement, dans la Bible, la circoncision se fait à 7 ans. C'est les Israélites.
8: Admettons. Bon, maintenant, si un chrétien veut adopter la religion musulmane ou juive, il doit impérativement être circoncis.
2: Alors, c'est
8: certain
2: des
8: que s'il a 30 ou 40 ans...
2: Ah ben, si c'est des religieux. Si ce sont des religieux musulmanes et que la famille veut qu'il soit circoncis... Mais il faut les circoncire à 7 ans.
8: Oui, oui, parce mais après, c'est plus tard. Je dis que... Non, même à 12
7: non,
8: ans,
7: non.
2: C'est un peu... Donc, pas à 7 ans ou 12 ans, bon.
8: Bon, écoute-moi, une minute. Alors, les Israélites, à 8 jours, impérativement. Les
2: oui.
8: musulmans, bon, mettons, à partir
2: oui,
8: de
2: 7 ans... Oui, mais quand on circoncit un enfant à 8 ans ou 7 ans... Non, quand on circoncit un Israélite à 8 jours... Il y a un chirurgien qui vient
8: oui,
2: et un rabbi.
7: Bien sûr, c'est
8: de 100 enfants. C'est de 100 000 circoncisions. Oui, je sais comment
2: on ne comprend pas là.
8: Avec un rabbin et... Bon, d'accord.
2: Voilà, c'est un rabbin
8: il a tout ce qu'il faut.
2: Alors non, il vient pas avec un couteau, hein, madame.
8: Il a sa petite voix stérilisée. Comme
2: voilà, oui.
8: Comme un médecin,
2: mais le rabbin, le rabbi, vient avec un chirurgien.
8: L'hémostatique, il faut tout ce qu'il faut.
2: Bon, vous avez assisté déjà?
8: Oui.
2: Vous avez assisté?
8: Alors, bon, là-dessus, nous sommes d'accord bon, sur les circoncisions. Bon, d'accord.
2: Vous n'êtes pas d'accord?
8: Oui, nous sommes d'accord.
2: Ah bon?
8: Bon, mais quand tu as interpellé Maurice, c'était pour dire... que ta belle-fille est musulmane.
4: Ah là, c'est pas la même personne, tu confonds Nadine et Martine.
2: Et si
4: Luce, tu m'entends?
2: Bon, c'est la belle-fille qui est musulmane.
4: Luce.
2: Et elle veut que ton fils soit circoncis.
4: Luce, tu m'entends?
2: Il y a 7 ans.
4: Luce, tu m'entends?
8: Oui.
4: Oui, tu confonds Nadine et Martine. C'est Martine qui disait ça.
1: Ah non, moi, je suis pas Martine. Je suis Nadine. Je suis
7: Nadine. C'est trop mission. J'adore mission, Marie.
4: Pas tant que moi, Eric. Pas tant que moi.
7: Je sais pas.
1: Et je suis pas
2: moi,
1: je
2: suis métier pour toi.
1: J'ai 80 ans, hein. J'ai mon bac, hein.
8: Oui, mais moi aussi, j'ai 80 ans.
1: Oui, mais moi, j'ai fait des études, hein. Moi, j'ai mon bac et je suis une secrétaire, c'est le dactylo, hein.
2: Ouh là là.
1: Ah ben, moi, je suis pas la moitié d'une imbécile, hein.
8: On a beaucoup de points communs, j'ai mon bac moi aussi.
1: Ah ouais. D'accord. Je suis pas la moitié d'une imbécile. Moi, j'ai travaillé plus de 12 ans à la métro de Goldwyn-Mayer à Paris.
7: Oui. Ah, c'est déjà pas mal, vous faites du cinéma, alors.
1: Mais je suis pas une star de cinéma.
8: Bon, mais on va faire...
7: Non, vous faites
1: j'étais mignonne quand j'étais jeune,
7: une star de cinéma,
1: et maintenant, je suis vieille.
7: Métro Goldwyn-Mayer, c'est pas la même chose, hein.
1: La métro Goldwyn-Mayer.
7: Ouais,
1: et maintenant, ils ont fait faillite, ils ont...
4: Historique,
1: historique.
7: La meilleure n'a jamais fait faillite au monde. Elle fait Hollywood et tout
1: monsieur
7: ça.
1: C'est Maurice qui parle, là
4: non, ce n'est pas moi. C'est
7: ni moi non plus.
1: C'est qui parle?
4: C'est Eric
2: Maurice,
4: qui parle.
2: Je peux te parler, Maurice?
4: Allez, vas-y, parle.
2: Allez, Maurice. La dernière fois, pour la gare de Biarritz.
4: Oui.
2: Bon. T'as la gare La Négresse.
4: Oui.
2: Et la gare qui descend sur Biarritz, là, ça s'appelait la gare du Midi. Et maintenant, ça s'appelle le Palais des Festivals.
4: Tout à fait.
7: C'est le pied, là.
4: Merci.
8: Allô?
7: Allô?
8: Allô, est-ce que je peux parler à Martine?
4: Nadine, oui. À Nadine.
2: Nadine.
4: Le, c'est Nadine, c'est pas Martine.
1: C'est Nadine, c'est N.
8: Non, mais Nadine, c'est octogénaire comme moi.
4: Oui, mais Martine, Luce est partie.
8: Oh, bon, d'accord. Ben
4: donc,
8: alors,
4: la personne...
1: Moi, je suis restée.
8: Vous allez éteindre mon poste.
1: Moi, j'ai 80 ans, je suis restée.
8: D'accord. Bon, alors, écoute, Nadine de Montpellier, je suis tout à fait d'accord avec toi. Si je suis...
1: Excusez-moi, vous avez quel âge, s'il vous plaît?
2: Et Martine?
1: Non, celle qui est de...
7: Ah, c'est pas Martine, hein, chaman.
2: Pardon, Martine.
7: Moi, toi, hein. Arrête, Lucien. Tu déconnes, mec.
2: Pardon, Martine.
7: Allez, parlez dans mon téléphone. Je suis pas Martine, je suis pas une gonzesse, mec.
1: Il est con, si
7: il me parle dans mon téléphone, Lucien, je peux pas l'encadrer. Il m'a descendu comme femme.
2: Mais
7: te parle
2: pas à toi, oh.
7: Ne parle pas à moi, alors. Parle à
2: une autre. Je demande à parler à Martine.
7: Tu me demandes pas à moi, je suis pas
1: elle
7: standard.
1: Elle est partie, Martine. Oh.
2: Elle
1: est couchée.
2: Martine.
4: Non, Martine n'est pas là, je voulais vous dire.
2: Ah, elle est pas là.
7: Je savais.
2: Elle est pas partie, mais elle est pas là.
8: Bon, elle est pas là.
7: Ah, mais lui, il a rien compris, ça, Lucien.
8: Non, mais ça y est.
1: Ben, elle est partie se coucher, ben, elle va réfléchir.
7: Elle a bien raison.
8: Non, mais la circoncision, ça y est, nous sommes d'accord.
7: Mais non, mais attendez, il faut lire la vie, tout ça. Moi, j'ai lu depuis très jeune, tout ça, mes arrière-grands-parents, mes arrière-grands-parents étaient croyants et tout ça. Et disons qu'il y a une non-croyant, deux croyants. Et que moi, j'ai même pas été baptisé ou baptisé. J'étais baptisé d'autre part. Et c'est de où, vous, à part la terre, qu'est-ce qu'il y a au ciel?
4: Là, vous parlez en même temps, je veux dire.
7: Mais en même temps, je peux pas faire en même temps avec un Lucien qui me dit « Martine » au téléphone. Toi. Ça fait drôle, toi. Je m'appelle Eric, je m'appelle pas Martine. Non, disons, c'est pas envers toi, Maurice, c'est envers...
1: Personne ne peut me causer maintenant, je
7: cause à tout le monde, si vous voulez.
1: Oui.
7: Oui, alors, c'est quoi votre nom, Nadine ou Martine, parce que...
1: Non, je m'appelle pas Martine,
7: Nadine.
1: J'appelle Nadine.
7: Nadine ou Martine, parce qu'on se reconnaissait plus à force.
1: Pardon?
7: Vous appelez Nadine, Jocelyne. Bon,
1: moi
7: je sais pas, mais il y a plus de 2 millions qui sont écoulés, excusez-moi, sur terre. Et les gens savent pas s'ils doivent baptiser leur fils ou pas, ou leur fille. Si un parent protestant ou catholique, ça existait souvent que des filles qui me disent « Oh, toi, t'as pas été baptisé, c'est le pied. Je sais pas si ma mère ou mon père va vouloir que je sois baptisé ou pas. Si je me marie avec catholique, je serai baptisé ou pas. Si je me marie avec protestant, je serai pas baptisé ou quoi. » Tout ça, c'est des problèmes que vous devez étudier, pas parler à travers, tout, quoi.
1: Oui, mais parlez-vous en tant qu'adulte. Ça, c'est
7: je
1: des
7: suis
1: parents.
7: Un adulte, c'est pas la même chose.
1: Les enfants quand ils sont bébés, quoi.
7: Pardon?
5: J'ai mal entendu, excusez-moi.
1: Vous êtes adulte. Si vous n'êtes pas baptisé, si vous n'êtes pas circoncis, vous pouvez vous le faire, mais vous demander un...
5: Non, faut pas dire ça. On est circoncis si on est juif, quoi, c'est tout, quoi. Et oui, c'est pas, pas automatique qu'il y ait juif qui soit circoncis, quoi.
1: Ça n'a rien à voir avec la religion.
5: Écoutez-moi, au moins.
1: Il y en a beaucoup, je connais beaucoup de chrétiens qui sont bien circoncis, moi.
5: Je sais, moi aussi je sais. Mais je suis pas circoncis pour autant.
1: Mais je suis pas juif pour autant, mais j'ai rien contre les juifs. C'est M. Maurice qui parle?
5: Non, c'est Eric.
1: Comment?
5: Eric.
1: Eric. Ah bon. Eric. Vous avez quel âge?
5: J'ai l'âge que j'ai, c'est tout, quoi. Je sais pas dire à tout le monde, j'ai tel âge.
1: Ah, vous avez raison. Si vous voulez pas dire votre âge,
5: dites-moi,
1: moi, ça m'était l'âge, je m'en fous.
5: Exactement, vous avez de la famille arabe et juive ou quoi?
1: Comment?
5: Non, mais vous m'écoutez ou pas?
1: J'entends pas très bien.
5: Je m'en suis aperçu.
1: Moi, j'ai un petit téléphone sans fil et...
5: Ah, j'ai un portable. Moi, je sais pas ce que c'est qu'un portable, j'en ai jamais eu. Je ne sais pas ce que c'est qu'un portable, j'en ai jamais eu.
1: Ah bon? Non, mais moi, c'est pas un portable. Je vous parle pas avec un portable. Je vous parle avec un téléphone sans fil.
5: C'est pas un enfant qui vient de naître. Mes parents, pourquoi ils m'ont pas baptisé, catholique comme mon frère? C'est qu'ils m'ont pas baptisé. J'ai déjà de prendre ma décision moi-même.
1: Eh bien, il faut tard si vous voulez
2: le
1: faire.
2: Ah, tu le savais avant.
5: Ah, ça va, toi, Lucien.
2: Tu devais le savoir avant 8 jours, alors.
5: Non, t'as rien compris, Lucien.
1: Si vous avez 30 ans, ça va très bien pour le moment.
5: Il y a une crise politique pas possible. C'est la cadence, la décadence complète en France.
2: Quand tu dis que tu avais le choix de choisir...
5: Et je te parle pas à toi, Lucien, j'ai pas arrêté de te parler.
1: On n'entend pas très bien.
5: Non, mais c'est votre portable qui n'entend pas très bien.
1: Ah non, c'est pas mon portable. Je n'ai pas un portable. J'ai un petit téléphone sans fil.
5: Ah oui, c'est un mobile, alors faut dire.
1: Mobile, exactement. Mais moi, je suis vieille.
5: Non,
1: mais
5: je vous en parle après, la radio, écoutez-moi, je vous dis que mes parents, vous écoutez, oui.
2: Mais oui, t'as 8 jours.
4: Attendez, on va faire, pardonnez-moi, on va faire un petit break, là. J'en reviens. On prend son téléphone, il faut que je prenne un peu d'air. J'en reviens.

0: Bon, allez, tout le monde a bu frais, on y retombe, hein. Allez. C'est reparti. Voici Nadine de Montpellier, elle a 80 ans, elle est là. Nadine, tu es là?
1: Oui.
0: Voici Lucien d'Anglette, 49 ans, il est là.
1: Oui, Maurice.
0: Voici Eric de Figeac, 46
2: oui,
0: ans, il est là.
2: Oui, je suis là.
0: Il y a quelqu'un qui veut vous parler, vous acceptez?
2: Oui, on accepte.
1: Oui.
0: Alors, tu vas là, je te prie.
3: Allô, Adrien.
0: Quel âge as-tu, Adrien?
3: 61 ans.
0: Où es-tu?
3: Carcassonne.
0: On fait que des jeunes ce soir, c'est à toi, Adrien.
3: Ah ben, merci pour
2: moi.
3: Oui, alors je voulais parler à la dame de Montpellier. Là.
0: Nadine.
1: Nadine, oui.
3: Oui, allô?
1: Vous avez quel âge?
3: 61 ans.
1: Moi, j'ai 80 ans.
3: Oui, ben, bon.
1: J'habite Montpellier.
3: Oui, oui. Et dites-moi,
2: quand
3: vous parlez de la circoncision, tout ça, des personnes...
1: Oui, mon frère a été circoncis à l'âge de 6 ans.
3: Mais attendez,
1: oui,
2: non, mais c'est votre frère.
3: Laissez-moi parler.
2: On est tous frères.
3: Est-ce que vous voulez que toute la planète soit circoncisée, d'après ce que vous voulez?
2: Mais non,
1: on dit pas circoncisée. On dit toute la planète que vous soyez circoncis.
2: Mais non,
3: ah oui,
1: circoncisé, ça se dit pas en français.
3: Tout le monde.
1: Alors, ah, moi je veux pas, moi. Hein.
3: Les catholiques, les musulmans.
1: Moi ça m'est égal, moi. Hein.
2: Ah non, bon, j'ai rien compris.
1: Si vous le faites, vous le faites. Si vous le faites, vous le faites.
2: Pas catégorique.
3: Quand vous avez parlé de Jésus-Christ,
2: c'est du fanatisme que vous racontez.
3: Jésus-Christ.
1: Moi, je sais que Jésus-Christ, j'ai la Bible, j'ai plusieurs Bibles,
3: oui,
1: et,
3: oui.
1: Et je sais parler en hébreu. Et Jésus-Christ, il a été circoncis, il avait 8 jours.
3: Alors, Jésus-Christ, c'était d'origine...
1: Jésus-Christ était juif. Jésus-Christ était juif.
3: Oui, je le sais.
2: Avant, si on veut.
1: Eh bien, alors, si vous le savez...
3: Mais,
1: vous...
3: Non, non, mais attendez, attendez. Mais d'après vous, tout le monde, il faut qu'il soit...
2: Mais non.
1: Mais monsieur, vous n'avez pas compris, hein. Vous êtes bouché, hein.
3: Je
1: n'ai pas dit tout le monde.
3: Ah, je suis pas bouché.
1: Ceux qui veulent être circoncis.
0: C'est pas truqué à l'émission. L'émission n'est pas truquée.
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0: Allô, tu as l'âge, je te prie.
5: Bonsoir Maurice, Anne, 41 ans de Bordeaux.
0: Oui, bonsoir, oui. Oui. Oui, Anne, 41 ans de Bordeaux, oui. Ah, tu voulais peut-être parler à notre Bob de Toulouse. Nous cherchons au 0800 25 15 16 17 Robert, 34 ans de Toulouse, puisqu'il y a cette fille qui vient pour lui parler. Je suis sûr que tu viens pour lui parler, toi. Pas vrai?
5: Tu es devin.
0: Ne bougez pas. Voici Anne de Bordeaux, elle a 41 ans. Tu es là, Anne?
5: Oui, Maurice.
0: T'as vu, moi, les hypocrites descendent à 100 mètres, elle. J'ai demandé un café serré, moi. C'est quand? Hein? Tu as vu? Anne?
5: Pourquoi tu dis ça? À propos de qui, les hypocrites?
0: Ben, à propos de toi. Parce que toi, tu venais pour me faire comme si tu allais parler avec moi, alors que dans la réalité, tu voulais parler à Robert Toulouse.
5: Ah non, non, attends. Non, je vais te dire.
0: Oui.
5: Tu viens de dire à l'antenne que s'il y avait quelqu'un qui souhaitait venir te rendre visite au Rock'n'Roll Studio, que cette personne se manifeste. Et l'autre soir, lorsque j'ai eu le plaisir de parler avec Bob et toi, à l'antenne, tu nous as conviés à venir te rendre visite au Rock'n'Roll Studio. Alors, je souhaiterais savoir comment on peut s'organiser courant février pour venir te rencontrer, voilà, tout simplement.
0: Ah oui, parce que toi, tu veux rencontrer Robert Toulouse, c'est ça?
5: Bien sûr.
0: Eh ben, tu vas rencontrer Robert Toulouse, hein? Tiens, regarde.
5: Comme tu nous en as parlé.
0: Voici
5: à l'antenne.
0: Robert, 34 ans de Toulouse, il est là?
6: Oui, Maurice.
0: Robert, voici Anne. Allez-y, les gars. Hein? Allez.
6: Bonsoir, Anne.
5: Bonsoir, Robert. C'est super que tu appelles.
6: Merci beaucoup, toi aussi.
5: Ah ben, ça me fait plaisir que tu le dises.
6: Non, mais c'est vrai.
5: Non, vraiment, vraiment. Ça me touche beaucoup.
6: Tu vas bien?
5: Je sais que c'est une question qu'on ne te pose pas, ainsi qu'à Maurice. Comment vas-tu? Mais enfin, bon.
6: Toi aussi, j'espère que tu as passé une bonne semaine, hein, puisqu'apparemment tu es là.
5: Oui, oui, oui. Oui.
6: Hein, on peut le dire comme ça?
5: Oui, comme ça. Je suis un peu comme toi, moi. Je suis sensible aux événements extérieurs. Ça déteint forcément sur moi. Mais quand on est ici à l'antenne avec Maurice, il faut être magnifique et avoir le sourire.
6: Ah, mais
5: alors, je vous offre ce sourire à tous les deux. Voilà.
6: C'est gentil, merci beaucoup. Et à tout le monde qui nous écoute aussi, que je salue moi aussi.
5: Bien sûr, bien sûr.
6: Et puis voilà, et puis... je trouvais que tu te défendais très bien, tu t'expliquais très bien par rapport à la situation.
0: Ah ouais, téléphone bien, hein. Ah, je trouvais que tu téléphonais très
5: non,
0: très bien.
5: Ça
0: c'est un super compliment.
5: Bien,
0: j'ai jamais pensé à ça. Tu dis à la fille, sans déconner, je trouve que tu téléphones très bien.
6: Non,
0: Ah, tu vois, moi je trouve que tu t'es. Eh, sans déconner, qu'est-ce que tu téléphones bien.
6: Non, excuse-moi, non,
0: ah, il est bon, il est bon le bois, ben. Quelle puissance.
6: Non, c'est vrai, je trouve que tu téléphonais bien par rapport à la façon dont Anne, tu viens d'expliquer donc la raison pour laquelle tu téléphonais et que. Oui. Ben, effectivement, ben, tu profitais de l'occasion pour rappeler à Maurice que tu aurais bien saisi une telle occasion pour.
5: Oui.
6: Se faire. Voilà.
5: Tout à fait. Voilà. Il vient d'en parler et je me suis autorisée à
0: Eh bien. Bon, alors on va faire autre chose, allez vous rencontrer là-bas chez vous, là dans le sud. Hein? Les deux là.
6: Tu vois comme ça?
0: Ouais, ouais, vous avez qu'à vous rencontrer. Tu vois, moi je. Non, je vais dire des conneries.
5: Tu reviens sur ton souhait de nous voir tous les deux, Bob et moi, Maurice?
0: Ouais.
5: Pourquoi?
0: Parce que j'ai changé d'avis.
5: Ah bon?
0: Eh ouais, y'a quelqu'un qui change pas d'avis.
5: Oui, ça, c'est certain, mais c'est dommage.
0: Mais moi, j'ai changé d'avis, moi. Y'a quelqu'un qui change pas d'avis. C'est bien,
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0: C'est vrai! Y'a quelqu'un qui change pas d'avis.
5: Non, d'accord. Mais alors, donc, tu ne souhaites plus nous rencontrer tous les deux à Paris. Attends, je suis sérieuse, là, Maurice.
0: Ah, moi aussi. Moi aussi, je suis sérieux.
5: Et tu ne souhaites plus nous rencontrer tous les deux à Paris?
0: Y'a quelqu'un qui change pas d'avis.
5: Oui, ça, tu viens de le dire. C'est ok, ça marche, mais bon.
0: Qu'est-ce qu'il y a? Mais faut pas que t'aies envie de pleurer, Anne. Qu'est-ce qui se passe, petite? Ça va pas en ce moment?
5: Bah oui, ça me rend triste ce que tu dis là, parce que tu le disais avec enthousiasme l'autre soir.
0: Ah ouais, parce que moi, avec moi, il faut toujours saisir l'occasion. Tu vois, quand je dis le truc, il faut tout de suite y aller, parce qu'autrement, oui, je suis capable de changer d'avis.
5: Bien sûr,
0: mais attends, attendez, tous les commerçants de mon quartier, ils savent, quand ils doivent me vendre 4 kilos d'oranges, c'est tout de suite. Tout de suite, parce que si je dis que je vais réfléchir ou qu'on en reparle, c'est mort, c'est fini. Tu vois?
5: Oui, d'accord, Maurice, mais lorsque tu nous as proposé ça l'autre soir, c'était un petit peu la veille pour le lendemain, et Bob et moi, on a une vie, chacun.
0: Non. Bob de Toulouse, moi je sais que ce mec-là, si je lui dis Bob, demain, t'es là, il sera là, ce mec-là.
5: Mais moi aussi?
0: Non, pas toi. Mais non, toi, c'est des trucs le lendemain, je sais pas quoi. Ça peut pas marcher.
5: On n'a pas eu le temps de finaliser.
0: Après.
5: D'ailleurs, attends, je voudrais te remercier pour une chose, j'en profite, excuse-moi, avant d'oublier. C'était vraiment extrêmement chaleureux et sympathique cette conversation de l'autre soir. Et en plus, Bob et... Non, attends, mais je dis les choses comme je les ressens.
0: Oui,
5: excuse-moi. Quelqu'un de très sensible, c'est comme ça. Bon, je vais pas me refaire. Et en plus, tu nous as offert un cadeau magnifique. C'est qu'à la toute fin de l'émission, à minuit pile, tu as passé Hey You de Pink Floyd. Ça, c'est un moment d'anthologie, Pink Floyd. C'est à tomber par terre tellement c'est beau. Et ça m'a fait trop plaisir. Vraiment. Enfin, c'était... Faut acheter ce double CD là, parce que c'est vraiment...
0: Double PD?
5: Ce double CD.
0: Ah, pardon.
5: Bon, bref, ça c'était une petite parenthèse, te remercier pour le goût musical que tu as, et tu nous as gâché...
0: Arrêtez, Clinton, vous êtes chiant avec ça maintenant. Pardon, Anne, excuse-moi. Bon. Alors, vas-y, c'est à toi.
5: Non, je t'en prie, j'ai dit ce que j'avais à dire, voilà. Je t'ai remercié pour Pink Floyd, parce que...
0: Mais j'ai l'impression que tu fais un petit peu la tête, quand même.
5: Non, du tout.
0: Un petit peu?
5: Non.
0: Tu m'en veux?
5: Tu es mon meilleur ami, je peux pas t'en vouloir.
0: Ah, ça, c'est très joli. Alors là.
5: Tu me donnes la joie et l'opportunité de converser un petit peu avec Bob, donc je ne peux pas t'en vouloir.
0: Ah, il y a Jesse qui est sur le net qui dit ceci. Il dit, demande-lui sa photo, Maurice. Alors, ta photo, elle est où?
5: Oui, je vais vous l'envoyer, effectivement.
0: Mais Anne, quand est-ce qu'on va avoir ta photo? On en a marre d'attendre maintenant, tu vois?
5: D'accord, promis, je vais le faire cette semaine.
0: Tu n'as pas un ordinateur?
5: Non, pas à la maison.
0: T'as pas d'ordinateur à la maison?
5: J'en ai assez dans le cadre du boulot, alors tu sais quand je rentre à la maison, mais...
0: T'as pas d'ordinateur à la maison? Pardon, excuse-moi. Non, parce que je trouve que ça sonnait bien. Tu sais, je travaille les dialogues en ce moment.
5: Oui.
0: Mais ne t'énerve pas.
5: Du tout.
0: Tu n'as pas d'ordinateur à la maison? C'est pas mal ça comme phrase, hein? Vas-y, dis-le comme ça. Tu n'as pas d'ordinateur à la maison? Vas-y, dis-le comme ça, moi. Vas-y. Anne?
5: Non, je peux pas.
0: Tu peux pas? T'y arrives pas? Trop timide?
5: Non.
0: Allez, joue à mon jeu, allez. Sois drôle, quoi.
5: Je suis drôle, c'est sûr, ça va?
0: Quoi?
5: Bon, alors dis-moi, alors qu'est-ce que tu... Donc, on ne vient pas te rencontrer à Paris. Ça, c'est une affaire classée, donc pourquoi?
0: Moi, je pense que tous les deux, vous avez intérêt, tous les deux, à vous... Enfin, j'ai pas remarqué, attends, on va demander à Bob. Attends,
5: Oui.
0: Bob?
6: Oui, Maurice.
0: Qu'est-ce que t'en penses, toi?
6: Ben, à propos de quelle décision? L'idée de venir te voir, moi aussi, me plaisait beaucoup. Et puis, bon, je voulais me joindre à Anne pour te rappeler que moi aussi, ben, ceci m'aurait beaucoup fait plaisir. C'est pour cela que je la sens un peu, effectivement, un peu vexée. Que ceci, ben, effectivement, lui aurait beaucoup fait plaisir. Moi aussi, Maurice. Donc, je ne peux aller que dans son sens.
0: À vrai dire, je vais vous dire un truc. Si jamais, on pourrait très bien s'organiser un petit rendez-vous pour ce soir, par exemple. C'est pas mal, ça.
6: Ah bon?
0: Bob, toi, t'as ta voiture, Bob?
6: Oui, Maurice.
0: Bon, toi, Anne, t'as une bagnole? Oui ou non? T'as une voiture, Anne, ou pas?
5: Oui, oui, Maurice.
0: Bon, alors toi, tu es à Bordeaux même?
5: Oui, tout à fait.
0: Et toi, Bob, tu es à Toulouse même?
6: Oui, Maurice.
0: Bon, alors, donc là, ce soir, là, dans un petit quart d'heure, vous allez monter dans vos automobiles respectives et nous allons vous donner un point de rencontre qui sera sur l'autoroute. Alors attends, Bordeaux-Toulouse, autoroute, attends, de Bordeaux quand tu vas à Toulouse, tu prends l'autoroute, donc direction, tu te fais Pau d'un sac à Jeun, c'est ça?
6: Moi, ouais, Bordeaux-Toulouse, oui, c'est par Jeun, oui.
0: Par Jeun, pour tout le monde, c'est à Jeun. Donc maintenant, il nous faut la moitié. C'est quoi la moitié de Toulouse, Toulouse-Bordeaux, c'est où la moitié?
5: Villeneuve-sur-Lot, à peu près, quelque chose comme ça,
0: ah, non,
5: dans
0: non.
5: Le Lot-et-Garonne, je crois.
0: À Jeun.
5: Quelque chose comme ça. Agen, oui, Villeneuve-sur-Lot, quelque chose comme ça.
0: Agen,
5: Agen.
0: Agen, c'est. Tu... Ça te fait loin? Eh, ça te fait loin, Bob? Agen, oui. Ça te fait loin?
6: Agen, non, c'est rien du tout, c'est juste à côté.
0: C'est jouable pour soir?
6: Oh, oui.
0: Tu le sens bien?
6: Mais c'est pas loin, effectivement.
0: Bon, la voiture, elle fonctionne, pas de soucis.
6: Ouais, pas de soucis.
0: Bon, là, on peut mettre le plein, là.
6: Comme ça, c'est fait.
0: Bon, Anne, qu'est-ce que t'en penses, toi?
5: Anne, j'en pense que du bien.
0: Bon, eh ben, alors vous allez chacun monter dans votre automobile. Je vous laisse le temps de vous rafraîchir. Bon, Bob, tu mets une jolie petite chemisette propre. Enfin, tu vois, quelque chose qui a un peu de gueule, quoi. Un petit coup de rasoir, un peu de sang bon, tu vois, pour avoir un peu d'allure.
6: Et l'idée de venir te voir.
0: Quoi?
6: Et l'idée de venir te voir.
0: Non, mais ça, on verra après, là. D'abord, vous allez vous rencontrer. Déjà, vous allez vous rencontrer ce soir. Donc, voici, j'explique le plan, d'accord? Dans un petit quart d'heure, je vais vous laisser un petit quart d'heure pour vous préparer. Donc, Anne va se faire jolie comme tout, va se mettre un très beau vêtement. Enfin, je sais pas, t'es quel genre, toi, Anne? Cheveux courts, longs, je sais plus.
5: Les cheveux longs, blancs.
0: Cheveux blancs. Ah d'accord. Oui. Et tu savais comment? Un pantalon?
5: Tu parles avec l'accent d'Alger maintenant.
0: Ah, je déconne. T'as des pantalons.
5: Non, il paraît qu'il faut se mettre en jupe quand on est une femme. Alors écoute, si on t'écoute, alors bon.
0: Bon, alors tu mets une jolie petite jupe, là. D'accord?
5: Mm-hmm.
0: Avec un joli petit haut. Toi, t'as pas beaucoup de seins, si?
5: Non.
0: T'en as combien?
5: Oh, je l'ai déjà dit, ça. Alors...
0: Mais redis-le, parce que je me souviens pas, tu vois, ça m'a pas marqué. Hein? Combien?
5: Alors, tu vois, je ne vais pas être timide, je vais répondre à ta question. 85C.
0: 85C. Donc, tu mets ton 85C dans un vêtement un peu moulant, tu vois?
5: Mm-hmm.
0: Comme tu vas être en voiture, ça va pas beaucoup secouer, c'est l'autoroute. Donc, tu peux le mettre sans soutif, tu vois, tu mets un truc un peu cul, quoi. Hein?
5: Mm-hmm.
0: D'accord? Et alors là, Bob, tu as ta tête... Pardon. Bob, est-ce que tu as un téléphone portable cellulaire, toi?
6: Non, Maurice.
0: Tu n'en as pas?
6: Non, Maurice.
0: Merde. Anne, toi, tu en as un cellulaire?
5: Oui, tout à fait. Oui, bien sûr.
0: Alors, je vous explique le plan. Le rendez-vous sera à Agen, enfin, sur l'autoroute, dans une station-service. OK?
5: C'est pas très romantique, ça.
0: Non, mais tais-toi, toi. Tu vas pas nous agacer avec ton romantisme. Bon. Anne sera... Vous n'avez pas le droit de rentrer en contact l'un avec l'autre avant que je sois là, moi. Autrement dit, lorsque vous serez tous les deux dans cette station, Bob, qui n'a pas de téléphone cellulaire, sera à l'intérieur de la station, ok? Et Anne, qui a un téléphone cellulaire, sera dans sa voiture sur le parking à l'extérieur de la station et ne cherchera pas à voir Bob, d'accord? Et nous allons faire... Quoi? Et nous allons faire un jeu. Nous allons faire un jeu. Il faudra que Anne trouve Bob dans cette station en ne posant la question qu'à une seule personne dans la station. C'est pas mal, ça, comme jeu. Qu'est-ce que vous en pensez? Allô? C'est bien, ça, comme jeu.
5: J'en pense que Bob et moi, à ce moment-là, on peut s'arranger vraiment
0: tous
5: les deux.
0: Non, je te demande pas si vous pouvez vous arranger tous les deux. Ah, très bien, très très bien. Il y a Autoroute qui vient d'arriver sur notre chat qui dit ceci. Bonsoir, l'air d'Aquitaine est à égale distance de Bordeaux et Toulouse, environ 1h15, et c'est la plus grande, il y a du monde avec station et resto. A plus, je ne sais pas. C'est Autoroute qui écrit ça, voici... Voici, ici, nous avons Anne de Bordeaux, elle a 41 ans. Elle est là ?
8: Oui, Maurice.
0: Et nous avons ici Robert de Toulouse, il a 34 ans. Il est là ?
9: Oui, Maurice.
0: Bon. Alors, Anne, pourquoi est-ce que tu ne veux pas jouer à mon jeu ? Espèce de bonnet de nuit.
8: Non, je vais te dire, non, je
0: ne
8: suis pas bonnet de nuit.
0: Non, mais si, regarde-toi.
8: Je suis prête à aller à Toulouse.
0: Eh ben alors, tu vas, voilà. Oui. Rendez-vous. Rendez-vous. Voilà, qu'est-ce qu'il y a ?
8: Je suis prête à aller à Toulouse.
0: Quoi ?
8: À la condition, bien entendu, que Bob soit d'accord, c'est évident, ça commence par là.
0: Mais non, vous n'allez pas, tu ne vas pas aller à Toulouse, tu vas aller sur
8: non,
0: l'air.
8: Pas en pleine nuit, Maurice. Une jeune quoi? Femme seule ne va pas en pleine nuit.
0: Mais tu vas dans ta voiture, sur l'autoroute.
8: Oui, non, mais attends, je suis une femme, je suis toute seule.
0: Mais attends, mais il y en a plein des femmes dans les stations d'autoroute.
8: Bon,
0: mais qu'est-ce qu'elle a ?
8: L'expérience m'a appris qu'il fallait être un petit peu raisonnable quand même aussi.
0: Mais raisonnable de quoi ? Il y a plein de gens sur la route aujourd'hui.
8: Ouais, mais quand t'es une jeune femme toute seule, la nuit sur l'autoroute, bon.
0: Mais tu ne vas pas la nuit sur l'autoroute, tu vas être dans ta voiture, mais ça va pas, non ?
8: Non, mais tu sais, c'est l'autoroute qui va en Espagne et t'as plein de.
0: C'est pas l'autoroute qui va en Espagne, de Bordeaux, l'autoroute qui va en Espagne, c'est la 63.
8: Ah oui, pardon, oui, je confonds avec Biarritz et tout ça. Oui, oui, non, enfin bon. J'aimerais mieux le faire dans la journée, si tu veux, que la nuit. Ça, c'est
0: comment elle est chiante, celle-là,
8: pas
0: c'est dément.
8: Pour moi. Oh non, non, mais c'est une question.
0: Comment elle est chiante, celle-là, c'est
8: bon
0: dément.
8: Sens.
0: Tu vois, tout à l'heure, elle était super partante, là. Puis tout d'un coup, elle s'est rendu compte que c'était la nuit.
8: Non, non, bon, oui, pas du
0: et,
8: tout.
0: Alors, donc, toi, la nuit, donc, tu restes enfermée chez toi tout le temps,
8: non,
0: c'est ça?
8: Non, c'est pas ça. Bon, c'est vrai que j'étais un petit peu déçue par le fait que tu aies changé d'avis, je ne t'en veux pas. C'est
0: bon, c'est pas grave. Allez, merci, bonne nuit. Voilà. Bon, Bob, je suis désolé, hein, c'est une idiote. Hein. Vas-y,
9: ouais,
0: pour rien.
9: Je t'en prie.
0: Bon, moi, je te souhaite une bonne nuit, Bob.
9: Moi aussi.
0: Et rock'n'roll.
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0: Voici Joanne de Reims, il a 22 ans.
14: Oui.
0: Voici Robert de Toulouse, il a 31 ans.
14: Et rock'n'roll, Maurice, je suis toujours là. Pour le plus grand bonheur de la France, tu sais quoi ? Robert, tu es une star dans cette émission. C'est pourquoi tu m'as attiré par ta voix et ton propos quand tu essaies de joindre Maurice pour lui parler, tu sais ? Écoute, je suis là. Robert, un de ces quatre, si j'habite près de chez toi, un de ces quatre, eh ben, je t'inviterai ainsi que Claude Debaigle et j'espère que ce jour-là, tu ne seras pas énervé et que tu seras disposé à venir boire un coup chez moi. D'accord ? Pourquoi tu tiens tant que ça ? Je viens de te dire que tu es une star, donc forcément les gens s'intéressent à toi. Mais moi, comme je suis observateur, je m'aperçois que tu as un fond gentil. Et donc, je tiens à t'avoir un matin. Pourquoi ? Bon, la déclaration d'amour, c'est vrai que j'aurais pas dû la faire devant la France. Mais bon, je... Pardon. Je rêve de toi, quoi, Robert. Bah, tu m'as... Comment ? Embarrasse avec tes propos, tu sais. Je t'embarrasse ? Oui, je voudrais que tu répondes. Ça n'intéresse pas rien du tout.
0: Oui. Bon, alors, Robert, qu'est-ce que tu voulais ?
14: Maurice, je souhaitais... Ce soir, j'ai été ravi de t'écouter dans mon poste parce qu'hier soir, je ne sais pas ce qui s'est passé. J'ai fêté la rentrée parce que j'ai travaillé ce week-end, j'ai travaillé jusqu'à hier matin. Et l'après-midi, je me suis un peu lâché. Et puis, hier soir, je suis rentré chez moi. J'ai appelé pour faire sonner dans ton studio, tu sais. Et j'ai eu Clinton au téléphone. Et entre autres, je lui ai posé une question à laquelle tu avais déjà répondu quand tu avais dit que, effectivement, avant l'émission, toi aussi, tu attends. À propos du fait d'attendre. Et je m'étais posé la question, mais dans quel état tu es avant de commencer l'émission ? Et il m'a dit que, ben, effectivement, tu étais en bon état, en état de... Enfin, je ne sais pas, je pense que je ne saurais imaginer dans quel état tu es quand tu commences l'émission. Et hier soir, je ne sais pas ce qui s'est passé, je me suis endormi avant l'émission, et je me suis réveillé à 1h15
9: Oulala.
14: Et j'ai réalisé que la mission était passée.
9: T'avais et beaucoup bossé ce jour-là, Robert?
14: Pardon?
9: Tu avais beaucoup bossé ce jour-là, Robert, hier?
14: Oui, pas mal.
9: Tu les écoutes à Toulouse sur 101.4 FM, tu sais?
14: Non, sur le 102 aussi.
9: Ah, sur le 102 également. Oui. Bah écoute, Robert, enfin moi je te souhaite de trouver une fiancée...
14: Sur le 104.7 aussi, je pense.
9: Ah, chérie, ah bon, mais tu captes plein de fréquences.
14: Si tu savais.
9: T'es top équipé, Robert. Bah, t'es sur la CB que t'as l'émission aussi, non?
14: Pardon?
9: Tu as l'émission sur la CB aussi?
14: Non, la CB n'est pas faite pour écouter la radio. La CB et la radio est en fait.
9: D'accord. Mais enfin, moi, je crois savoir que tu es un homme humain, en tout cas.
14: Ah, cela me rassure et... Moi, des fois, je me pose la question et cela me rassure d'avoir affaire à des humains.
9: Mais tu sais, je m'inquiète un peu de
15: savoir... Pourquoi vous ne léchez pas directement le corps, moi?
14: Je sais pas,
15: faire une tambouille dans un bol, le mieux c'est ça, on se met tout nu, on se lèche le corps. Allez-y, ça ne me gêne pas. Personnellement, ça ne me gêne pas.
14: Oui, moi je suis d'accord, mais c'est vrai, Joanne, sincèrement, je ne sais pas si tu as remarqué, mais Maurice nous a accordé un long moment.
15: Pardonne-moi, Robert, je peux te poser une question?
14: Oui, Maurice, je te
15: prie. Parce que tu dis que tu es d'accord, ça veut dire que tu es d'accord pour que vous puissiez vous lécher le corps?
14: Non, je suis d'accord avec toi, tu voudrais qu'on en cesse parce que, effectivement, je ne suis pas avec un compagnon, un camarade au téléphone, je suis dans ton émission, Maurice.
9: Non, mais quand je t'inviterai, on ne sera pas tout seul, Robert. Il faut que tu sois rassuré.
14: Si tu veux que je te réponde, à vrai dire, je ne suis pas certain d'avoir du temps à t'accorder, tu sais. Et même, j'en suis quasiment convaincu, Johan.
9: Pourquoi tu veux pas...
14: Parce que j'ai pas que ça à faire. Qu'est-ce que tu crois? Tu crois que je n'ai que ça à faire?
9: Comment?
14: Est-ce que tu crois que je n'ai que ça à faire?
9: Bah écoute, si tu appelles, c'est que tu es disposé à venir parler dans cette émission.
14: Ah oui, franchement.
9: Et pas forcément à Maurice.
14: Parce que tu considères que toutes les personnes qui appellent peut-être n'ont que ça à faire et éventuellement auraient aussi le temps à accorder.
9: Considère que les gens qui appellent sont prêts à consacrer du temps à cette émission et peu importe ce qui s'y passe, si les gens viennent parler ou si c'est Maurice qui te parle, tu sais quoi.
14: Oui, mais attends, cette émission, c'est cette émission et toi tu es toi et moi je suis moi et moi, nous intervenons dans l'émission de Maurice. Pardon?
9: Je te souhaite de te prendre pour toi. Et de ne pas être...
14: Mais est-ce que tu crois que j'ai attendu après toi? Qu'est-ce que tu mets? Mais qu'est-ce qui te prend comme ça de divaguer de propos en propos?
9: Mais je divague de propos en propos, moi.
14: Tu as appelé pour parler. Tu n'as pas appelé pour me parler, moi?
9: Non, mais écoute, Robert, j'allais dire une connerie. Écoute, Robert, faut que tu arrêtes de faire ton gamin et puis que tu parles normalement, maintenant.
14: Maurice, je ne sais pas ce qu'il me veut ce garçon, mais je suis désolé de t'embarrasser.
9: Non, mais je veux dire, c'est le lot de tout le monde d'encaisser des blagues ou des petites taquineries, mais je veux dire, il n'y a pas de quoi en faire un plat, Robert, mais enfin, qu'est-ce que...
14: Tu sais, hier soir, je ne devais pas être de ce monde, tu sais, et à mon avis, j'étais auprès de mon père, qui est socieux, tu sais.
9: Qui est?
14: À mon avis, je suis passé par la maison de Saint-Christophe hier soir, tu sais, et de Saint-Pierre, et puis, etc., je me suis promené.
9: Moi, j'ai pas entendu,
14: Robert. Pardon?
9: Tu dis que tu étais auprès de ton père, qui quoi?
14: Qui est au-dessus.
9: Ah, d'accord.
14: Ouais. Mm-hmm. Parce que voilà, quoi, à mon avis, hier soir, je ne devais pas être ici, tu sais. Ah, je te jure. Parce que bon, j'ai passé une journée parmi tant d'autres. Et là, ce soir, eh ben, je ne sais pas pourquoi. Mais c'est vrai que l'émission de Maurice est un phénomène, tu sais, et je l'adore.
9: Bah, peut-être que Maurice, c'est un peu ton papa.
14: Mais qu'est-ce que tu me veux exactement?
9: Non, mais je lance ça, tu en fais ce que tu veux.
14: Quel droit tu me parles de mon papa?
9: Bah, c'est toi qui viens de m'en parler, je
14: oui,
9: dis que peut-être...
14: Mais calme-toi.
9: Comment?
14: Calme-toi, ne mélange pas papa, Maurice,
9: non, mais je
14: toi,
9: mélange pas,
14: cette
9: non,
14: émission, mais... moi, tu sais, s'il te plaît.
9: Non, attends,
14: reste
9: Robert.
14: Vraiment tranquille, je te prie.
9: Robert, écoute. Robert, tu m'entends?
14: Je t'écoute, mais bien sûr, je suis au téléphone, mais attends, t'imagines?
9: Donc je te dis que j'imagine que ton père te manque.
14: De quel droit tu te permets d'évoquer mon père et de parler de...
9: C'est toi qui l'as évoqué, Robert, donc si tu veux qu'on arrête là, je veux bien arrêter, mais
14: Mais je ne fais que te demander de ça, de quel droit? Est-ce que moi je t'ai parlé de ton père ou de ta mère, hein?
9: Bah, tu pourrais très
14: est-ce
9: bien parler.
14: Est-ce que oui ou non? Non, je ne sais pas parler de tes parents, moi. Moi, je ne sais pas parler de tes parents.
9: Non, mais comme
14: alors, s'il te plaît, veux-tu bien te garder tes propos pour toi?
9: Non, mais arrête d'être brosse-poil comme ça.
14: Non, non, mais je te le dis. Tu plaisantes avec tes parents, toi? Moi, je ne plaisante pas avec mes parents. D'accord? Alors, s'il te plaît.
9: Je ne suis pas en train de plaisanter.
14: C'est une plaisanterie. Moi, je n'ai pas que ça à faire, à te parler de mes parents et d'en plaisanter dans une émission.
9: Mais je n'en plaisante pas, là, Robert.
14: Oui, mais moi, pour moi, c'est une plaisanterie parce que nous n'avons pas gardé les vaches ensemble, d'accord?
9: Non, venir Robert, aborder les... t'apprennes à faire des différences dans...
14: Non, s'il te plaît, permets-moi. Depuis tout à l'heure, je te dis que j'ai l'impression que tu exagères. Mais de quel droit tu me parles comme tu me parles?
9: Attends, comment?
14: De quel droit me parles-tu comme tu me parles?
9: Mais je te parle normalement, Robert.
14: Oui, mais de quel droit tu viens me parler de mes copines, de mes filles, de ma mère, de ci, de
9: mais
14: ça?
9: Tu mais tu m'as dit de ne pas répondre, tu sais, Robert.
14: Mais tu sais, dans l'émission de Maurice, il y a des propos plus intéressants que cela, tu sais.
9: Oui, mais juste, il y a aussi ça. Je veux dire, on,
14: oui,
9: est, on est des gens.
14: Je suis désolé, mais je sais ce que c'est que d'attendre pour te joindre, tu sais. Je crois que je vais devoir m'incliner et te souhaiter une bonne continuation, une très bonne soirée, Maurice. Je suis désolé pour tout ce temps que j'ai monopolisé.
15: Tranquillement, les bonnes nuits. Johan, 22 ans de Reims.
9: Oui.
15: Enfin seul.
9: Enfin seul.
15: Ouais.
9: Ah non, avec toi.
15: Non, enfin seul.
9: Enfin seul.
15: Juste toi et moi.
9: Ouais.
15: On va être bien, non?
9: Bah, ouais, ça va.
15: Non, je ne te demande pas si ça va. Je te dis, on va être bien quand je parle du futur.
9: On va être bien, attends, mais qu'est-ce que tu entends
15: Ben là, maintenant, cet instant démarre maintenant et se finira dans le futur.
9: D'accord.
15: Finira.
9: Oui.
15: Donc je dis, enfin seul, on va être bien, n'est-ce pas?
9: Oui.
15: Tu le sens comment, le truc?
9: Bah, écoute, toute façon...
15: Je t'écoute.
9: C'est toujours au final toi qui conduis, donc...
15: Non, mais je ne vais pas conduire, Johan. Je vais m'arrêter sur le bord, qu'on passe un petit moment tous les deux.
9: Oui.
15: Consacrer tout mon être à la personne que tu es.
9: Ça, alors, je le sens magique, le moment-là.
15: J'en suis ravi, Johan. Qu'est-ce qui pousse un garçon comme toi à appeler dans cette émission?
9: Ah, qu'est-ce qui pousse un garçon comme moi, alors?
15: Oui. Qu'est-ce qui pousse un garçon comme toi à appeler dans cette émission? C'est ça la question.
9: Bah, je crois que c'est...
15: Non, mais je ne veux pas ce que tu crois. Je veux ce que tu sais.
9: Oui.
15: Ce dont tu es certain, Johan. J'imagine qu'au moment où tu fais mon numéro de téléphone, que tu le fais en ayant l'assurance de réussir quasiment. Donc je voudrais savoir ce qui te pousse à le faire. Si tu veux bien, Johan.
9: Bah, c'est avant tout, de toute façon, les relations humaines.
15: Les relations humaines.
9: C'est
15: très joli, ça, Johan, les relations humaines.
9: Eh oui.
15: Ah, attends, c'est très joli, ça. Est-ce qu'il y a des fleurs autour de toi?
9: J'ai des étoiles.
15: Ah, il n'y a pas de fleurs autour de toi quand tu m'appelles?
9: Non, mais il y a des bonnes odeurs fleuries, oui.
15: C'est vrai.
9: Oui.
15: Bon, on va écouter la pub. Tu la prends pub. Des notes, hein, pour la pub, hein.
9: Ah, ben, je reste là, tu penses bien.
15: Félicitations. Je salue les uns qui sont en dialogue avec moi sur Internet. Je suis à l'adresse www.chez.com/Maurice/dialogue. Je ne veux personne. Juste... Johan, 22 ans de Reims, c'est moi.
9: Voilà.
15: Un petit moment, savoir... s'arrêter sur le bord.
9: Faire la pause.
15: Pour s'intéresser à ce Johan. Ce Johan, c'est un personnage intéressant, n'est-ce pas? Mais, toi qui sais, toi, tu n'as jamais la chance de le contempler comme moi depuis le donjon. C'est angelé, les gens, depuis le donjon, tu sais, Johan.
9: Oh, j'imagine, bah, de toute façon, sinon tu continuerais pas. Hein.
15: Comment?
9: Je dis, si ce n'était pas joli, ou si tu n'y trouvais pas ton compte, tu ne continuerais pas cette émission.
15: Je n'ai pas dit que j'y trouvais mon compte.
9: Comment?
15: Je n'ai pas dit que j'y trouvais mon compte, j'ai dit que c'était joli.
9: Non, mais tu parlais tout à l'heure des instants de bonheur, parfois je pense que tu as...
15: Oui, mais je parlais tout à l'heure des instants de bonheur. Là maintenant, tout de suite, je parle du paysage depuis le donjon, Johan, et je dis que c'est joli. C'est ça que je dis. Je ne dis rien d'autre.
9: Mm-hmm.
15: Je ne dis pas quelque chose que je disais tout à l'heure. Je dis ce que je dis maintenant.
9: Oui, mais ça peut rejoindre aussi...
15: Ça peut, en effet, mais ça ne rejoint pas.
9: Ah bon, pourtant c'est le même personnage.
15: Je sais. Ça dépend toujours de ce qui se passe dans ta tête, Johan. Il y a des gens qui pensent que ça peut, ça fait. Mais moi, je pense que ce peut, ça peut. Mais pour le moment, ça ne peut pas.
9: Ah.
15: Parce que ce n'est pas le cas.
9: Ah.
15: Eh oui. Alors, Johan...
9: Ouais.
15: Est-ce que tu peux m'expliquer ce qui peut amener ici un personnage aussi intéressant que toi?
9: Intéressant, ah bon?
15: Oui, parce que je dis intéressant puisque je te vois avec mes yeux, je t'entends avec mes oreilles.
9: Oui.
15: Et j'aime bien tes lettres.
9: Ah.
15: Oui. Et tu vois, Johan.
9: Oui.
15: J'ai une chance dans la vie, c'est que les gens comme toi, je peux...
9: Oui.
15: Les entendre parler, les rencontrer certaines fois et les lire quand ils m'écrivent.
9: Oui.
15: Ça me permet d'avoir une vue d'ensemble.
9: Ouais. Bah, oui, j'imagine quand même.
15: T'imagines? Très bien, Joanne. Mais tu imagines maintenant. Est-ce que tu avais imaginé, par exemple, c'est intéressant ça de savoir. Ah oui.
16: Je pense pas que j'appellerais dans cette émission si je devais parler un abruti comme certains autres qui font de la radio.
15: Mais personne n'a dit que je n'étais pas un abruti. Et là n'est pas la question.
16: Bah enfin, moi je le dis.
15: Ah, toi tu le dis.
16: Oui.
15: Mais personne ne dit que je ne suis pas un abruti. Parce que là n'est pas la question, Joanne. On s'en fout de savoir que je suis un abruti ou pas. Puisque ce n'est pas ce que nous observons. Ce que nous regardons chez toi. Très joli, Joanne. Très très joli. Alors qu'est-ce qui peut pousser un garçon comme toi à appeler un type comme moi,
16: hein? Bah écoute, moi je...
15: Je t'écoute, Joanne, je t'écoute.
16: Je pense que de toute façon, c'est ce qui amène aussi à rencontrer, pas seulement dans l'émission, c'est ce qui peut m'amener aussi à rencontrer les gens dans la vie. C'est que, bon, j'aime bien avoir les...
15: Joanne?
16: Oui.
15: Moins de périphrases.
16: J'aime
15: direct.
16: Bien. J'aime bien.
15: Ne pense pas que tu m'appelles. Dis... Ce qui fait que j'appelle, c'est quelque chose. Sois un peu direct, n'aie pas peur, tu ne risques rien, Joanne.
16: Bah, ce qui fait que j'appelle, c'est que je peux entendre les gens se révéler. Et puis, bon, c'est une émission en direct, donc c'est plein d'imprévus. Et puis, on ne sait pas de toute façon ce que les gens vont nous dire.
15: Tu as le sentiment que tu peux entendre les gens se révéler ici?
16: Oui, parfois.
15: Qu'est-ce qui te fait dire ça, Joanne? Qu'est-ce qui te fait avoir ce sentiment? Quelle est l'amorce?
16: Bah, on a quand on...
15: Non, pas on, ce, s'il te plaît, ce.
16: J'observe les gens qui sont autour de moi et puis parfois j'arrive à en tirer des conclusions.
15: Oui, mais la question n'est pas celle-là, Joanne. La question c'est, qu'est-ce qui fait que tu as le sentiment que les gens se révèlent ici?
16: Alors, bah c'est...
15: C'est une question toute personnelle.
16: C'est-à-dire que je pense que les gens...
15: C'est-à-dire que tu penses?
16: Les gens qui viennent ici donc parlent devant de toute façon un grand nombre de personnes.
15: Mm-hmm.
16: Puisqu'il parle à la radio.
15: Oui.
16: Et donc, peut-être dépassé par... ou pas forcément, mais en tout cas, ont des choses à dire. Et les disent peut-être implicitement ou explicitement, quoi.
15: Les disent implicitement ou explicitement. Qu'est-ce que tu veux dire exactement par là?
16: Bah, écoute...
15: J'écoute, Joanne, j'écoute.
16: On prend un exemple.
15: Prends un exemple, si tu veux.
16: Disons que, bon, Robert vient de passer, là.
15: Mm-hmm.
16: On s'aperçoit que, quand on essaye de lui parler de lui, là, il s'est échappé. Ou alors il détourne, ou il s'échappe.
15: Mm. Et lorsque l'on regarde... Je...

0: Peut-être, mais la personnalité...
1: Est-ce que la démarche est la même, est la question?
0: Oui, mais la personnalité n'est pas la même.
1: Ah oui?
0: Ah oui.
1: Bah, mais pourtant, nous sommes, d'après tes dires, face à deux personnes qui raisonnent de la même manière. Je viens, je discute et je raconte.
0: Oui. Mais
1: lorsque quelqu'un se tourne vers moi et dit, alors, est-ce que tu es une fiancée? C'est fini, plus personne. Et lorsque on se tourne vers Johan et qu'on lui dit, alors, qu'est-ce qui te pousse à écouter? Là, on entend beaucoup de mots, mais on ne comprend pas.
0: Ah.
1: Eh oui.
0: On ne comprend pas.
1: Non, on ne comprend pas.
0: Ou alors, tu ne comprends pas. Ou alors, tu comprends trop.
1: Je ne sais pas, Johan. Je voulais te garder juste pour moi, pour mettre un peu de lumière sur tout cela.
0: Oui.
1: Pour y voir plus clair, autrement dit.
0: Donc, ce que je peux te dire pour essayer de résumer et que ce soit compris, c'est que si je viens là, c'est de toute façon une mise à l'épreuve. Et puis, c'est la rencontre de deux personnes et essayer d'observer un peu les gens et puis d'en apprendre de toute façon.
1: Une mise à l'épreuve?
0: Oui.
1: C'est-à-dire?
0: Ben, quand... Bon.
1: Johan?
0: Oui.
1: Je te laisse 2 minutes réfléchir, je reviens. Et Johan de Reims, il a 22 ans.
0: Oui.
1: C'est quoi ton rêve, Johan?
0: Mon rêve?
1: Oui, ton rêve.
0: Ah oh bah, tu veux dans quel domaine? Tu veux dire le professionnel ou... Enfin,
1: comme tu préfères.
0: Alors, professionnellement, moi j'aimerais bien travailler dans l'audiovisuel. Je ne sais pas encore exactement quoi.
1: Pourquoi tu veux travailler dans l'audiovisuel?
0: Ah bah, parce que c'est un métier qui me passionne depuis tout le temps, quoi.
1: Parce que l'audiovisuel, c'est un métier?
0: L'audiovisuel, c'est un secteur, mais il y a des métiers dans l'audiovisuel qui sont... intéressant.
1: Lesquels?
0: Bah, par exemple, la technique.
1: La technique de quoi?
0: Par exemple, un Clinton qui réalise une émission, ça peut être intéressant de faire ce métier-là. Ou alors du montage, enfin, tout ce qui est production. Ou alors animer des émissions en direct, mais là, ça requiert... d'autres choses que des simples compétences techniques, quoi.
1: Ah ouais.
0: Donc, par exemple,
1: quelles sont-elles, ces compétences?
0: Bah, quand je te parlais de mise à l'épreuve et d'émission en direct et d'imprévu, c'est de toute façon pour acquérir une expérience. Donc on peut dire aussi que ma démarche, elle est là. Et quand tu disais que je ressemble, enfin qu'il n'y a pas grande différence entre Robert et moi, c'est là que je suis pas d'accord, parce que moi, si tu veux, le fait d'appeler, j'en joue, alors que lui, il n'en joue pas, il prend ça au sérieux, si tu veux, et je dirais même que parfois il en souffre. La preuve, c'est que tout à l'heure, il est parti.
1: Là maintenant, par exemple, tu joues de quoi exactement?
0: Ah bah là je n'avais pas appelé pour parler à moi.
1: Non, non, je te demande là maintenant tout de suite.
0: Oui.
1: Tu joues de quel instrument?
0: Ah bah bon, là il y a... Ah là c'est toi qui joues, je pense.
1: Non, non, je ne joue pas, je m'intéresse.
0: Tu t'intéresses, et moi aussi je
1: Mais m'intéresse. Ce n'est pas de moi dont je parle, c'est de toi.
0: Oui.
1: Comme tu me disais que...
0: Oui, mais comme tu
1: peux prenais ton téléphone et que tu appelais, que tu en jouais, que l'autre n'en jouait pas, donc je me demandais de quoi tu jouais maintenant tout de suite.
0: Comment?
1: Mais il faut que tu te concentres quand
0: oui,
1: tu
0: non,
1: parles.
0: Quand je dis j'en joue, c'est-à-dire que j'arrive à garder une distance par rapport à ce qui se dit, quoi.
1: En es-tu bien certain, Johan?
0: Oui.
1: Qu'est-ce qui te fait dire ça?
0: Mais comme je te dis, Robert s'y raccroche, c'est parce que ça lui est insupportable, il souffre. Je veux dire, bon, on est des humains, on souffre aussi, mais moi,
1: mais,
0: si tu veux...
1: Ne crois-tu pas, Johan, que l'on puisse te regarder en disant que tu n'as pas encore raccroché?
0: Oui. Bien sûr, oui.
1: Oui. Et alors, tu veux dire qu'il est possible que sur le parcours, que tu ne sois pas au même endroit que notre ami?
0: Ah non, non du tout.
1: Qu'est-ce qui te fait dire que tu ne vas pas raccrocher?
0: Ben là, je ne tiens pas à raccrocher du tout.
1: Non, mais je n'ai pas dit que tu tenais à raccrocher. Je te demande ce qui te fait dire que tu ne vas pas raccrocher.
0: Parce que... toujours pour prendre l'exemple de Robert, lui, il souffre, mais il ne sait pas pourquoi il souffre ou les points faibles qu'il a. Alors que moi, je ne le sais peut-être pas forcément tous, mais je sais au moins, j'ai quelques repères, si tu veux. Donc partant de là, je peux savoir à peu près où je vais.
1: Oui, là par exemple, là maintenant tout de suite, tu sais où tu vas?
0: Oui, je suis dans une discussion avec toi, et je ne sais pas où on va, ça fait partie de l'imprévu.
1: Donc tu es comme lui finalement, tu ne sais pas où nous allons.
0: Ah, ben non, je dis que c'est imprévu.
1: Non, donc tu ne peux pas considérer dès maintenant tout de suite que tu ne vas pas raccrocher. Autrement dit, tu ne

0: pas là maintenant tout de suite, ce qu'il va se passer. Tu ne sais pas si, à ton tour, tu ne vas pas entendre quelque chose qui va te blesser, te heurter, te choquer. Autrement dit, te faire raccrocher.
1: Mais pourquoi ça me ferait raccrocher si ça me... Si je crois pas que je pourrais être...
0: Parce que, Johan, tu considères que lorsque l'ami Robert entend quelque chose qui le blesse ou le dérange,
1: oui,
0: qu'à ce moment-là, il veut s'en aller. D'accord? Parce que lui ne l'a pas dit, c'est toi qui le dis.
1: Et non, c'est pas qu'il veut s'en aller, c'est que s'il y a un passage à l'acte, il s'en va.
0: Oui, et c'est-à-dire que tu considères que ce qui le fait partir, c'est le fait qu'il entend quelque chose qui ne lui convienne pas. On est d'accord?
1: Oui.
0: On est d'accord?
1: Oui.
0: Non,
1: mais là,
0: ça veut bien dire, puisqu'il ne l'a pas dit, que c'est ton interprétation. Ce qui veut dire, dans la tête du garçon que je suis, que si d'aventure tu entendais quelque chose qui ne te convenait pas, que tu raccrocherais, puisque lui ne l'a pas dit. Eh bien oui.
1: Non, il y a, je dis que le raccrochage, c'est passer à l'acte, c'est un acte.
0: Oui, mais je ne me demande pas si raccrocher, c'est passer à l'acte.
1: Oui.
0: Ce que j'examine là maintenant tout de suite, tu as du mal à te concentrer, Johan.
1: Oui.
0: Tu as du mal à te concentrer
1: sur
0: ce que tu dis.
1: Un peu plus.
0: Je t'en remercie.
1: Mais je vous en prie.
0: Je te répète. Que tu as considéré, toi, Johan, que ce qui faisait raccrocher Robert,
1: oui,
0: c'était le fait d'entendre des choses qui ne lui convenaient pas. C'est ce que tu as dit, toi.
1: Ben, c'est pas que ça le convient. Ça
0: non, mais
1: convient.
0: C'est ce que tu as dit.
1: Non, j'ai pas dit que ça lui convenait pas, j'ai dit que ça le touchait.
0: Des choses qui le touchaient, si tu préfères.
1: Oui, mais comme il ne sait pas pourquoi ça le touche et où ça le touche, il ne sait rien faire d'autre que raccrocher, quoi.
0: Mais tout ça, c'est ton interprétation, celle de Johan de Reims, parce que lui ne l'a pas
1: évidemment
0: dit. Comment ça, évidemment? Et il aurait très bien pu venir à le dire. Donc ça veut dire, Johan,
1: oui,
0: que toi, Johan de Reims,
1: oui,
0: si jamais tu entendais quelque chose qui te touchait,
1: oui,
0: et que tu ne savais pas... où sont les bordures, qu'à ce moment-là, tu raccrocherais.
1: Ah non, parce qu'on fonctionne pas tous pareil. J'essaie
0: de
1: répondre et de chercher.
0: Tu fonctionnes comme toi-même. Il s'agit de ton raisonnement. Il ne s'agit pas du raisonnement de Robert, ni même du mien. Il s'agit de ton raisonnement.
1: Robert, donc rien ne dit que je me raccrocherai.
0: C'est ce qui te ferait raccrocher. Puisque personne ne l'a dit, c'est toi qui le dis, Johan. T'as du mal à comprendre ça, hein?
1: Oui, enfin...
0: Pourtant, c'est ce que tu dis. Et c'est toi qui le dis, Johan. Ce n'est pas moi. Ce n'est même pas Robert.
1: Mais non, mais je te dis que moi, je ne réagirais pas comme Robert si j'étais touché ou heurté.
0: Oui, c'est ce que tu dis.
1: Oui.
0: Mais tu considères et tu justifies le fait qu'il est raccroché par toute cette explication. Que tu es seul à tenir cette explication. Personne d'autre ne voit les choses comme cela.
1: Ah bah, ça, les gens voient comme
0: ils veulent. Ah, mais je ne demande pas si les gens voient comme ils veulent. Il s'agit de toi.
1: Oui.
0: Il s'agit de ton analyse. C'est toi, Johan, qui dis « Je suis sûr que Robert de Toulouse a raccroché parce que ci, parce que là.
1: Mm-hmm. »
0: Mais c'est raison. C'est toi qui le fabrique. C'est pas Robert. C'est pas moi.
1: Moi, après avoir observé ce qu'il racontait à l'antenne, j'ai observé plusieurs fois que lorsqu'on...
0: Mais Johan, mais je, bien entendu, je suis d'accord avec toi. Mais il s'agit de ton cheminement. C'est ce que j'essaie de mettre en évidence, que tu as du mal à saisir.
1: Oui, mais attends, parce que, en fait, quand tu me demandes ce qui me pousse à appeler...
0: Mais là, tu vas revenir à autre chose, Johan. Parce que là, nous sommes plus avant, maintenant.
1: On est dans la continuation.
0: Non, là, nous revenons en arrière.
1: Non, mais la question...
0: Nous revenons en arrière. Parce que la question, en fait, et les diverses questions auxquelles tu n'arrives pas à répondre... C'est moi qui te les pose. C'est moi qui vois là maintenant tout de suite que tu as du mal avec tout cela, que quand on est à 10, tu reviens à 8 en me disant que nous allons à 12.
1: Mais non, mais je veux dire par là que tu remets en cause de toute façon ma démarche.
0: Je ne remets rien en cause, Johan.
1: Mais tu me questionnes dessus.
0: Oui, je demande des explications, mais je ne remets rien en cause.
1: Pour moi, cette démarche-là, c'est la démarche que tu fais toi aussi en faisant ton émission.
0: C'est encore ton interprétation.
1: Oui, c'est mon interprétation, sauf que, bon, il est évident quand même que tu es de l'autre côté de la barrière et que moi, si je suis repéré pas totalement, bien sûr, puisque quand on a 22 ans, et puis même, je pense à la fin de sa vie, on n'est pas, on n'a pas tous les...
0: J'ai l'impression que tu vas te perdre avec la fin de la vie, parce que c'est très amusant, parce qu'il y a beaucoup de similitudes entre Robert et toi, je trouve.
1: Ah bon?
0: Oui, parce que comme lui, finalement, tu te perds un peu dans tout cela, dans toutes ces phrases.
1: Ah bon?
0: Oui.
1: Ou alors, non mais, je crois pourtant être compréhensible, là.
0: Ouais, considérons que tu l'es, que c'est moi qui ai du mal à comprendre.
1: Oui, donc moi je t'expliquais que la différence entre Robert et moi, c'est que moi je suis plus repéré que lui.
0: Oui, c'est toi qui le dis.
1: Je pense que de toute façon dans les relations humaines, ce qu'on essaie de faire, et tout au long de son existence, c'est de se repérer.
0: C'est toi, ce que tu dis, toi.
1: Oui, mais non, mais toi tes repères, quand tu connais, tu as des repères aussi, Maurice.
0: Donc ça veut dire que je n'espère pas les trouver, puisque je les ai.
1: Tu as des repères, tu ne les as pas tous.
0: Ah bon?
1: Oui, donc tu sais ainsi comment te protéger, alors qu'un Robert, lui, ne sait pas.
0: Me protéger de quoi, Johan?
1: Alors ça c'est, il n'y a que toi qui peux répondre.
0: Je ne peux pas répondre, Johan. Je suis désolé parce que je ne comprends pas ce que tu dis, en fait.
1: La démarche d'appeler dans une émission de radio, donc de s'exposer.
0: De s'exposer?
1: Oui.
0: Ah, je ne savais pas.
1: Si
0: tu es au courant,
1: qu'il y a des gens qui t'écoutent.
0: Ouais. Oui, mais ce n'est pas s'exposer que de parler à des gens. En tout cas, ce n'est pas comme ça que j'en ai appris le sens. L'exposition, ce n'est pas ça.
1: Selon moi, quand on fait quelque chose de considéré comme public, que ce soit une émission de radio ou télé ou n'importe quel média, on est devant des gens.
0: Oui, et alors?
1: Et alors, c'est en fait que je dis que la démarche de gens qui font des émissions de télé et de radio, c'est de l'exposition, et c'est aussi la même démarche qui pousse les auditeurs à appeler dans ton émission, sauf qu'il y en a un qui est de l'autre côté de la barrière, c'est toi.
0: Mais tu m'apprends quelque chose, en dehors du fait que je sois d'un côté de la barrière et toi de l'autre. Tout le reste, tu me l'apprends, Johan. Je ne le savais pas.
1: Je veux dire que que ce soit les auditeurs qui appellent, enfin, moi je vois ça d'ici, bien sûr, mais c'est une façon de se frotter à la société, comme toi quand tu fais ton émission.
0: Ouais.
1: C'est une façon de se frotter à la société, et je dirais la différence...
0: Johan?
1: Oui?
0: Je ne me frotte pas à la société.
1: Non, mais c'est ce que j'allais dire, c'est que la différence avec des rencontres qu'on peut avoir dans la rue, c'est-à-dire pas en public...
0: Johan?
1: Oui?
0: Je ne me frotte pas à la société, j'en fais partie.
1: Dans la société.
0: Comme toi. Parce que pour se frotter à la société, il ne faut pas en faire partie.
1: Ah bah bien sûr. Voilà. Non, mais je veux dire, il y a toujours l'individu et le groupe. Et le groupe, enfin les autres. L'individu et les autres.
0: Oui, mais c'est encore autre chose. Lorsque tu parles de se frotter à la société, ça ne veut rien dire. Pardonne-moi.
1: Alors parlons d'un individu et des autres.
0: Oui.
1: Quand j'appelle dans cette émission, il y a moi et il y a les auditeurs.
0: Oui.
1: Et surtout, il y a Maurice.
0: Je suis les auditeurs, là, lorsque tu appelles et que tu parles.
1: Pas exactement, parce que...
0: Si. Je suis comme ceux qui écoutent. Je suis les oreilles ouvertes à boire tes paroles, Johan.
1: Oui.
0: Je ne suis plus un agissant.
1: Oui. Non, enfin, je... Ouais. Non, mais disons que c'est une façon de...
0: Bon, il y a quelqu'un qui veut te parler, Johan.
1: Ah oui? On va plus être tous les deux, alors.
0: Non. Parce que... je te remercie de m'avoir accordé ce moment.
1: Oui.
0: Je vais baisser la lumière, j'y vois plus clair maintenant.
1: Ah bon?
0: Oui. Tu acceptes que d'autres gens te parlent?
1: Bien sûr, puisqu'ils ont la même démarche que moi, je vois pas pourquoi je refuserais.
0: Bon. Es-tu bien certain que ce soit la même démarche que toi?
1: Il y a une similarité dans la démarche, Maurice.
0: Le fait d'appuyer sur les boutons pour faire mon numéro, c'est vrai, tu as raison. Allez, tiens, là, je te prie. Il y a quelqu'un?
2: Il y a moi.
0: Oui, qui es-tu?
2: Valérie.
0: T'as quel âge?
2: 40 ans.
0: Où es-tu?
2: À Dax.
0: Tu ne bouges pas, Valérie.
2: Ok.
0: Allez, tiens, là, je te prie. Il y a quelqu'un?
2: Oui.
0: Qui es-tu?
2: C'est toujours la même.
0: Oui, mais ça, j'ai compris que tu étais là. Donc maintenant, tu peux te taire, si tu veux bien.
2: D'accord.
0: Il y a quelqu'un?
3: Ouais.
0: Oui, qui es-tu?
3: Georges, 30 ans, de Montpellier.
0: Bon, je t'ai déjà entendu, Georges, n'est-ce pas?
3: Ah, je crois pas, non.
0: La main à Valérie de Dax, s'il vous plaît.
1: Bonsoir, Valérie.
2: Bonsoir, Joanne.
1: Alors, qu'est-ce qu'il y a?
2: Rien, j'avais envie d'intervenir. Alors, je voudrais dire un truc aux auditeurs et à Maurice et à toi.
1: Oui.
2: Est-ce qu'on a besoin de justifier toutes ces actions, tous ces gestes? Est-ce qu'on ne peut pas simplement dire qu'on a envie d'intervenir à un moment donné de sa vie?
1: Bah, enfin, moi, ça
2: même de radio, voilà.
0: Mais est-ce que ça veut dire que les autres n'ont jamais le droit de te poser la question?
2: Si, tout à fait.
0: Lorsque,
2: ma réponse.
0: Lorsque tu as fait 562 émissions, tu ne peux pas te permettre d'en coincer un pour lui poser des questions? Ça te paraît déplacé,
1: Valérie? Tu cherchais à me coincer?
2: Non, pas du tout.
1: Non, je parlais à Maurice.
0: Voici le très intéressant Johan de Reims. Il a 22 ans.
1: Il est toujours là.
0: Non. Voici Valérie de Dax. Elle a 40 ans. Elle est là?
2: Non.
0: Elle est là. Non, mais c'est pas la peine de redire bonsoir, puisqu'on sait que tu étais là tout à l'heure.
2: Oui.
0: Ne bouge pas. Alors, qui va là, je te prie? Ah non, c'est Georges de Montpellier, il a 30 ans, il est là?
4: Ouais, je suis toujours là, ouais.
0: Bon, il y a quelqu'un d'autre. Alors, qui va là, je te prie?
5: Ouais, bonsoir, c'est Jean-Pierre, 39 ans de Bordeaux.
0: Bon.
1: Ah.
0: La main à Valérie de Dax, 40 ans, je vous prie.
2: Ok. Honneur aux femmes. Merci. je voulais te dire un truc à Johan.
1: Oui.
2: Enfin, faut dire que enfin, Maurice t'a asticoté beaucoup quand même. Hein.
0: Je ne l'ai pas asticoté.
2: Il est
0: Comment?
2: Pousser les gens dans les retranchements. ce que j'ai dit tout à l'heure, je ne sais pas si ça se passe à l'antenne, mais c'est que, bon, à la limite, il y a des fois dans sa vie, on a envie, je ne sais pas, de faire certaines choses. Pourquoi pas intervenir sur une antenne de radio, la preuve, on est déjà quatre là, plus l'animateur. Et on le fait tout simplement, parce qu'on a peut-être besoin de communiquer avec des gens qu'on ne connaît pas et qu'on n'a pas besoin de se justifier en permanence.
1: Oui, mais non, Valérie, tu sais, moi je préfère plutôt me poser des questions en permanence que de faire des choses par soi-disant.
0: Mais
2: alors justement, Joël.
0: Allô.
2: Maurice, t'as...
0: Non, attends. Parce qu'autrement tu vas t'emballer. Il ne s'agit pas de permanence. Jeanne est un garçon qui appelle régulièrement dans cette émission. Aujourd'hui, effectivement, je lui ai consacré un petit moment. Je comprends que tu sois jalouse, Valérie. Je comprends. Je connais les gens. Mais nous sommes offerts un petit moment, Joanne, pour essayer d'en savoir plus. Alors là, à ce moment-là, lorsque je m'isole avec Joanne pour lui poser des questions, là, Valérie se dit, oulala, on va se justifier en permanence. Mais ce n'est pas ça, se justifier en permanence, Valérie. Il y a des gens dans le pays qui se justifient en permanence? Où sont-ils? Je ne les ai pas vus, je ne les ai pas croisés. Toi, Valérie, tu te justifies en permanence? Tu viens remplacer la réponse de Johan à la question, qu'est-ce qui pousse un type comme toi à appeler? Tu arrives, toi, Valérie, avec ta réponse. Tu réponds à la question. La question, c'est qu'est-ce qui pousse un type comme toi à appeler? Donc là, en ce qui te concerne, c'est qu'est-ce qui pousse une fille comme toi à appeler? Et la réponse que tu apportes, c'est j'ai envie. Et si nous étions isolés, Valérie, toi et moi, je t'aurais dit, va plus loin. Fais des phrases. Et peut-être qu'à ce moment-là, peut-être, tu n'es pas un gallinacé. Tu aurais pu trouver une explication, me dire, voilà, ce qui me pousse à appeler, c'est cette envie de rencontrer les gens, de les sentir se révéler. Ou alors tu aurais pu me dire, ben non, je sais pas. C'est parce que j'ai envie. Comme tu le fais très bien. Voilà. Oui.
2: Tu veux... Je suis encore là? Non, je suis plus là.
0: Non, Valérie, tu es là. Tu es là.
2: Non, monsieur, des grésillements.
0: Ah, c'est des grésillements.
2: Toujours trouver une explication à tout.
0: Ah oui, tu as des explications? Tiens, Valérie, j'ai une question.
2: En permanence.
0: Valérie?
2: Oui.
0: J'ai une question à te poser.
2: Oui, forcément, normal, logique.
0: Logique. Est-ce que quelqu'un t'a posé une question? C'est ça ma question.
2: Oui, sans doute.
0: Hein. Ah oui, qui
2: Là, aujourd'hui, récemment.
0: Oui, là, maintenant, dans ton téléphone, par exemple.
2: Dans mon téléphone, il n'y a que toi qui me poses des questions.
0: Oui, mais est-ce que je t'avais posé une question avant celle-ci
2: Non, tu m'as demandé si j'étais là.
0: Ah oui, c'est ça, se justifier en permanence, je suis con, c'est vrai. La main à Georges de Montpellier.
4: Ouais, bonsoir.
5: Bonsoir Georges.
4: Ouais, moi j'intervenais pour déjà signaler que j'ai trouvé Maurice très en forme ce soir. Je l'écoute régulièrement et je te trouve très en forme.
0: Oui, je suis en forme tous les soirs, Georges.
4: Ouf, ça dépend.
0: Oui, après c'est ton interprétation encore une fois.
4: Voilà, encore une fois, donc on va revenir un petit peu. Je voulais revenir justement là-dessus, sur ce côté un petit peu... Je suis intervenu parce que j'avais l'impression que ça a tourné un peu en rond et que tu s'y recherchais à faire comprendre à Johan qu'il avait une façon de voir les choses qui était à lui, quoi, qui lui appartenait à lui, et que forcément c'était pas obligatoirement la façon de voir de tout le monde.
0: Ah, c'est ça que je voulais savoir.
4: Et pour cela, il était important pour lui d'accepter aussi le fait que son jugement n'était pas forcément définitif et qu'il pouvait aussi éventuellement revenir dessus.
0: Ah, c'est ça que je cherchais, Georges. Je te remercie.
4: Pardon?
0: Non, j'ai dit, c'est ça que je cherchais.
4: Ah, merci.
0: Je te demande.
4: Je pense, ouais.
0: Ah,
4: je pense. Moi, je l'ai compris comme ça.
0: Ils ne sentaient pas tant. Ils ne sentaient pas tant, tous ces gens, tu sais.
4: Ouais.
0: Ouais. Vas-y, Georges.
4: C'est-à-dire?
0: Comment? Je te trouvais pas tant.
4: Ouais.
0: Oui.
4: Mais, Épatant, dans quel sens, épatant?
0: Oh, il faut toujours se justifier, hein. Non, mais je ne suis pas un galinacé, moi, personnellement, Georges.
4: Ouais. Moi non plus.
0: Ce que je ne comprends pas, c'est. Enfin, je suis toujours interloqué.
4: Ah, moi aussi, souvent.
0: Alors, lorsque je lis ce genre de scène, c'est l'histoire d'un type qui parle à un autre type à la radio. Ils sont tous les deux. Et il y en a un qui s'interroge sur l'autre. Au lieu de se dire ce que je pense, c'est que si, il le met dans un coin et lui dit, j'ai des questions à te poser. Et il lui pose des questions. Tu vois? Eh bien, logiquement, quand on lit le synopsis, on se dit, tiens, c'est un type qui, quand il ne sait pas, pose des questions.
4: Oui.
0: Et en quelques minutes plus tard, arrivent ceux qui écoutent, ceux qui ont regardé la scène. Eh bien, contrairement à ce que l'on peut imaginer, la leçon n'a pas servi. Et ils ne viennent pas en se disant, tiens, si je pense que... Je vais poser des questions, comme le mec vient de faire là à l'instant. Non, non. Ils arrivent, et ils considèrent que leur « je pense que » c'est la vérité. Et ils avancent. Extraordinaire. J'aime beaucoup. C'est pour ça que j'aime cette émission.
4: Ouais, mais non, mon objectif...
0: Et il y a toujours un mais.
4: Mon objectif, c'est pas d'imposer une façon d'entendre les choses, mais...
0: Non, mais personne n'a dit... Georges, personne n'a dit que tu cherchais à imposer quoi que ce soit.
4: Ouais, une façon de dire un peu à ma manière ce que j'avais compris de ce que tu avais compris, de ce que lui voulait te faire comprendre.
0: Mais moi, je n'ai pas dit que j'avais compris de je sais pas quoi qu'il voulait comprendre, j'ai posé des questions. Et Johan m'a répondu.
4: Ouais, mais je sais pas s'il a.
0: Oui, mais.
4: Je sais pas s'il a avancé. Bah, je pourrais peut-être m'adresser directement à Johan.
1: Ah bah oui, ça serait sympa. Si
4: ouais, je sais pas si tu as entendu vraiment ce que Maurice cherchait à te faire comprendre, quoi, par rapport à ce que tu affirmais vis-à-vis de Robert.
1: Ah non, ça il l'a pas dit explicitement. Il a juste dit que j'étais pas très différent de Robert.
4: Ouais.
1: Oui.
4: Mais je pense qu'on n'est pas tous complètement différents, mais on a peut-être une façon de voir les choses, enfin, la même action ou le même comportement, on va peut-être le voir d'une manière différente suivant notre parcours. C'est un peu ce qu'il a expliqué par rapport au parcours qu'on peut avoir vis-à-vis de l'émission aussi, mais vis-à-vis aussi de beaucoup de choses, vis-à-vis de beaucoup d'expériences qu'on peut avoir au quotidien. On va avoir une manière d'interpréter une action qui nous est propre.
1: Bah, moi,
4: dans ce sens-là, c'est un peu peut-être la manière que moi j'ai de t'expliquer les choses. Ça sera pas forcément celle que va utiliser Valérie ou que va utiliser Maurice ou que ce soit, quoi.
0: Non, sois tranquille, Valérie ne l'utilisera pas. La main à Jean-Pierre, je taquine. La main à Jean-Pierre de Bordeaux, je vous prie.
5: Oui, alors moi, la façon dont j'ai ressenti tout ça est beaucoup plus simple, quoi.
1: Bonsoir, Jean-Pierre.
5: Salut, Johan.
4: Salut, Jean-Pierre.
5: Moi, ce que j'ai ressenti, c'est un truc tout bête, c'est que d'une part, je pense que Johan aurait besoin de grandir un peu.
1: Et ensuite, bah évidemment, hein, comme nous tous, hein, Jean-Pierre.
5: Bien sûr. La seconde, surtout moi, oui, parce que bon, je suis pas très grand. Et la seconde chose, c'est que Maurice, il a fait le salopard de service, quoi. Il t'a fait parler, il t'a retourné comme une crêpe, et puis il s'est fait plaisir, quoi.
0: Exagère, Jean-Pierre.
5: Bon. Hein?
0: Non, je disais que tu exagères.
1: Non, mais je crois que Maurice essaye de se poser comme observateur, quoi.
5: Il s'est fait plaisir.
1: Enfin, je sais pas.
5: Mais il s'amoule, il s'est amusé, il s'est offert un petit moment de plaisir, et puis voilà, quoi, tu vois.
1: Bah écoute, si tu le dis, bah, okay.
5: C'est un plaisir
1: qui est quand même spécial.
5: Comme lui.
0: La main Valérie de Dax, s'il vous plaît.
2: Mais non, je vous écoute tous et puis il n'y a rien qui me convainc. La main aux autres. Hein.
0: C'est bien ce que je me disais. Tiens, Clinton, tu me portes le sac de graines, s'il te plaît.
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0: J'ai plus mon...
1: Non, mais qu'est-ce qu'il fait? Je suis pas en train de dire que ce n'est pas normal, Yannick. Je te demande, simplement quels sont les éléments qui font que toi, bon, t'es moins intéressé par la soirée à Saint-Gaudens.
0: Non, mais globalement, je suis intéressé par personne, en fait. Donc, ça n'a rien à voir avec Julien ou Léla en particulier.
2: Globalement, je vais la garder, celle-là.
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0: Mais juste le voisin qui juxtapose là, bah, il arrivait avec sa camionnette, bah, il s'est volé.
1: Attends, qu'est-ce qui fait ce bruit là?
0: C'est un oiseau qui est passé, c'est tout.
2: À mourir de rire pour revenir à ce qu'a dit Mathieu. C'est, moi, ce que je trouve plus tordant, c'est de le voir venir faire les moralisateurs, qui nous a tranquillement avoué avoir traité un automobiliste de sale nègre, qui nous a, un autre soir, nous a sorti qu'il faisait pas confiance aux juifs parce qu'il serait le peuple déicide. Enfin, je veux dire, là, à un moment, Mathieu, il faut vraiment que tu reprennes tes cachets. Hein.

0: Et quelle est la dernière chose que tu fais le soir avant de te coucher?
1: La dernière chose que je fais le soir avant de me coucher, je me branle. Non. Non, la dernière chose que
0: c'était prévisible.
1: Eh ouais, bah oui, tu sais bien, on s'invente pas. Non, je me douche en général. La dernière chose que je fais avant, j'aime beaucoup me doucher. Sortir de la douche à poil, me sécher, me balader à poil et me coucher. J'aime bien ça. J'ai remarqué que ça faisait partie de mon... Tu vois ?
2: Te balader dehors ou...
1: Ouais, me balader dehors, me faire arrêter par la police, aller au poste.
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0: nous a dit, que tu avais lu, que Dieu avait créé les mers et les océans. Et que, qu'il avait expliqué dans la foulée qu'elles ne se mélangeaient pas. Mais sans expliquer techniquement pourquoi. Et les scientifiques d'aujourd'hui ont découvert pourquoi elles ne se mélangeaient pas. Mais dans la réalité, Dieu donc ne le savait pas pourquoi.
1: Parce qu'en fait, quand Dieu parle dans le Coran, il ne t'explique pas, il te décrit ce qu'il a créé. Il ne rentre pas dans la conception.
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1: Oh, y a un dicton qui dit,
2: oui.
1: Et ça c'est une réalité, on se fie toujours à la première impression. Moi, quand je t'ai vu, voilà, tout à l'heure j'ai un peu extrapolé, mais j'ai dit, ce gars-là, il a le look de Serge Gainsbourg ou d'un bagnard.

0: des gens au téléphone et sur Internet, tout ça, ils ont des pseudos, et ceux-là, comme ça, moi, je peux délater, comme ça, moi, on me connaît pas, c'est moi. T'appelles n'importe comment, je te trouve ton adresse, j'arrive chez toi, hein.
1: Non, mais je suis quelqu'un de très simple, moi. Contrairement à ce qu'on peut croire, je pense que ça se voit dans les textes que, enfin, voilà, quelqu'un de simple et de pas du tout excentrique. Enfin,
2: mais par contre, dans ton physique, Laurent, je te trouve très, très sévère, très rugueux, et je te sens très, très agressif dans ton visage. Tu vois, t'as un physique qui me fait peur, en fait.
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0: J'ai mes limites, j'ai mes limites. Mais si j'étais avec toi, je pense que ouais, je t'aurais dressé mal comme il faut. Zora, je t'aurais dressé, sérieusement.
1: Ah voilà. Ouais. Voilà, tu montes un vrai visage, voilà. Non mais voilà, tu vois, moi je suis pas pareil.
2: Patrick, non, je suis une tapette, hein.

0: Je me souviens aussi au Mans. Une fois, je suis aux 24 heures du Mans. C'est quand t'arrives au Mans, que c'est là, à cette période en tout cas, il y avait des embouteillages de motos. Il y avait beaucoup, énormément de motos. Avant le départ du samedi, là, donc vers midi, c'était blindé de monde. T'arrivais pas à avancer avec ta moto. Et à un moment, il y a un mec qui était super énervé. 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

0: Et quand je lui ai dit qu'elle en fumait trop, elle m'a jeté sa fumée de cigarette dans la tête.
1: Mais parce que tu es qui, toi, pour lui dire qu'elle fume trop, en fait?
2: Ah ouais.
0: Des gros paquets, quand même, c'est énorme, quoi. En plus, elle avait des problèmes de tension.
2: Ouais.
0: Ouais, et j'ai quand même, l'année dernière, j'ai bien cru qu'elle allait tomber par terre, quoi.
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0: Je suis rentré après. Tu sais, t'es dans un tourbillon quand des choses comme ça se passent. Et puis, elle écoute tous les jours, Boris. Alors, je suis revenu une fois. Elle était là, en train de récupérer dans la chambre et en train d'écouter. Et il y avait une émission qui était pas mal. Il y avait Fred, il y avait Céline. Et j'étais en train d'écouter, je buvais du vin, ok? J'avais une autre perspective, en principe je bois pas de vin, on vous écoute, j'étais en train de boire du vin, et puis je la voyais toujours sous cette influence de antidouleur très forte qu'on donne, et elle souriait, tu sais, comme tout enfant, et écoutait tout ce qui se passait, et je me suis rendu compte, elle prenait beaucoup de joie à vous écouter, et c'était comme une pièce. C'était vachement bien cette fois-là. C'est pas toujours aussi bien, mais cette fois-là, c'était vachement bien. C'était comme une pièce que tu pouvais pas écrire.
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0: je suis allée voir un gynécologue.
1: Pourquoi il y a pas de gynécologue à Arcachon?
0: Si, il y en a un, mais j'aime pas. C'est pas que j'aime pas, mais non, mais il est bizarre.
1: Et... s'il est bizarre, faut le signaler, hein, plutôt que de pas aller le voir.
0: Je vais t'expliquer pourquoi. Parce que un jour, il me dit, oui, ça fait longtemps que vous n'avez pas vu de gynéco. Je fais, ouais, j'avais pas envie de venir. Et il me dit, vous allez voir, vous allez y prendre goût.
1: Oui, ah oui, c'est vrai. Je comprends que t'as pas envie d'y retourner.
2: Oui, c'est un peu olé olé. Je suis d'accord.
1: Ça mais fait froid dans le dos quand même.
2: Fois, c'est vrai que c'est limite, et je pense que ça peut être dit à un certain type de personne.
0: C'est ambigu, mais t'es gynéco. Il dit pas des choses comme ça. Tu
2: mais ça dépend à qui, Catherine.
0: Mais à qui, mais à
3: non,
0: quoi.
3: Non, mais t'es, ça va pas bien ou quoi, Guy? T'es siphonné ou quoi? Quand t'es un médecin, tu respectes ton
2: ça
3: métier.
2: Dépend.
3: Non, dans ta tête à toi.
0: T'es professionnel, tu fais malade. Pas des sous-entendus comme ça, surtout quand tu t'as relève de l'intime et tu vas pas faire ce genre de réflexion.
2: Mais ça
0: parce
2: dépend.
0: Que c'est déplacé.
2: Ça dépend à qui.

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0: Muriel, 53 ans, Paris.
1: On vient de marier le dernier. Tous nos enfants sont désormais heureux sans nous. Ce soir, il me vient une idée. Si l'on pensait un peu à nous, on s'est toujours beaucoup aimés, mais sans un jour pour vraiment s'occuper de nous. Alors, il me vient une idée. Si l'on partait comme de vieux fous, on habiterait à l'hôtel, on prendrait le café au lit, on choisirait un petit hôtel dans un joli coin du midi. Ce soir, il me vient des idées. On a toujours bien travaillé. On a souvent eu peur de ne pas y arriver. Maintenant qu'on est tous les deux, si l'on pensait à être heureux,

0: Je te jure, sur ma parole.
1: Bah, elle m'a dit que bah on a ils ont mis 50 heures pour elle va venir au centre de formation où je suis sur l'île pour voir les difficultés que j'ai. Elle va me mettre une souris particulière.
2: Ah bon?
1: Ouais, une souris particulière pour les personnes ayant des difficultés de manuel. Et maintenant.
2: Attends, mais je comprends pas. T'as des difficultés manuelles?
1: Bah oui, la dyspraxie, oui.
2: Et tu conduis? Non, c'est une blague.
1: Malheureusement, c'est pas une blague parce que je suis dyspraxique depuis mon enfance et c'était pas reconnu du tout.
2: Non, mais si t'as besoin d'une souris, je sais pas quoi, spéciale malade, ta bagnole aussi faudrait. Enfin, c'est pas un peu risqué, non?
1: Je me restreins, je fais des petits parcours. Donc, vraiment, je fais des petits parcours.
2: Et tu crois qu'on n'a pas d'accident sur les petits parcours, toi? Il n'y a que sur les grands.
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4: Voilà, enfin, les Français sont pas réfugiés en 40. C'est certains Français qui ont pu partir aux États-Unis, mais ou alors en Espagne, qui étaient. Mais les Français sont pas réfugiés dans les autres pays.
5: Ici, il y a eu.
4: Désolé,
5: mais bien sûr que si. Même le général de Gaulle s'était même réfugié en Angleterre. c'est juste les gens comme toi, ils disent n'importe quoi. Oui, il y a eu des Français qui sont allés se réfugier dans d'autres pays, qui ont pu être recueillis dans d'autres pays. Il y en a qui sont restés d'ailleurs dans les pays dans lesquels ils pouvaient aller, et l'appel du général de Gaulle, c'était Londres, et en fait Londres c'est en Angleterre, il s'était réfugié en Angleterre.
4: Le général de Gaulle faisait partie du gouvernement, et donc évidemment
5: il ne faisait pas partie du gouvernement. Le gouvernement c'était Pétain, c'était Philippe Pétain qui était au gouvernement de la France, qui a signé la reddition des Français aux Allemands, et lui qui était la personne qui pouvait donner la France aux Allemands. Le général de Gaulle à ce moment-là n'était pas du tout au gouvernement français, il a créé un gouvernement d'exil, c'était pas lui qui était au gouvernement vieux. Et c'est Pétain qui a signé avec les Allemands en leur disant d'accord, on arrête la guerre. C'est lui qui était l'autorité française du moment.
4: Ah,
5: ben oui.
4: Donc pour toi Pétain avait donc les
2: mais c'est pas pour moi, c'est qu'est-ce que tu racontes? Qu'est-ce qu'il raconte le mec? Je vois d'où tu sors toi. Tu devrais peut-être t'intéresser un peu à l'histoire de France. Le général de Gaulle qui était exilé a monté une équipe pour pouvoir récupérer la France, et c'est comme ça qu'il nous a sauvés avec les alliés. Ils ont sauvé la France des mains des Allemands. Tu ne connais absolument rien. Alors moi je pensais que c'était juste l'Europe. Tu n'as jamais entendu parler du régime de Vichy, tu n'as pas entendu parler de l'histoire de France. Je vais même pas avoir cette discussion avec toi. Je vais te renvoyer vers tes lectures de l'école, parce que là c'est scolaire quoi.
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2: Avant-hier, Poutine a dit « Moi, je peux détruire Paris en 3 minutes, je crois », il a dit. Lui, il fait pas les valeurs morales, le machin, le truc. Il dit quoi, qu'est-ce que vous racontez? Mais moi, votre capitale, je vous la rase en 3 minutes.
6: Intramuros ou la grande couronne?
2: Je sais pas, on lui a pas demandé de précision s'il allait jusqu'à Pithiviers ou pas.

0: Donc, Alexandre m'a montré ses parties intimes.
1: Enfin, tu parles... Oui, oui, enfin, la gorge, précise la gorge.
0: Et ce qui pourrait agacer Maurice Jorin aussi.

0: À bord, nous avons Lucas. Il a 25 ans. Il est à Saint-Chamond. L'ours de Saint-Chamond.
1: Je suis ici.
0: T'as un pansement sur le visage ?
1: Ah non, mais... Non, parce que je me suis cogné.
0: Tu t'es cogné quoi ?
1: Non, parce que j'ai pris l'escalier de chez moi. Ah. Et j'ai ouvert la porte, je me suis cogné.
0: Tu t'es cogné contre qui ?
1: Je me suis pris la tête avec un mec qui avait un comportement agressif.
0: Ouais. Pourquoi tu t'es battu ? C'est une blague, non ? Tu déconnes, non ?
1: Je me suis battu parce qu'il y avait besoin. Ça s'est mal passé. Et puis voilà. Non, que... j'agresse pas. Je suis pas agressif, hein, moi, regarde. J'étais au bar, un bar qui est vers chez moi. J'étais avec mon Ricard, hein, j'étais en train de boire, j'étais pas dans le but d'agresser les gens. Et là, il y a des mecs, ils discutaient, mais ils discutaient fort un peu, là, à côté de moi. Tiens, pour rigoler, les mecs, ils discutaient d'un truc. Je dis, mais de toute façon, vous êtes des salopes tous les deux, mais en rigolant. Vous êtes des salopes tous les deux. Tu vois, je disais pas ça pour foutre la merde, tu vois. Je disais ça pour discuter, quoi. Enfin, pour essayer d'avoir un échange, tu vois, avec des gens. Et là, les mecs, on s'est pris la tête, on est sortis dehors, on s'est roulé. Puis c'était deux, en plus, hein. Mon pote, il est venu et c'était... Il m'a rien fait, quoi. Bah, sinon, il m'a pas niqué, hein. Enfin bon, c'était pas, il y avait pas de raison, mais bon, les gens ils ont. T'as raison quand tu dis que les gens ils sont tendus en France. Mais tu peux pas faire la moindre petite blague. Les gens sont sur le qui-vive. C'est pour ça qu'ils sont toujours agressifs.
2: Non mais à Paris, y a pas de pompiers volontaires, je crois, à Paris. À Paris, c'est que des pros.
1: Non, pas à Paris.
2: Mais par contre, à Saint-Chamond, ça serait bien. Tu toucherais ta petite indemnité de sapeur-pompier. T'aurais un vrai t-shirt de sapeur-pompier. Et tu pourrais effectivement le dire. Tu pourrais dire, je suis sapeur-pompier.
1: Ah ! Pas obligé de mentir.
2: Ah, ouais. Je suis pas obligé de raconter des sornettes. Ça serait pas mal.
1: Tu sais à quoi il m'a servi ? Une fois, il y avait une gonzesse dans un bal. Mais c'est vrai que c'est honteux, hein. Parce que j'ai dit, elle m'a dit, t'es sapeur-pompier et tout. Moi, je voulais. Mais une belle gonzesse, hein. Elle était jolie et tout. Elle m'a dit, c'est vrai, t'es sapeur-pompier et tout. Je lui dis, ben ouais, je faisais le mec un peu timide. Ouais, je suis sapeur-pompier et tout. Qu'est-ce qui te plaît le plus dans ce métier ? Alors, tu fais ce métier depuis combien de temps ? Elle me posait des questions et tout. Je lui dis, ben moi, ce qui me plaît le plus, c'est de sauver des vies, hein. Le sauver la vie d'un enfant, c'est quand même une étape.
2: Quel menteur.
1: J'ai raconté des trucs un peu comme ça et tout. Mais bon, la gonzesse, à la fin, j'avais fini. Bah, après, elle s'est rendue compte, hein, parce que bon, quand tu mens, faut que ça dure. Faut vraiment parler très peu parce que tu vas rapidement. Si on part dans des détails, tu te mets rapidement dans la merde. Mais parce que bon, dans des balles, des fois tu croises des vrais pompiers, hein. Les mecs ils disent, oh, moi je t'ai jamais vu, c'est bizarre, tu travailles où, machin et tout. Et puis attention, s'il y en a un qui fait un malaise, t'es dans la merde, hein. Parce que bon, t'as intérêt à te barrer, hein.
2: Ouais, s'il y a quelqu'un qui fait un malaise et que le sapeur-pompier s'en va en courant, oui, c'est pas reluisant pour la profession. Donc c'est pour ça, le mieux c'est que tu te formes. Parce que les sapeurs-pompiers, c'est des gens comme toi et moi, sauf qu'ils savent un truc, quoi, que toi tu sais pas.
1: Ah, ils savent, bien sûr. Je suis à l'usine et tout, je suis allé travailler dans une usine de croissants qui faisait la pâtisserie industrielle. En plus de là où je travaillais pour faire de la laine de verre.
2: Ça serait sympa, le mec qui passe de la pâtisserie industrielle à la laine de verre dans la même journée. Ça doit croustiller un peu les croissants, non?
1: J'ai acheté des gants en doigts coupés, ils sont magnifiques. Je sais pas si tu les vois.
3: Ça s'appelle des mitaines.
2: Des mitaines.
1: Non, c'est des gants de MMA. Si tu racontes, c'est pas des mitaines, c'est des gants de MMA.
2: Oui, ça s'appelle des mitaines. Quand les gants ont les doigts coupés, ça s'appelle des mitaines. Ça s'appelle pas des gants doigts coupés.
1: Si, c'est des gants de boxe. C'est des gants de boxe.
2: D'accord, mais ça s'appelle quand même des mitaines. Quand on coupe les doigts des gants, on appelle ça des mitaines. De boxe, par exemple. C'est des mitaines de boxe.
1: Dit les gants de doigts coupés, c'est vrai.
3: Oh là là là.
2: Bon, peut-être.
3: C'est comme ça qu'on dit dans ton club.
2: Attends. Peut-être que c'est pour les pour les gens qui pratiquent ce sport, qui sont pas des littéraires. Les mitaines, ils n'arrivent pas à retenir, donc ils ont appelé ça des gants de doigts coupés.
3: C'est plus long pourtant.
2: Et le plâtre, ils appellent ça une protection jambe cassée.
1: J'ai pas acheté, mais j'ai plutôt détruit il y a quelques jours chez moi. si tu peux constater, tu vois, je n'ai plus de télévision. Tout simplement sur un coup de nerf, j'étais un petit peu tendu là avec la chaleur en plus qui fait dans mon appartement. J'ai explosé mes deux télévisions à coup de marteau. Quand j'étais petit, j'avais 10-11 ans, j'ai pris la carabine de mon oncle, on était avec mon cousin, on a tiré dans le cul de la vache, elle avait un cul énorme. Ça, c'est des trucs de c'est vrai que c'est des trucs de la campagne, on n'est pas né dans le raffinement, tu vois, on est né un peu dans la sauvagerie, c'est pour ça qu'on est un peu sauvage, mais on se discipline, on essaye de, tu vois, des fois je vais essayer d'aller au théâtre, tu vois, essayer de dire, bon, à un moment donné, il faut s'extraire de cette condition. Là, je suis rentré à la maison, j'ai commencé à mettre du Rhône, je suis mis un petit côte du Rhône, j'avais un peu de rhum,
2: Tu as mélangé du rhum et du côte du Rhône, c'est ça?
1: Ouais, j'aime bien le rhum et le côte du Rhône, en mangeant en même temps. Tu prends pas ça à jeun, quoi.
2: C'est-à-dire, tu manges et tu bois deux alcools différents à table.
1: Là, tu vois, par exemple, là, j'ai de la veuve Pelletier, c'est quand même autre chose.
2: Et quoi, tu vas boire du champagne aussi?
1: Ouais, ce soir, tu vois, je me ferai une petite coupe de champagne tranquille. Je me fais à bouffer. Donc là, j'ai prévu, tu vois, je mange des carottes, je les épluche et je les bouffe.
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Parce que c'est qui gère ce CNC qui décide? Pour les gens qui savent pas, l'argent du CNC, en fait, je crois qu'il y a 15% voire plus de chaque séance de film, américaine ou peu importe, qui est reversé au CNC pour produire des trucs français, quoi. Voilà. Alors, l'argent de Captain America et de Iron Man sert à produire mes vacances à la Bourboule, quoi.

0: Eh ben, c'est toujours
1: Bon.
0: particulier parce que c'est coloré un peu comme ton dessin, Catherine. Parce que quand on parle,
1: Oula.
0: on a de l'aura qui. On le voit pas, mais on a des trucs un peu invisibles qui fait que bah, on arrive à être aligné. Oula, non, on arrive à être.
1: Oula.
0: On envoie des ondes.
2: J'estime que toi, tu es de couleur noire et que pour moi, tu vois, un raciste blanc, c'est horrible. Mais un raciste noir, c'est encore pire.
3: Pourquoi?
2: Parce que, parce que c'est encore pire. Parce
3: si
2: que
3: tu
2: toi,
3: fais la différence entre un blanc et un noir, c'est que toi, tu
2: non.
3: as, c'est
2: Ah
3: que
2: ben
3: c'est que
2: non.
3: toi, si c'est une base, c'est que tu es raciste. Tu
2: Non.
3: fais la différence.
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0: pour lui.
1: Moi, je viens d'en avoir là. C'est des... Alors, c'est des draps en bambou.
0: C'est un bambou.
2: C'est un peu rêche, non?
3: Ah bah, depuis qu'il est, depuis que sa femme le fait dormir dans le garage, il a une petite cage en bambou. Il dort dedans. Il aime bien. Et il lui a dit, mais il n'y a pas de draps. Il lui a dit, si, regarde, ils sont en bambou.
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0: Est-ce que tu vas te faire injecter le truc, toi, Maurice, si on te le présente? On dit, voilà, ça, c'est le vaccin du Covid, monsieur Maurice.
1: Ouais, pas de problème, on y
0: on
1: va.
0: On vous oblige pas, hein, on vous propose.
1: Moi, j'y vais, moi. Pas de soucis. Envoyez l'injection. De toute façon, j'en ai tellement des vaccins encore, là. Tu peux y aller, hein. Mais plus tu voyages, plus t'as de vaccins. Donc, moi, je suis vacciné contre des trucs. Je te dis, quand je vais à Pasteur, la rue Vaugirard, là, ils me font la complète, ils me piquent dans la tête et tout ça derrière les oreilles.
0: Hein. Directement dans le cerveau.
1: Ah, je suis vacciné contre des maladies dont je ne connaissais même pas l'existence.
0: Ah ouais, comme ça t'es bien.
1: Moi, je peux me faire mordre par une tortue, attaqué par un arbre. Je suis vacciné toujours le bon vaccin, normalement. Ça va bien.
0: Est-ce que tu encourages, du coup, tes auditeurs à le faire aussi? Ou est-ce que tu irais pas jusque-là?
1: Ah, chacun fait les choses en son âme et conscience. Moi, je crois dans les vaccins. Je crois dans le système des vaccins. Je trouve que ça m'a bien réussi jusque-là, parce que moi, des vaccins, j'en fais depuis que j'ai fait à l'école, là, comme tout le monde. Et puis après, j'ai commencé à vraiment voyager, je sais pas quel, 17 ans, je crois, à vraiment faire des voyages tout seul, etc., à travers le monde. Et j'ai attaqué les vaccins dans la foulée, puisqu'il y a plein d'endroits dans lesquels tu peux pas aller si t'es pas vacciné. Donc.
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3: Tu vois, si tu prends un exemple, par exemple, quand on était petit, dans la cour de récré, il pouvait y avoir des enfants qui prenaient une tête de turc, tu vois, ou ils pouvaient... Aujourd'hui, ça prenait du temps avant que ça s'élabore, avant qu'il y ait un bouc émissaire. Okay. Aujourd'hui, dans un groupe WhatsApp, tu peux supprimer quelqu'un, tu peux ghoster un enfant en temps réel. Donc tout s'accélère. Et nous, on a eu la chance, enfin moi, je trouve que j'ai eu la chance de pas avoir connu Internet adolescent, quoi. Enfin, c'était quand j'étais au lycée. Mais pour ceux qui ont toujours baigné dedans, c'est des gens qui sont complètement comprimés dans le temps.

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Aujourd'hui, je suis plus sûr que ça arrivera que dans des pays qui sont autour de chez moi. En fait, je me dis, il y a un moment, je me disais, de toute façon, moi, je serais mort, je connaîtrais pas la guerre. C'était une pensée que j'avais. Par contre, ce que je me disais, c'est que, bon, mon fils, qui est aujourd'hui 14 ans, je pense que j'aurai pas d'autres enfants. Par contre, eux connaîtront peut-être ça. Mais j'ai changé de fusil d'épaule et je me dis que cette petite liste là qui va arriver de ce que j'entends, pour moi, me fait changer complètement de façon de penser en fait.

0: Wagram. C'est une entreprise qui est pas loin.
1: Alors, ça s'écrit comment, Wagram?
0: Alors, W-A-G-R-A-M.
1: Ah, Wagram, quoi.

0: Ouais,
1: tu m'étonnes qu'il rompe. Qu'il rompe le bazar, là. Hein? Hein? Ça, vous avez eu mon chien.

0: quand j'étais étudiant et beaucoup plus jeune, donc j'étais un peu considéré comme un ovni, comme un joyeux hippie moderne, etc. Et puis tu vois bien, enfin on le voit tous, j'espère que depuis quelques années cette conscience écologiste a un peu évolué et que bah voilà, maintenant tu commences à voir des véhicules électriques apparaître, tu commences à voir de la viande vegan apparaître dans les supermarchés, tu commences
1: la
0: à voir
1: viande vegan. De gens.
2: Le mouton en herbe.
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0: hold-up porte bien son nom, vu le coût de fabrication et de vente de ce pauvre docu. Allez, la bonne soirée, Céline. Bon, le mec, il a levé 182 000 euros, je crois, dans un premier jet, plus 128 000. Bon, je ne sais pas si c'est ce que ça a coûté. Je sais pas combien il a donné à Douste Blasi, mais bon.
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0: Tu vois, être choisir d'être gentil, choix esthétique, un choix esthétique. Tu décides, ah, je vais être gentil, tu vois. Ça te plaît bien, tu vois. C'est pas mal, tu vois. C'est un choix esthétique, ouais. Bah, l'esthétique, c'est pas forcément, tu sais, juste avoir, qu'est-ce que c'est, mec. Oui, c'est esthétique, bien sûr. Avoir, ouais, à contempler, ouais, contempler. Mais même si tu dis contempler, c'est, ça peut être tout, ça peut être de la musique.
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0: je n'arrive pas à tourner un légume. Tourner un légume, il faut vraiment avec le couteau le tourner. Mais moi, le problème, c'est que je l'ai découpé en rectangle, je l'ai coupé des lanières, et ça n'allait jamais. Et on me disait, mais t'es complètement idiot, tu le fais exprès. Je suis pas doué pour tourner. Parce
1: que, ah, c'est dommage que tu ne sois pas pris en vidéo, parce que là, tu ferais un carton avec ça. Tu ferais un carton énorme. Le mec qui est à l'école de cuisine comprend rien.
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J'ai eu un froissement de côte, mais ça a l'air d'empirer, quoi. Hier, j'ai dû rester 10 minutes debout dans mes toilettes parce que j'arrivais pas à attraper mon pantalon.

0: Et moi, j'ai pas de temps de trajet, j'ai rien. Enfin, tu vois, je suis pas embêtée, quoi. Et j'ai toute mon après-midi. Non, le truc qui manque à La Réunion, ça, c'est pas se le cacher, c'est la vie culturelle. C'est clair que.
1: Ouais, il faut c'est que t'acceptes. Il faut que t'acceptes de prendre des baves dans la gueule, ou des coups de pied, ou des coups de genou, mais par contre, il n'y a pas beaucoup de livres à lire. Bon, voilà. Bon, ce qui est en même temps, ce qui veut dire que tu rencontres une gonzesse à La Réunion, bon, t'as pas besoin de te faire chier avec la conversation, quoi. Il faut juste que tu fasses gaffe à ce que tu dis, quoi. Parce que, peut te casser un bras ou te péter la mâchoire. Si jamais tu dis un truc qui lui va pas.
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3: Moi, je prends le pari et j'espère que ces enregistrements perdureront dans l'avenir. Je prends le pari que ni Weinstein, ni Polanski, ni Woody Allen ne feront un jour en prison. Je répète, ils ne feront pas un seul jour en prison.
4: D'accord, mais c'est ton avis, et puis voilà, c'est bien, tant mieux, je suis ravi. Mais si, c'est ton avis, ça ne restera jamais que ton avis, Eric.
3: Ça veut dire que toi et moi...
4: T'as pas la parole universelle, en fait.
3: Ça veut dire que toi et moi, peu importe ce qu'on pense, ça ne changera pas.
4: Non. Ça veut dire que toi et moi, nous avons deux avis différents, et qu'on verra à l'avenir. Voilà, point.
3: Il ne sera pas inquiété.
4: Non, mais t'es pas un prophète, je veux dire, c'est ça qui est vachement curieux dans ta façon de parler. Mais justement, dis simplement, on verra. Pourquoi tu dis il ne sera pas? Pourquoi tu affirmes des choses?
3: Est-ce que Weinstein est inquiété?
4: C'est chiant à répéter les trucs 10 fois, toi.
3: Est-ce que Weinstein est inquiété? Il n'est pas inquiété.
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0: Et Philippe,
1: Oui.
0: tu m'as pas répondu tout à l'heure à ma question. J'ai eu une copine, une compagne, quelqu'un?
1: Mais j'y ai cru deux fois, une fois en Italie et en Espagne.
0: Ah, je sais pas si tu as cru, je te demande si tu as déjà eu une compagne en fait.

0: passe presque comme ça, hein.
1: Allez, à ce soir.
2: Tout à l'heure, quand tu dis comme que j'avais pas de non, je t'avais pas fait non plus pour dire, te faire dire que t'as dit que en fait ce que j'avais pas dit non plus. T'as compris?
3: C'est inexact. Essaie encore une fois.
2: Tout à l'heure, je suis arrivé, j'ai dit en fait oui, Maurice a dit et tout. Tu m'as repris et c'est normal puisque t'avais pas dit ce que j'avais dit. Mais en fait là, je redis ce que j'avais dit, ce qui n'était pas dit par Maurice.
3: C'est inexact. Essaie encore une fois.
2: Non, en fait, je suis arrivé, j'ai dit comme ça, oui, Maurice a dit. En fait, c'était pas exactement ça, parce que je me suis mal fait comprendre dans ce que je voulais dire. Là, c'est simple, ce que je te dis, non?
4: Le progrès qui fait progresser.

salut les francophones, je m'appelle Maurice, je suis ton meilleur ami. Et je suis venu vivre la dernière émission de la saison 2024-2025 avec toi. 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Bon, je suis à la bourre, je suis à Orléans et je devrais normalement débarquer chez toi dans une petite heure et quelques. Parce qu'il faut quand même faire le trajet pour venir jusqu'à toi. Je suis sûr que tu ne m'en voudras pas. Ça ne t'empêche pas de venir participer à notre émission qui est un truc formidable qui te permettra de rencontrer des gens que tu ne connais pas. Viens donc discuter à l'écrit, en direct, avec celles et ceux qui sont connectés. 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Cette façon que nous avons de t'accueillir parce que nous considérons que c'est bien que tu puisses discuter avec des gens que tu ne connais pas. Donc fais-le, j'arrive, patiente, écoute notre programme qui est formidable et je viendrai te conter un peu ce que j'ai vécu aujourd'hui dans une poignée de minutes.

0: tout le monde espère que les forces de l'ordre vont arrêter le dingo qui leur tire dessus. Tous les mecs qui ont jeté des pavés sur les policiers en les traitant de tout, de nazis, etc. Tous les gens qui ont considéré que la police c'était des salopards, etc. Tous ces gens-là, ceux qui sont au cœur de Strasbourg en tout cas, rêvent d'une seule chose, c'est que les policiers qu'ils ont insultés depuis 4 semaines arrêtent le mec qui tire, qui vient de tuer des gens et d'en blesser au centre de Strasbourg.
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0: Alexis, 40 ans, Bray-sur-Marne.
1: Mon beau chien, mon bon chien, mon cher toutou, approchez et venez respirer un excellent parfum acheté chez le meilleur parfumeur de la ville. Et le chien, en frétillant de la queue, ce qui est, je crois, chez ces pauvres êtres, le signe correspondant du rire et du sourire, s'approche et pose curieusement son nez humide sur le flacon débouché. Reculant soudainement avec effroi, il aboie contre moi en manière de reproche. Ah, misérable chien! Si je vous avais offert un paquet d'excréments, vous l'auriez flairé avec délice et peut-être dévoré. Ainsi, vous-même, indigne compagnon de ma triste vie, vous ressemblez au public à qui il ne faut jamais présenter des parfums délicats qui l'exaspèrent, mais des ordures soigneusement choisies.
2: Mais tort, c'est autre chose, c'est un proxy, c'est un truc qui donne l'impression aux gens que t'es pas en Belgique, mais que t'es je sais pas où, pour pas qu'on te retrouve. Ça c'est un tort, en général ce sont des gens qui font chier les autres qui ont ça. C'est les emmerdeurs, enfin c'est ouais, tous les emmerdeurs de la planète.
3: Tu choisis ton adresse IP, tu la changes et...
2: Voilà, bon, et si tu fais ça, c'est juste que t'as... Si tu ne veux pas être repérable, c'est parce que tu fais des trucs qui font que tu seras embêté qu'on te repère.
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Julien, 41 ans, de Guilvinec. Ils ont le pied marin, campé en mer d'Iroise. Géants de la Bretagne, ils sont fidèlement sentinelles clémentes à tout bateau qui croise. Le Nividique en tête et plus loin la jument, ainsi que le Créac se dressent en Cerbère, dans ces endroits spumeux et de mer en colère. Mais il en est combien tout aussi merveilleux, plantés de ci, de là, d'allure magnifique, ils sauvent le marin du piège maléfique. Cachés sous les embruns, les pics rocailleux, il en est encore un, au nom si chatouilleux. C'est le petit Minou, tendrement poétique. De Brest, il ouvre ainsi la rade sympathique. D'Armor en Bigoudin, ils sont fils orgueilleux.

0: Bon, t'es assis, je suppose, là.
1: Ah bah oui, là, je suis assis, là. Je tiens pas debout. Non, je tiens... Non, j'exagère, je surjoue. Non, je tiens debout, j'arrive à marcher, j'ai beaucoup... depuis que je suis à Paris, j'ai beaucoup marché, parce que j'aime bien marcher dans Paris, moi, j'ai toujours adoré ça. J'aurais préféré faire plus de vélo, mais je suis un peu flou à vélo.
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3: Joyeux anniversaire mon amour, je t'aime tellement fort, et puis j'aurais jamais imaginé ma vie, toi, comme en fait... un rayon de soleil qui est venu illuminer ma petite vie qui était un peu sombre. T'es un père idéal, il est un papa tellement formidable, un mari, un époux adorable. Depuis plus de 20 ans, je suis avec toi. Jamais, je me plains pas, en fait. Souvent, je me dis, mais attends, il va avoir une petite faille quelque part. Attends, il y a quelque chose qui me sent quelque part. Mais non, Patrick, c'est l'homme idéal. C'est mon amour, c'est mon étoile, c'est mon soleil d'Afrique, comme je dis, mon soleil de Côte d'Ivoire. Hein? Et puis, joyeux anniversaire, et puis je t'aime beaucoup. Oh, j'adore.

0: Dylan.
1: On est bien d'accord que le problème, c'est pas le trafiquant, c'est le consommateur. Pourquoi est-ce qu'en France, il y a autant de consommateurs de drogue? C'est ça qu'on devrait se poser
2: comme
1: question.
2: Parce que les gens ne s'aiment pas.
1: Non, mais je sais pas, Laurent. Je ne sais pas, Laurent. Mais je pense que la première démarche, moi, si je suis président demain, de la France, la première chose que je vais faire, c'est ça. C'est faire une enquête, faire une commission parlementaire pour essayer de comprendre pourquoi il y a autant de gens dans ce pays qui veulent fumer du cannabis.
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Et certains voulaient même déclarer à la direction de ce collège que oui, ces élèves-là ont eu des propos antisémites, et que la direction a encore dit « Ah non, non, non, surtout pas de vagues, ça va être compliqué, on ne veut pas les médias, trouvons autre chose », et en gros, ils sont laissés seuls, démerdez-vous. »

0: Alexa, raconte-moi ma blague préférée, s'il te plaît.
1: Ok, votre bague est commandée chez Tiffany et j'ai payé avec votre moyen de paiement préféré.
0: Putain, putain. Tiens, maintenant tu diras moins de conneries.

0: Vous savez, le racisme, c'est pas drôle. 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

0: Bon, on était chez le médecin.
1: Maurice, le médecin, il m'a regardé.
0: Parce qu'on est allé tous les deux chez le médecin, je suis allé pour me faire soigner. Le problème, c'est qu'il défigurait Zora.

Christophe, 41 ans, de Montlot. Je suis le chaos. Je suis venu pour vous dire que vous êtes libre. Il y a une éternité, ma conscience délaissa l'homme, afin qu'il puisse se développer lui-même. Je reviens en trouvant ce développement, approchant son achèvement, mais entravé par la peur et le malentendu. Vous vous êtes construit des armures psychiques et les avez revêties. Votre vision est restreinte. Vos mouvements sont maladroits et douloureux. Votre peau est meurtrie et votre esprit est grillé par le soleil. Je suis le chaos. Je suis la substance avec laquelle vos artistes et scientifiques construisent des rythmes. Je suis l'esprit avec lequel vos enfants et clowns rient dans une anarchie heureuse. Je suis le chaos. Je suis vivante. Et je vous dis que vous êtes

0: Dans je suis rentré île, à l'école communale, j'avais 2 ans et demi. T'étais voilà. où à 2 ans et demi?
1: Bah, il était sur son île en train de. Avec les traditions locales africaines, quoi. Qui n'ont rien à voir avec les traditions françaises. Donc, on peut prendre la même façon de penser que lui en disant.
2: Ah, ouais, je suis désolé. Ah, oui. Je pensais pas que j'étais en Afrique, en fait.
1: Écoute ton accent, Yannick. T'as un accent, regarde. Écoute ton accent. Tu parles pas français correctement.
2: En fait, pour ta culture, Guillaume, oui. La Réunion, c'est la France, en fait.
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0: Envoyez, Patrice, envoyez la sauce.
1: On va commencer à m'écouter.
0: Oui, pardon.
1: Là, tu me donnes la main. Là.
0: Vous avez raison.
1: Tout à l'heure. Bon, alors, je vais taper dans le dur direct. Moi, j'aimerais revenir, en fait, sur les différents amendements, en fait, qui ont apparemment...
0: Attention de ne pas te secouer, là. Tu fais doung, doung, doung, doung, doung, on ne sait pas. Il n'y a pas un câble... Il y a un câble à ton micro, c'est ça?
1: Effectivement,
0: oui. Il y a un câble, et quand tu secoues, ça fait doung, doung, doung, doung, doung. Donc il faut pas mettre le câble de façon à ce que tu puisses secouer ta jambe puisque t'as pas pris ta médication.
1: Mais non, c'est pas ça le problème. Mais bon, c'est pas grave. Non, parce que j'appuie sur le trackpad de mon PC en fait.
0: Bon.
1: Et c'est ça. Donc si mon micro est ouvert, ça fait ce bruit-là.
0: Il y a la gonzesse de faire une pause peut-être.
1: J'aimerais bien. Hein, à l'heure du confinement, ça pourrait me détendre effectivement. Mais ce n'est pas le cas.
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0: contexte hein, du truc, c'est qu'il y a quand même les Jeux Olympiques à Paris. Et c'est un petit peu drastique, quoi, comme condition.
1: Ça veut dire quoi, drastique
2: C'est le nom d'un Gaulois qui a vécu à Paris il y a très longtemps et qui commence à déjà à détruire les ponts.

Donc il y a des animaux, on peut les bouffer, on peut les élever pour les manger, ça pose pas de soucis. Par contre, il y en a d'autres, il faudrait surtout pas les manger. Et ça, ça me sidère un petit peu. J'ai vraiment du mal à comprendre pourquoi il y a des animaux, on peut les manger, et d'autres animaux, on peut pas les manger. Alors qu'on puisse pas manger les humains, je l'entends. Ça, je peux comprendre, effectivement. Mais un animal reste un animal. Pourquoi on mange un veau et on mange pas un chien ?

0: Tu sais, depuis que je te connais, ouais. que je te voyais, avant, il y a 2 ans, t'es pas comme ça. T'es plus...
1: Réfléchi.
0: Ouais, t'es... T'es ennuyé à mort.

0: qui peut s'inquiéter du déremboursement de médicaments en dehors de ceux qui sont tout le temps en train de se soigner? Alors, le mec qui a un cancer, je comprends, ou qui a une maladie, je sais pas, un truc corsé, mais bon, le mec il se soigne avec des trucs homéopathiques, ça veut dire qu'il a rien du tout, en tout cas rien qui demande le remède de cheval, en gros il peut supporter, tu vois, de s'en sortir mollement, donc il a pas besoin d'être remboursé. Si t'as une petite grippe de temps en temps, je vais pas rembourser, tu vas je sais pas où, chez Redhead, t'achètes ton truc là, ton le machin jaune là, comment ça s'appelle, le Doliprane, et puis voilà, tu prends ton Doliprane avec un peu d'eau, tu demandes pas qu'on te rembourse la bouteille d'eau ni le cachet, parce que pourquoi est-ce qu'on rembourse le cachet pas la bouteille d'eau?
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Sévac, 27 ans, Saint-Laurent-d'Azardan. Le titre que je vais te proposer ce soir n'est pas très connu malheureusement, mais on va essayer d'y remédier. C'est une chanson qui m'a fait beaucoup vibrer quand j'étais plus jeune, et j'ai eu envie de la retrouver. L'ayant fait il y a quelques années, je pense que ça va être un petit cadeau pour toi pour cette nouvelle année qui arrive là. Voilà, je partage un petit peu les pépites, mon trésor, mon unique trésor.

0: On devra participer à l'émission et échanger avec Arnaud. Bah oui, bah, si Arnaud est invité.
1: Franchement, j'ai fait des autographes, je suis déjà venu à des émissions, j'ai fait des autographes, on m'a pris en photo, voilà quoi.
0: Oui, alors bien entendu, tu auras le droit de venir à l'émission avec tes propres t-shirts et tes cartes postales pour qu'on puisse signer des dédicaces et tout ça. Hein.
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0: Mais toi, Abdel, ta religion, c'est l'argent, tu l'as dit. Mais à quoi il t'a servi ta religion, de l'argent là pour le Covid? Parce que même si t'as plein de pognon, tu peux choper comme
1: Ouais.
0: le mec lambda. À quoi il t'a
2: Et
0: servi
2: t'aurais eu du Doliprane, hein.
0: Hein?
3: Ah bah,
2: il aurait eu du Doliprane.
3: Bah non.
0: Il t'a servi à quoi?
3: Bah, il m'a servi de le vivre un peu mieux que les autres, puisque moi j'avais un jardin et puis j'avais beaucoup de choses.
0: Oui, mais par rapport au Covid, à quoi il t'a servi ton pognon là actuellement? Ça te sert à quoi? Tu peux le choper comme le pauvre ou comme celui qui a pas de thune.
3: S'il y aurait eu une catastrophe, je m'en serais mieux sorti que toi.
0: Bah non, je crois pas. De toute façon, tu sais pas si.
3: Ah bah si, moi je te garantis.
1: Bon, en même temps, Abdel, en cas de conflit, etc., toi tu es obligé de rester pour protéger tes biens, protéger ta voiture, ta maison. Celui qui a rien, il a juste à ramasser son slip et aller se cacher dans les bois. Tu vois. Donc,
3: ouais, mais moi avec l'argent, Maurice, je peux acheter des trucs au marché noir, je peux acheter beaucoup plus de choses.
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0: ceux qui considèrent qu'ils ont de l'instruction, regarde ceux qui n'en ont pas en se disant que ce sont des pauvres gens, et particulièrement quand ils ont de l'argent. C'est-à-dire que jamais, jamais tu ne verras quelqu'un aller vers un pauvre, d'accord, vers un pauvre qui n'a pas d'instruction et lui dire que c'est un beauf, que c'est une pauvre merde, etc. C'est souvent cette réflexion-là, on l'a souvent vis-à-vis des gens qui ont de l'argent, parce que c'est comme ça que s'exprime là cette fameuse jalousie chez nous. Elle vient de là, la jalousie. Elle vient de cet endroit-là. C'est-à-dire que à partir du moment où quelqu'un a de l'argent, on est irrité, on est agacé, donc on le traite de con.
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c'est un numéro où on pouvait parler avec des gens, comme ça, dans des salons. Et il se trouve que moi, à l'époque, je t'ai connu à l'époque de Skyrock. Et il se trouve que moi, je t'imitais, en fait. Je t'imitais. Et je faisais, non pas passer pour Maurice, j'étais jeune, hein, j'avais moins de la vingtaine. Je faisais mon Maurice sur un audiotel, et ça marchait bien, ça plaisait. Mais en fait, bête comme j'étais, naïf comme j'étais, je pensais que c'était des vrais gens. Mais en fait, les gens me brossaient dans le sens du poil, me faisaient monter, me faisaient briller au sein de cette communauté. Qui a donné une facture de téléphone à ma mère, parce qu'à l'époque j'avais moins de 20 ans, j'habitais chez ma mère, de près de 10 000 francs. Donc voilà, donc je faisais mon Maurice. Je faisais, qui va là, je te prie.

0: Arnaud, 47 ans, Tremblay en France.
1: Il était une fois un malade du foie qui ne buvait ma foi qu'un verre à la fois, mais cela toutefois par jour 60 fois. Père autrefois lui a dit 100 fois, attention ton foie, bois pas autant de foie. Il arrive parfois qu'une cirrhose du foie fait grossir le foie de 4 à 5 fois. Je suis de bonne foi, je l'ai vu une fois. Et le malade du foie répondait à chaque fois, mais non, mais des fois... Tu veux me foutre les foies, occupe-toi de ton foie et merde une bonne fois. Oui, je bois quelques fois et même si des fois j'y regarde à deux fois, je jure sur ma foi que je me fous de mon foie. Je boirai 1000 fois, on ne crève qu'une fois.
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0: sacre.
1: Maurice a dit.
2: Je pense qu'il y a un mensonge. Un mensonge qui est un mariage entre le sondeur et le publicitaire. Ils sont tous les deux ensemble pour faire croire à l'industriel que si il achète de la publicité extrêmement chère, que cette manière de faire lui permettra de vendre plus de produits. Dans la réalité, le publicitaire sait, le sondeur aussi le sait, qu'il y a avant toute chose la condition et l'intérêt de celui qui est censé acheter.

0: Christine, est-ce que tu peux baisser le retour?
1: Est-ce que tu peux baisser le retour, Christine, s'il te plaît?
2: Je veux bien pouvoir désactiver mon micro, s'il vous plaît. Est-ce que vous pouvez m'autoriser à désactiver mon micro? Je veux bien pouvoir désactiver mon micro.

0: dans l'émission que tu participes là chez Super, ouais. Je ne connais absolument pas, hein, je tiens à le préciser. Est-ce que tu as déjà entendu des juifs?
1: Bah ouais, justement, c'est intéressant, ouais. Heureusement, d'ailleurs, oui, il y en a des juifs sympas, hein, heureusement d'ailleurs que.

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1: Nous sommes le 26 juin et nous fêtons les gens. 1836, décès de Claude-Joseph Rouget de Lille.
2: Entendez-vous dans les campagnes mugir, ces féroces soldats.
1: Officier du génie et écrivain français. 1913, naissance de Hermé Fernand David Césaire.
3: En arrivant en France, j'étais m'inscrit au lycée Louis le Grand, avec une belle lettre de mon professeur de géographie, Normand d'Alençon, un ancien normalien, et qui avait remarqué certaines copies qui étaient de moi, ça avait paru intéressant, original. Il me dit un jour, alors Césaire, quand tu seras grand, là, quand tu es après ton bachot, qu'est-ce que tu veux faire? Il regardait froidement et avec sa grande barbe de curé, je vais faire comme vous, comme vous, monsieur le professeur.
1: Poète, dramaturge et homme politique français. 1933, naissance de Claudio Abbado. Chef d'orchestre italien. 1945, signature à Paris de la Charte des Nations Unies par les délégués de 50 pays.
4: Pendant que les hommes sont en train de se battre pour libérer le monde, d'autres sont en train de discuter pour essayer de concevoir la paix du lendemain.
1: 1949, en France.
5: Pierre Sabag, lui, a été entre autres choses, je ne me risquerai pas à résumer même votre carrière.
6: Merci.
5: Vous avez été entre autres choses le créateur du journal télévisé.
1: Pierre Sabag présente le premier journal télévisé.

0: trompettiste de jazz et compositeur américain. 1966, naissance de Daniel Farid Hamidou, dit
1: « L'inventeur du kawi, il avait pas de cou, hein ? Non, non, non. Il avait la tête et direct les épaules, il était comme ça. Parce que quand tu tournes la tête en kawi, la tête elle tourne, mais pas la capuche. C'était là, t'as mis ton kawi, il pleut, t'as mis ta capuche, d'un seul coup on t'appelle à gauche. Et Danny ? Ouais, quoi ?»
0: Danny Boone, acteur, humoriste, réalisateur, scénariste et producteur français. 1972, naissance de Pierre Garand.

0: Garou, chanteur québécois. 2001, après 8 ans d'absence sur scène, Madonna est de retour pour 4 concerts en France. Dragon, vous serez plus disposé à vous pencher sur les préoccupations de votre entourage. Celui qui t'a blessé une fois le fera 1000 fois. Inutile de boire toute la mer pour s'assurer qu'elle est salée. Dostoïevski.
1: Mercredi, sur Maurice Radio Libre, on disait ça.
2: Je marche assise, quoi. Après je pousse sur ma palme, je pousse mes fesses.
3: T'es assise sur ta petite planche. Tu enfiles le monopalme, là.
2: Voilà, donc j'ai les deux pieds comme ça. Je fais comme si j'étais cul-de-jatte, quoi.
3: Je sais pas, j'ai jamais vu des cul-de-jatte mettre des monopalmes, donc...
2: Non, mais ils mettent pas de monopalme,
3: mais bon.
2: C'est comme si j'avais pas de jambes, quoi. Comme les sirènes, quoi.
0: Oui, mais ça c'était avant. Ce soir, personne ne sait ce qu'il va se passer.
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0: Maintenant, nous sommes ensemble dans Maurice c'est la nuit.
3: Salut les francophones, je m'appelle Maurice, je suis ton meilleur ami et je suis venu passer cette cinquième ou quatrième dernière soirée de la semaine en ta compagnie. Comme jeudi dernier j'étais pas là, hier soir on avait plus d'internet donc ça marchait pas. J'ai donc quitté Paris, je suis en Auvergne et ça marche. Viens donc participer à notre... Et je suis donc désolé pour... je suis désolé de ne pas avoir pu te livrer cette émission en direct, on était tous prêts. On a tourné en rond pendant un certain temps et voilà, et on nous a expliqué que de toute façon on pourrait pas. C'est comme ça, c'est le dérèglement climatique. À faire plaisir à Céline de Paris, de La Rochelle. Donc je suis content d'être là avec toi. Je t'invite à venir participer à notre émission. Tu vas pouvoir discuter avec des gens que tu ne connais pas. Tu vas voir, tu vois, c'est très sympa. Tu vas pouvoir échanger à l'écrit, en direct, avec celles et ceux qui sont connectés. Tu vas sur notre site internet, mauriceradiolibre.com. Tu cliques sur chat, tu renseignes ton prénom, ton âge et ta ville d'appel. Et tu vas pouvoir causer avec Jérémy P3, avec LPB ou avec Christo. Pour ne citer que cela, sinon tu peux m'envoyer un email dans ma boîte maurice@mauriceradiolibre.com ou encore venir discuter en utilisant le logiciel gratuit de Microsoft Teams. Tu vas ajouter dans, tu vas chercher par contre dans la liste des contacts maurice.usa, maurice maurice.usa. Une fois que tu as trouvé, tu fais sonner un peu, tu raccroches, tu regardes ton écran, tu vas voir quelques secondes après, c'est moi qui t'appelle.

0: Exactement, si Maurice, c'est génial, exactement ce qu'il dit, il faut prendre du plaisir. Tant que tu peux en prendre, il faut prendre du plaisir.
1: Je t'ai demandé de pas me parler, en fait. On n'est pas obligé de parler.
0: Tu m'as dit que tu m'aimais pas, je sais même pas pourquoi.
1: Mais j'ai pas besoin de me justifier, je veux juste pas communiquer
0: non,
1: avec toi.
0: Non, je suis d'accord, voilà, mais moi j'ai le droit d'intervenir.
1: Du coup, moi je te respecte et je te parle pas parce que je te supporte pas. Et toi, en échange, tu me respectes si tu me parles pas. Comme ça, on est bien. Okay.
0: Mais moi, je parlais à Maurice.
2: Et ouais. Non, elle est bien cette émission, tu vois, c'est une émission formidable dans laquelle tu peux entendre toutes sortes de gens. Il y en a qui sont un peu fatigants, il y en a qui sont pénibles, mais bon, c'est la vraie vie. La proposition que nous te faisons, c'est de rencontrer des gens que tu connais pas, voilà, bon. D'accepter que ces gens soient différents de toi. Bon, ça veut pas dire que t'es obligé d'accepter tout ce qu'il raconte. Hein. tu peux lutter. Je t'ai relevé quelques infos. Il y a du monde hein, sur la route aujourd'hui. Hein. Alors, il y a un ministre qui s'énerve parce qu'il y a des gens qui disent que la clim c'est bien. ils disent que la clim c'est bien et donc ça va pas ça. Près de Nantes sur le périphérique, la police a arrêté le conducteur d'une Citroën C4 Picasso avec 10 passagers à bord dont 5 enfants et 2 nourrissons. Mec, c'était 11 dans la voiture. Je vois pas trop le modèle, C4 Picasso, faut que je regarde à quoi ça ressemble. Mais c'est une belle perf hein, quand même. Il y a des gens qui sont complètement auxquels tu ne peux rien expliquer quoi. Tu vois ? Je pensais à ça sur l'autoroute tout à l'heure, il y avait les pompiers, des panneuses, je sais pas quoi. Il y avait eu un panneau avant, 10 kilomètres avant, qui nous disait qu'il y avait un incident. Pas un accident, mais un incident. Donc, il y avait plein de trucs sur le côté, là. Et donc, l'ensemble de la circulation a ralenti. Il y a un mec, un champion, qui lui a remonté tout le monde par la droite. Il a rasé les gens, là. Voilà. Pourquoi parce qu'il y a des gens, tu ne peux rien leur expliquer. C'est juste un âne de course, quoi. Voilà, c'est comme ça. Bon. L'entreprise La Micaline, en Vendée, a été condamnée à une amende de 200 000 euros pour des informations trompeuses sur l'origine de ses œufs. Je ne comprends pas pourquoi ces gens-là s'emmerdent à faire ça, quoi. Pourquoi ils mentent, tu vois? Puisqu'on sait très bien que les gens de chez nous n'ont rien à foutre de la provenance réelle des œufs, même si c'est des œufs qui viennent de la poubelle, ils mangeront quand même. Donc y a pas de raison quoi. Il y a un mec, alors c'est très compliqué, un Américain qui est venu pour la fête de la musique là. Un masculiniste, bon, gonflé à bloc, il a presque des nichons tellement il a des gros seins. Il est, je sais pas quoi, c'est des mecs qui se cassent la mâchoire pour essayer de d'avoir la mâchoire plus large pour essayer de se donner une gueule, je sais pas, de Cro-Magnon un peu. Et donc ce sont des masculinistes et il semblerait que ce mec-là et quelques gens qui le suivent sur Internet, bon. Ni toi ni moi n'en avions entendu parler. Moi, je l'ai lu, je l'ai appris par la presse hein, qu'il existait ce mec-là, par la presse traditionnelle, quoi. Mais il a des milliards de followers, forcément. Il serait venu à Paris. Il a été un peu vexé parce que il a compris peut-être qu'à Paris, les gonzesses, si t'as la gueule carrée, je sais pas quoi, et que t'as des gros biscottos, elles s'en branlent un peu. En fait, s'il m'avait demandé, j'aurais recommandé d'aller plutôt en banlieue. C'est en banlieue que les filles, la plupart du temps, et en province, que les filles aiment les garçons avec des gros biscottos et des gros bras, des trucs, tu vois. À Paris, enfin au cœur de Paris, hein. Je parle pas de la Pontoise, parce que les mecs de Pontoise, ils disent qu'ils habitent à Paris, mais ils sont à une heure de Paris. Hein. Mais à Paris, les gros biscottos, tu vois, vaut mieux connaître les endroits où on sort, tu vois. Je sais pas, savoir un peu lire, tout ça, ça marche mieux que les gros biscottos. Pourtant, il y en a plein les salles, hein. Des gens qui essaient d'être comme ça. Mais donc, son accueil n'a pas été réussi, si j'ai bien compris, ça a pas... Il a été un peu déçu, le monsieur. Après, bon voilà, donc c'est une petite info comme ça sur les pezzouilles de l'internet auxquels on fait croire que la planète entière les connaît. C'est malheureusement le drone d'hier qu'on aura peut-être demain. Après le SCAF, Airbus et Dassault bataillent sur l'Eurodrone. Le concepteur du Rafale réclame à Airbus des indemnités financières sur le futur drone de surveillance européen, alors que la France veut se désengager du programme. Bon, voilà. Encore un bordel qui fait... Bon, quand tu vois le drone, il est gros comme un avion, hein, le truc. Hein. C'est pas un petit drone pour aller regarder ce que fait ta voisine sur le bord de sa piscine. Hein. C'est un truc un peu furieux. Donc voilà, c'est encore un truc qui va merder. Depuis avant-hier, donc je voulais te le dire hier, la France a dépassé les 3500 milliards d'euros de dette. 3500. Tu te souviens quand on se disait que la France aurait bientôt 1000 milliards de dettes ou pas? Tu te souviens? T'as oublié? Ben, si tu prends les archives, tu verras. Après, quand on a dit qu'elle aurait 2000. Après, quand on a dit qu'elle aurait 3000. Maintenant, on caracole vers les 4000 milliards d'euros de dettes. Bon, avis aux amateurs de bons plans et de soirées en plein air. Un nouveau lieu hybride s'installe aux portes de Paris, baptisé le Gros Lot. Ça, j'aime bien comme nom. Cet ancien site d'Orange situé à Gennevilliers se transforme progressivement en véritable terrain de jeu pour les artistes et les fêtards. Derrière ce projet, on retrouve le collectif Souk Machine. Bon. Il y aura des événements, des occupations temporaires, insolites. Donc voilà, ce ne sera pas seulement un lieu de résidence. Dès cet été, il accueillera une programmation ouverte au public avec DJ sets, concerts, animations, installations immersives, projections en mapping et même des barbecues en accès libre dans un vaste espace extérieur pensé pour profiter des beaux jours. Ah, je le dis donc à ceux qui sont à Paris et voilà, comme ça ils le savent, ceux qui sont à Paris en région parisienne. La société des réalisateurs de films vote son opposition à la tribune anti-Bolloré. Eh oui, parce que les mecs se sont rendus compte que c'était lui qui amenait le caillasse, le fricos, les brosouf. Et d'ailleurs, Canal+ s'est retiré du festival du court-métrage de Clermont-Ferrand. Et oui, mon pote. Parce qu'à chaque projection, ils sifflaient Canal+, les mecs. Mais voilà, ils n'auront plus l'occasion puisque Canal+ s'en va avec son pognon. Ils sont cons, les gens.

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1: Ben oui, je t'attends, moi, regarde. Bon, ici en Auvergne, on a un petit 27 degrés. Avec un petit peu d'air, là, sur les hauteurs de Clermont. Super. Formidable. Là, t'as pas besoin de clim. Tu vois? T'envoies un peu de... Tu vois? T'ouvres les fenêtres, c'est bon. Super. Vraiment le pied, quoi. La vraie vie, c'est ça. Ici, c'est l'été. Ici, c'est l'été. Je vais dire un autre truc. Ah si, j'ai une bonne nouvelle. Ça va te faire plaisir. La justice européenne estime que les jets privés peuvent être considérés comme écologiquement durables. Ah! Ça, c'est une bonne nouvelle. Non? Ça, c'est une bonne nouvelle. Je trouve. Ouais. Formidable. Alors, oui, je te laisserai bien un petit message ou deux. Ça serait bien. Ah, tu m'as manqué hier, hein? Quel bordel. Alors, message... C'est qui, ça? À la monopalme d'Arcachon, c'est la petite, là, elle a envoyé... on en parlera après. Message de Julien Mathieu, il a 45, il est à Vauve. Salut Maurice. Le financement dont a parlé Céline hier soir s'appelle le crédit viager hypothécaire. On trouve plein de simulations sur les sites des banques, mais pour résumer, tu dépenses l'argent de la banque comme tu veux et à ton décès, la vente de ton immeuble rembourse le capital et les intérêts du crédit. Imagine la tête de certains quand ils vont découvrir que leurs parents ont utilisé ce système pour le camping-car. Un écran plat, le voilier et les voyages en first class. Rock and roll et bonne émission. Ouais, la surprise. Quand il va rester un petit bout du crédit aussi à payer. On dire bon, il faut carmer là. Justement, Céline à 59 est à La Rochelle. Hello Maurice, lorsque je disais mercredi qu'il existait d'autres moyens de climatiser des endroits, je voulais te parler notamment de ce système qui existe à Paris, notamment pour le Louvre, l'Assemblée, mais aussi 800 autres bâtiments parisiens. Ce système consiste à utiliser l'eau de la Seine en sous-sol. Je te conseille de jeter un œil, si tu ne le connaissais pas, sur cette entreprise de la fraîcheur de Paris. Bonne soirée Céline. Ah oui, je vais regarder. Non, ça me dit rien. Allez, on y va. On y va. Voilà qui va là, je te prie.
2: Renaud 58 à Fontainebleau.
1: Et ouais, Renaud 58 à Fontainebleau. Il y a quelqu'un d'autre qui est-ce?
3: Catherine 60 à Arcachon.
1: Catherine 60 à Arcachon. Il y a quelqu'un d'autre qui veut parler. Allô, qui va là, je te prie. Ah, on vous entend pas, monsieur, dans le noir, avec votre caméra, là, avec votre micro. Bon, allez-y. Allez. Bon, allez, on va écouter Renaud à Fontainebleau le temps que le copain, là, il arrive à s'en sortir avec le matériel qu'il a acheté.
2: Tant qu'il mette ses lunettes.
1: Ouais. Ou qu'il relise la notice en chinois. Allez-y, Renaud.
2: Ok, moi, j'ai un écho, là. C'est bizarre. Ah ouais, je n'ai plus d'écho. Ah.
1: Ça y est, il est arrivé troisième là.
4: Ouais, ça fonctionne. Sébastien 49 pour Tarlier. Pardonnez-moi. Bonsoir.
1: Ouais. Faut faire les essais avant d'appeler, c'est mieux, Sébastien.
4: Ouais, on peut plus les faire depuis Teams, c'est le bordel.
1: Bah appelez votre maman. 49 à Pontarlier, c'est ça?
4: C'est exactement.
1: Allez-y.
2: Ok. Moi, je suis venu vous parler de cinéma ce soir. Je suis venu vous faire le débrief pour en premier lieu de mon visionnage du film de Spielberg, Disclosure Day, qui m'a emmerdé, en fait. Je me suis fait chier. Je me suis fait chier pendant presque deux heures. Ouais, c'est parce que c'était une grosse course-poursuite, ce film.
1: Aïe.
2: Alors, il y a une petite histoire d'artefacts qui sont magiques, des petites baguettes magiques dedans. Il y a un petit élément fantastique pendant 1h15, quoi, 1h50. Et les dernières minutes du film sont les plus sympas. Enfin, moi je parle pour moi, hein, bien sûr, pour quelqu'un qui s'intéresse au dossier OVNI. Mais sinon, ça pourrait être n'importe quoi, ce film. Ça pourrait être à propos de n'importe quoi. Ça pourrait être à propos des Atlantes. Ça pourrait être à propos de. Bon. Et il y a que les 15 dernières minutes du film qui sont un peu bluffantes parce que là, il retombe sur des dossiers existants, comme notamment Roswell. Et voilà. Donc je voulais vous dire ça. Je sais que je vais pas divulgâcher tout, hein, mais moi j'ai trouvé ça extrêmement décevant. Il a vieilli, papy. Hein. Très clairement, il a vieilli. Alors bon, il y a des mouvements de caméra qui sont sympas, il y a des choses comme ça qui sont bien, mais ça reste du très petit.
1: Ouais, moi je vais au cinéma pour regarder les mouvements de caméra. Ouais, 2 heures de mouvements de caméra, j'ai trouvé que c'était bien un peu court, mais.
2: Oh non, mais je te jure, en fait c'est fatigant, tu vois, d'avoir tout le temps les courses poursuites.
1: Je déteste les courses poursuites. J'adore les moteurs.
2: Une fois que t'as vu celle de Bullitt, non, mais t'as utilisé à toute vue, quoi.
1: Moi, j'adore les moteurs, les bagnoles, les motos, les bateaux, les avions. J'adore. Mais les courses poursuites, vraiment, c'est aussi un truc qui me fait chier. C'est ça.
2: Ah non, pardon, excuse-moi Catherine, tu disais.
3: Moi je fais des courses poursuites avec Satine et ben c'est rigolo.
1: Ouais. Ouais,
2: mais enfin tu les montres pas en écran de 18 mètres.
1: Peut-être. On voit.
2: Si tu pouvais. Ouais, d'accord. Ok, bon d'accord.
4: Mais n'en dis pas trop, Renaud. N'en dis pas trop, parce que j'aimerais aller le voir.
1: On voit, Catherine.
2: J'en dis pas trop.
1: On voit ta prochaine production. Si ça se trouve, c'est peut-être que moi je vais adorer la poursuite de la dame qui poursuit le chat dans sa maison. C'est peut-être beaucoup plus intéressant que les poursuites au cinéma.
2: Par contre, j'ai vu un véritable en deuxième lieu. J'ai vu hier un véritable ovni. Hier soir, j'arrivais pas à dormir. Il faisait très chaud encore parce que là, je vous le dis, sur Fontainebleau, il fait encore 32 degrés 9. Donc c'est plutôt chaud hein, dehors. Hein. Et j'ai vu un ovni, un ovni audiovisuel et surtout politique hier. Ah. J'ai vu le dernier film d'un Allemand qui s'appelle Uwe Boll. J'appelle son nom parce que c'est Uwe, c'est U-W-E et Boll, c'est B-O-2-L. Et ce film s'appelle Citizen Vigilante. Et je pense que ce film va faire du bruit. À faire beaucoup de bruit. D'ailleurs, en fait, il en fait déjà tellement qu'il est interdit en Allemagne et en Angleterre. Donc, on a rarement vu pour mieux pour l'effet Streisand. Hein.

0: Ouais. Message de Laurent, il a 54, il est à l'avance. Oyez, oyez, bonnes gens, joyeux drilles et auditeurs de cette putain d'émission, vous avez chaud? Eh bien, il faut positiver dans la vie. Nous sommes le 26 juin et le solstice d'été était le 21. Nous avons perdu ce jour une minute de soleil par rapport à hier. Nous partons donc vers l'hiver, la grisaille et le froid. Ça fait du bien, non? Préparez vos doudounes. Et ouais. Je te rappelle que si tu veux acheter un chauffage à bon prix, une doudoune, une paire de bottes d'hiver, tout ça, c'est maintenant qu'il faut les acheter. Hein. C'est là tout de suite. Bon. On va avoir chaud, après on va avoir moins chaud, puis après on va re-avoir chaud, je crois. J'ai bien compris. Bon, ça va, on s'en sort. Ici, nous, en Auvergne, on est à 27 degrés, bientôt 26. On descend mollement, il y a il y a de l'air. Voilà. Il n'y a pas de brise, mais il y a de l'air. Vers 5 heures du matin, il devrait faire 19.
1: Formidable. Imagine la nuit que je vais passer.
0: Fenêtre ouverte. La bite à l'air.
1: Les bras en croix sur mon lit.
0: Ouais. Pas de ronflement de climatisation, pas de refroidissement de clim. Tu vois? Impeccable. Ah, je vais dormir comme un bébé.
1: Ça va, toi, t'as chaud, hein?
0: Ouais, oui. Ça cogne.
1: Ouais, écoute, je me suis bien carmé les 450 bornes, c'est pas pour rien.
0: Ce soir, j'ai mangé grillé. Barbecue. Parce que j'ai un coin d'ombre super. Et là, il y avait un peu de brise. C'était formidable. Rien d'extraordinaire. Hein. Ce soir, j'ai mangé des chipots. Et un peu de ventrèche. Bon. Avec des tomates cerises. Un melon qui était moyen, mais je sais pas choisir les fruits, moi. Je sais pas le faire. Je suis mauvais, je suis nul. Je suis nul à ça. J'ai demandé à une dame qui était au rayon... Bonjour, madame, vous savez choisir les melons, oui? Elle m'a dit oui, il faut faire comme si, quand ils sont comme ça. Je lui ai dit, ça vous embête de m'en donner un? Elle m'a dit ouais. Vous pouvez m'en donner un deuxième? Elle m'a donné deux melons. Pas terrible. Hein. Pas terrible. Mais c'est bien. Avec nous, il y a Renaud, il a 58 et il est à Fontainebleau.
2: Qui sait choisir les melons.
0: Ah, t'as de la chance, toi. Catherine a 60 et est à Arcachon.
3: La reine du melon.
0: Sébastien a 49, il est à Pontarlier.
4: Il est pas long.
0: Je dois dire à ceux qui essaient de participer à l'émission, qui appellent sans arrêt, il faut vous assurer que vous avez coché toutes les cases et qu'on puisse vous rappeler, autrement ça marchera pas. Voilà. Seb, Télérama, M. Maurice. Attention, parce que j'ai eu plusieurs articles dans Télérama. En général, lorsque c'était Anne-Marie Gustave qui était à la manœuvre, qui s'occupait des pages médias, contre toute attente, elle a toujours dit du bien de l'émission. Il y a que la petite, la dernière, mais il y a quelques années, là, elle a pas aimé l'émission. Elle a pas aimé. Bon, c'est comme ça, c'est la vie. Écoutons Renaud à Fontainebleau, je vous prie.
2: Merci.
0: Oui.
2: Ouais, bon, ce film, c'est un ovni, c'est un truc très très curieux. Moi, ça m'a bien fait plaisir.
0: Rappelez le nom du film, vous plaît.
2: Alors, Citizen Vigilante.
0: D'accord.
2: Vigilante. Citizen Vigilante. Voilà, en français, bien. Je peux le dire avec l'accent parigot encore plus, si vous voulez. Citizen Vigilante. Bon, alors, d'abord, il réussit le tour de force, le mec, de réunir deux parias. Deux parias pour accoucher d'un film vraiment très très bizarre, quoi, que Télérama a visiblement détesté. Hein. Détesté. Ah,
0: ça parle de quoi, oui, alors, ce film?
2: Alors, ça parle de quoi? Ça parle d'un mec alors qui s'appelle Sanders dans le film. C'est bon, c'est le mec. J'en parlerai après de l'acteur qui joue ce rôle.
0: Ah non, on parle pas de l'acteur, on parle du film.
2: C'est un Américain. Oui, pardon.
0: Et ça se déroulerait où cette histoire?
2: Alors, ça parle d'un Américain qui est installé en Europe, qui est hérité d'un vaste empire immobilier et qui bascule dans l'auto-justice après le meurtre de sa mère.
0: Ah, oh, mon Dieu.
2: Voilà. Donc ça commence très fort. Le film, ça commence par le meurtre de sa mère qui se prend un couteau en pleine tête de la part d'un OQTF. Voilà. Et sa cible, donc, c'est les criminels violents, les violeurs et les juges corrompus qui ont échappé tous à toutes les sanctions réelles de la justice, hein, parce que notre justice ici comme ailleurs en Europe, elle est pas flambarde. Hein. Donc sa croisade, ça en fait une icône un peu virale, hein, un héros malgré lui, traqué par un flic que j'avais vu sa tronche à ce flic, mais bon, c'était un mec qui jouait un second rôle dans la franchise Saw. SAW. Bon, voilà. Alors, ce film s'inspire, j'ai été chercher quand même après, parce que je me suis dit, c'est vraiment un ovni, ce film. C'est très, très bizarre. Ça rappelle un peu les films avec Charles Bronson, un justicier dans la ville, tu sais. Tu vois ce que je veux dire? Ouais.
0: Mais c'est un film qui est au cinéma, ça?
2: Alors, je ne sais pas s'il va sortir en France.
0: Ah, parce que c'est un film qu'on voit où, alors?
2: Alors, c'est un film, alors, justement, devant le début de scandale porté par ce film, l'Allemagne a décidé de ne pas le sortir, l'Angleterre a embrayé quelques heures après, et Elon Musk a décidé de le diffuser hier sur la plateforme X gratuitement. C'est-à-dire qu'il a, il a demandé les droits au réalisateur. C'est un film qui a dû coûter 100 000 dollars à faire, hein, même pas, hein, je veux dire. Et il l'a diffusé gratuitement sur la plateforme Twitter, sur X. Voilà. Et tout de suite, tout le monde s'est réveillé dessus. Moi, j'étais pas du tout au courant. J'arrivais pas à dormir vers 1h du mat, puisqu'en plus, j'avais pas eu mon émission préférée dans les oreilles.
0: Pareil.
2: Et, bah voilà, j'étais un peu frustré, tu vois. J'étais sur les nerfs, tout ça.
0: Pas tant que moi. Voilà, je t'avoue.
2: Alors, je me suis vengé sur un sorbet mangue. Tu vois, et sur un site qui fait du streaming. Alors bon, je vais peut-être pas rappeler ce que c'est que le streaming, hein. Ce sont des sites qui permettent de visionner en ligne des films qui sont justement pas accessibles autrement. Voilà, donc je suis tombé sur ce film et je dois dire, je me suis dit, alors attends, Uwe Boll, je le connais, le mec, il a fait que des navets. Mais que des navets, hein. C'est le mec que tout le monde adore détester dans le cinéma, quoi. C'est un mec, pour te dire, il a même tellement pas fait de bons films qu'il a dû se reconvertir à un moment donné dans la restauration. Donc voilà.
4: Mais bon, il continue à faire des films quand même, Renaud.
2: Ah, il continue. Ça faisait très longtemps qu'il avait pas fait de film. Et si tu veux, c'est un petit peu comme le Ed Wood, tu vois, c'est un petit peu comme, vous vous souvenez de cet américain Ed Wood, qui a fait les pires nanars d'Hollywood. Ouais. Dans les années 50-60, il était conspé, le type, parce que ses films étaient tellement mauvais que, bon, c'était n'importe quoi, en fait, en gros. Et Uwe Boll, c'est un peu ça, c'est un peu quand même le mec qui fait des films qui riment à rien, quoi.
0: Alors, il est devenu célèbre pour avoir librement adapté des jeux vidéo au cinéma, ayant réalisé et produit un certain nombre d'adaptations de ce type. Et ouais, là, c'est l'heure de faire un peu la gym si t'as pas trop chaud.

0: Tu vois, par exemple, je sens tout de suite quand tu mets hostile. Je sens par honte parce que moi, tout de suite, j'en ressens les effets dans ma vie quotidienne.
1: Quand je te suis hostile?
0: Oui. Je pense que par moment, tu... Oui, voilà, tu vas dire que je dis rien. Et tout de suite, j'en ressens les effets immédiatement dans... Alors là, ça va être dans ma commune.
1: Eh ben... message de Céline, elle a 59, elle est à La Rochelle. Hello Maurice, je finirai par devoir admettre que les gens ne comprennent absolument rien. Alors pour Julien Mathieu, il s'agit d'un prêt avance mutation ou rénovation. L'argent que ta banque t'avance leur est rendu lors de la vente de la maison ou lors de la succession avec intérêt et assurance comme tous les autres crédits. C'est vraiment fatigant de devoir sans arrêt reprendre les gens qui préfèrent l'ouvrir plutôt que de vérifier. Bonne soirée Maurice et bravo pour d'avoir fait le voyage pour livrer ton émission. Je ne connais pas grand monde qui ferait ça. Céline, merci Céline. À bord par ici, nous avons Renaud, il a 58, il est à Fontainebleau.
2: Allô, allô.
1: Nous avons Catherine, elle a 60, elle est à Arcachon.
2: Oui.
1: Sébastien a 49, il est à Pontarlier.
3: À l'huile.
1: Et la main est donc tout de suite à Renaud à Fontainebleau pour
4: la suite. Je vais faire tourner. Hein,
1: allez-y.
4: Mais en fait, c'était plutôt intéressant ce film. J'ai un écho là. Comment ça se passe? Voilà, j'ai plus d'écho. C'était plutôt intéressant ce film parce que depuis qu'il est sorti, il fait réagir énormément. Hein. C'est un film raciste. C'est pas un film raciste, etc., etc. Bon, moi, c'est pas tant ça qui m'intéressait. Ce qui m'intéressait, c'était la façon dont le metteur en scène avait de poser des problématiques qui sont étonnamment ignoré par tout le monde. Tu en parlais avant-hier en disant en fait on n'a pas parlé pendant des années des choses qui touchaient vraiment les gens et on s'étonne maintenant que ils prennent la mouche quand on leur dit que ben il y a un jeune Louis qui s'est fait défoncer la gueule par un panel à mort. Par un panel d'abrutis, alors qu'en fait, il avait déposé plainte 5 semaines avant et que rien n'a été fait pour assurer la sécurité de ce môme, quoi. Et ça touche exactement ça, ce film. C'est assez hallucinant. C'est-à-dire que ça touche ce sentiment d'injustice profond où on se dit, je me suis souvent dit ça, on est à poil devant des événements ultra violents et, hypothétiquement parlant, ça pourrait se passer autrement. Ça pourrait se passer autrement, surtout si... Alors, le mec qui joue le rôle principal, il mesure 1m96, hein, c'est Arnie, il s'appelle Armie Hammer, c'est un type qui avait été blacklisté d'Hollywood sur des allégations mensongères. Mais bon, une fois que c'est parti, hein, c'est parti, quoi. Je veux dire, il a vu sa carrière se mettre un peu en berne pendant quelques années, et donc il en était, comme il disait, j'en étais presque réduit à tourner des pubs pour bouffe pour chat, quoi. Et quand on lui a proposé ce rôle, il a dit, je suis pas sûr de pouvoir le faire. Et en fait, il a glissé dedans comme un pied dans une chaussette, quoi. Et ce film est assez intéressant. Même si c'est pas un super film. Hein, c'est pas un chef-d'œuvre cinématographique, mais en termes politique, je pense qu'on va en entendre parler parce que c'est un des rares vecteurs grand public qui ose aborder les problèmes comme ça et pas simplement. Alors, Télérama dit que c'est raciste. Hein. Moi, je vais pas trouver que c'était raciste puisque en fait, il va aussi buter un juge blanc. Un mec qui est juge et qui a pas fait son boulot et qui donne un discours complètement lénifiant sur le fait qu'en fait les coupables sont aussi des victimes, qu'ils ont été eux aussi traumatisés, etc., etc. Je sais pas pourquoi j'ai dit juif, c'est inquiétant. Enfin bref, le final est de toute beauté. Le final est vraiment de toute beauté parce que j'admire le réalisateur pour avoir trouvé des acteurs qui ont accepté de tourner ça. Je vais le réutiliser puisque Maurice et moi nous sommes friands de ce genre de choses et visiblement d'autres pas. Je ne divulgâche rien en disant que ça concerne évidemment les problèmes d'intégration de populations qui se foutent carrément de notre gueule. C'est-à-dire qu'il y a, il y a, euh, il y a une hypocrisie massive dans le fait de dire les Européennes sont des putes, on a le droit de les violer. Donc ça fait écho évidemment aux 250 000 jeunes Anglaises qui ont été mises sous coupe réglée de violeurs venus du Pakistan et de Syrie, etc., qu'on appelle très modestement Asians. C'est-à-dire on dit que c'est des Asians, des Asiatiques. Non, c'est des gens qui viennent d'Asie. Mais en fait, ils sont pas du tout Asiatiques. Ils sont Pakistanais, Syriens, etc., etc. Et donc c'est un peu malaisant, hein. Je ne le cache pas, c'est un peu malaisant, surtout que c'est très exagéré, les effets de sang sont un peu gore, quoi. Mais c'est très très impressionnant. C'est un film qui je pense va faire parler de lui. On va en reparler tout à l'heure, oui. si vous en avez envie.
1: Avec voilà. Joie. Allons écouter Catherine Arcachon. Merci pour tes vidéos. Je les ai pas encore regardées, mais j'ai vu hier que tu m'avais envoyé des trucs là de pas de.
3: J'ai envoyé mon
1: monopalme arrivée, sur
3: mon
1: la plage.
3: De palme.
1: C'est bien ça.
3: Départ, un petit truc. En fait, ce qui s'est passé, c'est que c'était hier. Oui, c'était hier ou avant-hier. Je sais plus quand est-ce que c'était. Bah, hier. Oui, je suis allée à la plage avec ma palme, ma monopalme. Et puis, il n'y avait pas grand monde sur la plage. Il y avait deux gars qui parlaient. Et il y en a un qui est parti. Et puis, je suis allée voir celui qui est resté avec. Il avait son téléphone comme ça. Alors, je dis bonjour, monsieur. Il me dit j'ai jamais vu une palme aussi grosse. Moi, j'ai dit j'ai jamais vu une bite aussi grosse.
1: Ah, très
3: alors,
1: bien. T'aurais dû lui dire une bite aussi longue.
3: Non, j'ai pas dit ça. J'ai dit je vois que vous avez votre téléphone. Est-ce que ça vous ennuierait?
1: Je vois que vous avez aussi une très belle paire de boules.
3: Belle de broche, de baroche. Non, donc il m'a dit j'ai pas trop de temps, mais oui je veux bien. Alors je lui dis vous pouvez me filmer quand je vais enfiler ma palme, et ensuite j'en fais un petit peu et puis je fais coucou et puis voilà. Et donc il l'a fait et je lui ai donné mon numéro de téléphone, mais il m'a envoyé sur WhatsApp immédiatement.
4: Personne qui t'a dit que t'étais une vraie sirène, moitié morue, moitié thon?
3: Non, il y avait un truc qui a dit il y a des sirènes ici. Alors j'ai dit, ça ressemble un petit peu.
4: C'était juste pour faire la sale blague. C'était juste pour faire la sale blague. Tu me pardonneras.
3: Je me la fais moi-même, tu sais. Mais je dis parce que moi, quand j'ai publié sur Facebook, j'ai marqué Moby Dick. Je me sens quelque chose. Parce que tu vas rigoler, Maurice, parce que c'est vrai que. On dirait un phoque échoué sur le bord de la plage qui essaye de retourner dans l'eau.
4: Une otarie.
3: Une otarie, ouais, mais j'aime bien un éléphant de mer, tu vois, j'aime bien. Et puis après, bon, je ressemble aussi à une baleine, mais je peux aussi ressembler à une sirène. Enfin, c'est comme on veut, ça dépend des moments, en fait. Et il a fait des jolies vidéos parce que.
1: Ah ouais, je regarde la vidéo sur le dos, là.
3: Pardon?
1: Ah ouais. Ah, c'est un exercice hein, d'avoir la palme hors de l'eau. Hein.
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0: Message de Cortinte, 38 à Fresnes. Pourquoi pas d'émission d'hier? J'attendais, il n'y avait pas de message sur le site. Il n'y avait pas d'émission hier parce qu'il n'y avait pas d'internet. Voilà. À bord par ici, Renaud, il a 58, il était à Fontainebleau.
1: Bienvenue, shérif.
0: Catherine a 60, elle est à Arcachon.
2: Je suis là.
0: Sébastien, 49, à Pontarlier.
3: Il est présent.
0: Allez-y, Catherine.
2: Alors, j'en étais où donc, ce monsieur m'a fait des vidéos. Oui, c'était hier. Ensuite, je suis rentrée chez moi. Et, ensuite, je suis allée dépanner une dame qui manquait d'huile d'olive. Et, alors, je suis allée lui acheter de l'huile d'olive. Et je lui ai monté à la ville d'hiver. Et après, je me suis cloîtrée chez moi, dans le noir.
1: Mais tu sais que c'est super, ça, Cathy.
2: De quoi?
1: Tout ce que tu nous racontes, t'as se cloîtrer toute seule chez toi, dans le noir.
0: Renaud qui te parle avec cet écho, on a l'impression que c'est...
3: Pendant qu'il est à l'église...
0: On a l'impression que c'est le bon Dieu qui nous parle. Et nous allons te rappeler à nous.
2: Voilà. Non, mais et donc
1: Alléluia, Alléluia, Cathy.
2: Oh, Renaud. J'ai passé une journée un peu, excepté la

0: à la vanille. Il faisait
1: Et là,
0: bon.
1: il y a eu un courant d'air qui a circulé entre tes sourcils.
0: Oh.
1: C'était merveilleux.
0: Non,
1: qui s'est glissé dans qui s'est glissé dans ton sillon intermammaire.
0: Oui, et dans ma raie. Non, mais en fait,
2: t'as une raie
0: bien là. Je commençais à respirer, je respirais. Faisait bon, Satine était contente, elle faisait l'asticot, elle se roulait sur le balcon, il n'y avait personne et il faisait nuit. Et donc je me suis levée à 3h, j'ai lavé par terre à l'eau froide en mettant de l'eau glacée pour bien refroidir. Et jusqu'à 7h du matin, je suis restée comme ça. Et à 7h, il recommençait à faire chaud. J'avais perdu 3-4 degrés.
3: On a 25 degrés en ce moment ici à... Dans les hauteurs de Clermont-Ferrand, je vous le dis, ça, la température descend, c'est formidable.
0: Donc j'ai passé un bon moment, puis après ça a recommencé la cagnasse, tu vois la chaleur et tout. J'ai tout refermé, et puis j'ai lavé au moins 10 fois mon sol, je prends 10 douches, et puis j'avais rendez-vous chez l'addictologue.
3: Mais pourquoi tu passes pas ta journée à la plage? C'est ça que je comprends pas, moi. Toi, t'es Arcachon.
0: Attends. Attends, je suis allée chez l'addictologue, donc je suis allée à la plage ce matin. Je suis allée à la pharmacie prendre ma valise de produits stupéfiants. Et je suis rentrée et puis j'ai tout fait là. Alors je suis partie, je suis allée me baigner. Et il n'y avait pas de monde et c'était vachement bien. Et après, je suis rentrée, je me suis douchée.
3: Mais pourquoi est-ce que tu ne passes pas tes journées à la plage, mon enfin?
0: Mais qu'est-ce que tu veux que j'aille foutre toute la journée?
3: Eh ben, les pieds dans l'eau, tu prends un bouquin, deux bouquins, trois bouquins, et tu restes. Ben oui, enfin.
0: Non. J'y vais, je fais quelque chose. Je suis dans mon eau panne le matin et l'après.
3: Mais plutôt que de rester dans ton four à micro-ondes, là où il fait 100 degrés à laver par terre, va à la plage. Qu'est-ce que tu t'emmerdes?
0: J'y suis allée aujourd'hui, j'y vais tous les jours à la plage.
3: Mais reste-y, je te dis.
0: Et pourquoi faire?
3: Mais pour te rafraîchir. Plaisante.
4: Amen, amen.
0: Et non,
1: tu me feras trois, je vous salue Marie, pour la peine.
0: Je vous salue Marie. Et j'ai des scrupules parce que Satine est enfermée dans la cocotte minute là. Alors je suis dans l'eau, je me prélasse dans l'eau.
3: Mais emmène-le l'animal sur la plage, attache-le au poteau, au truc là, au parasol, et puis voilà.
1: Mais attends, Maurice, elle va se noyer.
0: Elle va avoir du sable dans ses petits coussinets.
4: Ouais,
0: là,
4: mais au moins.
3: Pourquoi les chiens ne peuvent pas marcher sur le sable?
0: Elle n'a pas d'excès de gras.
1: Si elle a d'excès de gras, ça va être une chatte à l'unilatéral après.
0: Mais non.
1: D'un côté gras et de côté cramé.
4: Ah, puis comme il y a le ventre qui frotte par terre, elle va ramener du sable dans la maison. Ouais.
0: Mais tu sais qu'il y a certains chats, c'est un système de protection. S'ils se font attaquer, ils ont de la peau qui pend au ventre. Et s'ils se font attaquer... ils n'ont pas tout ça, mais il y en a beaucoup qui ont ça.
1: C'est le sac ventral, ça s'appelle. Oui, tout à fait. Ouais.
0: Voilà. Et s'ils se font mordre, ça ne touche pas les organes. Ils se font mordre cette peau, comme tu dis là. Et
1: sac ventral.
0: Le sac ventral. Et c'est fait exprès, justement, parce que comme ça...
3: Mais quel rapport avec ce qu'on dit? Elle ne va pas se faire attaquer sur la plage, la bête?
1: Par les crabes?
0: Alors horrible. Des méduses comme ça. Horrible, des méduses énormes. Quand je suis sortie avec ma monopale hier matin.
1: Des méduses bouffeuses de chats.
0: Je m'allonge.
3: Elles sortent de la plage et elles te disent allez, viens.
1: Miaou.
0: Grosse méduse gélatineuse, 3 mètres plus loin. Elles étaient toutes alignées comme ça, tous les 3 miaou. Mètres. Il y avait des énormes gélatines, des méduses comme ça.
1: Tu sais qu'elles se trimballent en banc.
0: Et oui, et puis alors quand la marée est descendue, elles sont restées scotchées là, sur le corps, tout alignées, tu vois.
1: Mais oui.
0: Quand j'ai vu ça, j'ai dit heureusement que je les ai pas vues avant parce que sinon je serais pas allée dans l'eau. Mais aujourd'hui, quand même, n'écoutant que mon courage et la chaleur torride, j'y suis allée quand même. Et alors je peux te dire qu'avant d'aller dans l'eau, j'ai bien regardé partout. C'était transparent, il y avait quelques algues. Il n'y avait pas de méduses.
4: C'est plus la nuit, Catherine. C'est plus la nuit, les méduses, normalement.
0: Et oui, et après, quand la marée s'en

0: va, il y en a qui restent collés.
1: Bon, ça dépend, hein, parce que moi j'ai des souvenirs à Noirmoutier d'avoir eu des années à Méduse, c'était tout le 24
0: Ouais,
1: heures sur 24.
0: et là cette année, il y en a
1: L'année des Méduses, c'est l'année des Méduses, hein, c'est 24-24.
0: Là, il y en a. Mais ce n'est pas les plus urticantes, mais quand même ça pique. Et puis c'est dégueulasse, elles sont trop grosses.
2: Ouais, tu vois, je trouve
1: ça super beau comme animal.
2: Ouais. Tu mets un aquarium à la maison.
0: C'est très dedans. Beau dans l'eau, les petites violettes qui se font très très mal, qui piquent très fort. Bon, ces grosses là, elles ne piquent pas beaucoup, mais dans l'eau, elles sont belles. Mais là, ça fait des gros tas de gélatine, là, c'est dégueulasse, quoi. Ben, moi, j'aime pas ça, hein, merde.
1: Faut les gober.
0: Oui, pourtant, j'aime bien les gros bonbons.
1: Tu prends un gros entonnoir, tu sais, tu mets le bout fin dans ta bouche et t'aspires comme ça un grand coup, tu sais.
0: Je sais pas si ça se mange.
2: Ah oui, comme les huîtres. Ah oui.
1: Non, ça se mange pas. Ça se mange pas, les méduses. Non, ça se mange pas. Si tu veux. C'est au niveau teneur en eau, c'est pire que la tomate, donc ça se mange pas. Quoi.
0: Ouais, mais quand t'as soif.
1: Tu bois de l'eau de mer, toi, quand t'as soif? Tout s'explique, les gars.
0: Ah bah
1: tout
0: s'explique. Oui, non. J'aime pas les huîtres, j'aime pas les oursins, j'aime que les moules.
2: Ah oui, donc tu vas faire du cholestérol bientôt, alors, du coup.
0: Ah non, moi, j'ai pas de cholestérol.
2: Non, mais avec l'eau de mer, ouais, bon, enfin, voilà.
0: Ah oui, avec l'eau de mer, je vais avoir des problèmes rénaux.
1: oui, pardon.
0: Non, rien, des problèmes rénaux.
1: Ah, pardon.
2: Ah, joli.
1: Ouais. Enfin. Oh, pardon.
0: C'est la châle. Je suis en châle. Hein.
1: Mince alors.
0: Sinon, donc ma nuit de 3h du matin à 7h, c'était génial. Après, je ne sais pas de quoi. Et puis tout à l'heure, quand je suis rentrée de la plage, je me suis douchée, tout ça, là. Et ben, je me suis endormie. Oui, et ben c'était bien.
1: Mais écoute, c'est génial, Cathy.
0: C'est passionnant, c'est bien,
1: ouais.
0: Ce que je dis.
1: Oh, c'est bien, non, c'est bien. Moi, je dis c'est bien. Ouais.
0: C'est bien ce que j'ai. Après, sinon, je voulais vous parler de l'intelligence.
2: Artificielle?
0: Non, naturelle. Mais si vous voulez, on en parle.
1: Non, mais ça va être vite fait, je pense. Ça va être vite fait, vas-y.
0: Oh non, t'es dégueulasse.
2: C'est un sujet comme un autre, hein.
1: Ah oui,
0: mais non,
1: parfois plus bref, chez certains.
0: Question pour vous. Pour vous, c'est quoi l'intelligence? Qu'est-ce que c'est pour vous, l'intelligence?
1: Alors déjà, il n'y a pas marqué petit Robert, là, tu vois.
2: En fait, c'est la capacité de l'homme à s'adapter à son environnement, je crois, à la base, hein, c'est ça. Hein,
0: à la base.
1: Ouais, non, même pas, en fait.
2: Dans le dictionnaire, c'est stipulé comme ça, à peu près.
1: Oui, voilà, mais bon, c'est tellement compliqué à définir l'intelligence.
0: Voilà.
1: Que...
0: Ouais. Et c'est pour ça que je vous, que j'ai plus rien à dire, alors je vous pose une question.
3: Très bien. Ça tombe très très bien. Allons écouter Sébastien Pontarlier. Allez-y, Sébastien.
4: Très bien. Ok, merci, Maurice. Oui, donc quand on ne sait pas quoi quel sujet évoquer, éventuellement, on peut te demander, Catherine, si tu aimes le poulet, quoi. Hein, ça me rappelle.
0: Tout à l'heure, ça va aller très vite, je vais dire.
4: Ça me rappelle la question que Maurice t'avait posée il y a quelques jours, justement. Bon, très bien. Eh ben, excellente journée. Alors, effectivement, hier, j'étais attristé un peu comme tout le monde, mais je pouvais pas rester bien longtemps parce que ce matin, le réveil, il m'a tapé sur l'épaule à 4h du matin. Pour décoller tôt, donc tôt ce matin, je t'avais envoyé un petit mail hier soir, et puis bon, ben, quand j'ai regardé ce matin, j'ai vu qu'il n'y avait pas de podcast à écouter, donc j'en ai écouté un plus ancien, donc voilà, même si t'es pas là, t'es là en fait, Maurice, c'est ça.
3: Ben oui, c'est ça qui est bien dans cette émission, dans ce système.
4: Oui, tout à fait.
3: C'est-à-dire que vous n'avez rien à foutre de moi, que je sois là ou pas, vous pouvez quand même écouter, c'est ça qui est bien.
4: Ouais, mais ça fait chier quand même, hein. Ouais.
1: Ce que j'adore, c'est que quand tu veux faire fermer sa gueule à Maurice, t'éteins le poste. Tu vois, t'éteins le truc. Et ça, c'est quand même bien. Ah, ça, c'est pas mal. Parce que toi aussi, tu peux avoir le bouton.
0: Je le fais avec certains, je fais toi ta gueule.
1: Je rigole, hein, Maurice, hein. D'accord? Oula, oula.
3: Vous avez noté la remarque de Renaud ou pas?
4: Oui, oui. Attends, je l'écris, oui.
3: On va le marquer dans le carnet à R, Renaud, donc.
1: C'est ça.
3: On s'en souviendra.
0: Tu as un warning, Renaud. Tu en as deux, déjà. Je savais pas. Mais...
4: Bref, donc voilà, tout ça pour dire que...
1: Tout ceci est inscrit.
4: Amen. Donc... Tout ça pour dire que, donc, ben, couché à 21h hier soir, du coup, puisque 21h, 21h30, puisque pas d'émission. Mais en même temps, j'aurais pas pu l'écouter dans son intégralité.
3: Tu essaies d'insinuer que si tu te couches tard, c'est à cause de moi. C'est ça?
4: Bah, ça peut peut-être te faire plaisir.
3: Non, c'est.
0: On était
3: censé
0: attendre jusqu'à 22h.
4: Je t'avais envoyé un mail il y a quelques temps, Maurice, justement, concernant le documentaire qui était sorti, là, sur les radios libres. Et j'avais stipulé qu'effectivement, ben quand on se réveillait le matin, on avait les yeux qui piquaient parce que on écoutait Maurice en cachette, parce que si ma mère avait appris que à ce moment-là que j'écoutais la radio jusqu'à minuit, je me serais fait tirer les oreilles.
1: Maurice, c'est quand même le seul mec qui arrive à te faire coucher systématiquement le lendemain.
4: Ouais, c'est pas con. Exactement. Mais bon, même si c'est dur, on apprécie quand même. Donc, comme quoi. Hein. Donc, voilà. Alors, ce matin, debout, 4h. Moi, je suis ambulancier, pour rappel, pour ceux qui ne le savent pas. Ce matin, décollage avec l'hélico de la région pour transférer un patient sur l'aéroport des Grands Brûlés à Lyon, comme c'était donc initialement prévu la veille. Donc voilà, j'ai commencé ma journée dans un petit voyage en hélico ce matin. Voilà, et puis j'ai terminé
1: avec le dragon Pontarlier, c'est ça?
4: Avec le dragon, le dragon du département, oui.
1: Ouais, d'accord. Ouais. Donc j'adore, tu sais, il y a 2 ans quand je m'étais fait opérer du cœur, j'étais venu parler chez Maurice après l'opération. Ouais. Et j'avais été au centre. Ah ouais, non, pas du tout. Mais comme j'avais rien à foutre la dernière nuit que je suis passé à l'hôpital, j'avais été voir, j'avais discuté 1h30 avec le pilote de cette espèce de guêpe monstrueuse qui est l'hélicoptère Dragon de la sécurité civile, jaune, magnifique le truc, tout neuf, hein. Le truc, on aurait dit science-fiction, un truc de science-fiction, quoi. Mais vraiment, quoi. C'était incroyable, quoi.
4: Voilà, ça remonte à... Non, pas de souci. Ça remonte à quand, l'opération, là?
1: Ils m'ont déposé un parachute de nitinol au milieu du cœur parce que j'avais un foramen ovale. Je me suis trimballé un trou dans le cœur pendant 55 ans. Personne s'en est jamais rendu compte, quoi, tu vois. Et ils s'en sont rendu compte, donc ils m'ont opéré, tu vois, comme ça. Donc, le matin... Et le lendemain soir, je m'emmerdais, quoi. Le lendemain soir, j'étais sorti, mais la nuit que j'ai passé à l'hôpital, j'arrivais pas à dormir. Donc, j'ai erré dans les couloirs de l'hosto, qui est un hôpital universitaire, hein, tu vois. Et il y avait le Dragon 77 qui était là. Oh, l'engin, quoi. Incroyable, quoi. Qu'est-ce qu'il était beau, quoi. En plus, les turbines, il était sur batterie, les turbines tournaient pas. Mais tout était ouvert, tu vois. Tous les ouvrants étaient, c'est-à-dire la soute à l'arrière était ouverte. C'est vraiment,
4: les portes latérales et devant.
1: Ouais, c'était magnifique, quoi. Le treuil était sorti, tu vois, le mec il vérifiait tout. T'avais deux mecs qui étaient là, ils vérifiaient tout et j'ai tapé la discute avec le pilote parce que moi je pilote un peu aussi, tu vois, mais bon, tu vois, du vol à vue, quoi. Donc,

0: Johan, 52 ans, Castres. Si, une note de musique posée sur un piano s'est envolée et est montée si haut. Transportée par les étoiles et soulevée par les astres, elle a fini par redescendre et se poser à Castres. Trimballée, chatouillée par les vents, elle finit son chemin rue Saint-Jean. Intriguée par ce remous, une jeune femme sortit de son nid doux. Dans un élan presque incertain, la note se glissa entre ses mains. « Que fais-tu là ?» lui demanda la femme béat. « Je suis ici, car je suis la note aussi. Je suis ici pour te chanter ma mélodie. » La note, se déployant, commença alors son chant. « Si tu savais combien je t'adore, tu en redemanderais encore. Si tu savais combien que je te désire, tu en jouirais de plaisir. Si tu savais combien je te veux, tu n'en croirais pas tes yeux. Si tu savais combien tu me plais, tu en saliverais. Mais qui donc t'envoie ?» lui demanda la femme sans voix. Un homme heureux, un homme amoureux, un homme chanceux. Cet homme, Malice et moi, je suis tellement red dingue de toi.
1: Fais comme Johan, écris un texte, choisis-en un. Enregistre-le avec ton téléphone portable, sans bruitage, sans musique, en t'assurant que ça ne dépasse pas la minute. Envoie ensuite cet enregistrement dans ma boîte, maurice@mauriceradiolibre.com. Et si ça nous va, tu t'entendras. Un message de Thomas, il a 45, qui est à Séry-Fontaine dans l'Oise. Salut Maurice, je me lance et propose une définition de l'intelligence. Capacité d'un individu à se situer en pleine conscience au sein d'un cadre social donné. Bonne émission. Ça au moins c'est compliqué. Bravo, je sais pas où tu as trouvé celle-là. Renaud 58 à Fontainebleau est avec nous.
2: Allô.
1: Catherine 60 à Arcachon.
3: 3-1 pour la France.
1: Et ouais, c'est pourquoi il y a un match de la France ?
3: Ouais.
1: Ah
3: ouais.
1: Bon ? Ah bon. Sébastien 49 à Pontarlier.
4: Il est là.
1: Ah bon ? T'es sûr que c'est vrai ?
3: Ben oui, je suis en train de le regarder là, en même temps. Il y a Mbappé, là, il avait fallu en mettre un, là, il essaie de le garder, il s'est fait mal. Et il y a 3-1 pour la France. Voilà.
1: Très bien. Allez-y, Sébastien.
4: Ouais, effectivement. Ok, merci Maurice. Ouais, 3-1 pour le même joueur en plus. Ouais. Ok.
1: Qu'est-ce que ça veut dire 3-1 pour le même joueur? Qu'est-ce que ça veut dire?
4: C'est 3. C'est
5: un triplé, Dami, le mec?
4: Oui, à la 7e, à la 20e et la 32e minute.
1: Et c'est qui? Dembélé. Comment il s'appelle?
6: Dembélé, ah ouais, Dembélé est fort. Ah ouais, Dembélé est fort. Attends.
4: Voilà. Par contre, le Norvégien qui a marqué un but, je ne pourrais pas le prononcer, donc voilà.
6: Ouais, mais vous avez vu les Norvégiens ce qu'ils font là, les mouvements de Drakkar, je trouve ça génial. Ils font tout ça.
1: Ouais, c'est excellent. Dans les tribunes là.
6: J'adore.
1: Dans les tribunes, ouais, c'est formidable.
4: C'est comme ce que faisaient les Islandais là, que tout le monde a un peu copié là. Vous vous rappelez un peu de ça là? Quand il tape dans les mains, là, comme ça, de plus en plus vite.
6: Non,
4: là.
6: Je connais pas ça. Non.
4: C'était piqué aux Islandais à la dernière Coupe du Monde ou l'avant-dernière Coupe du Monde, enfin bref. Du coup, maintenant, tout le monde fait pareil. Enfin bon, bref.
6: Ouais, enfin bon, attends, parce que les mouvements de rame de Drakkar, il n'y a que les Norvégiens qui peuvent le faire dignement.
1: C'est chez eux, les Drakkar. En Irlande, il n'y avait pas de Drakkar, normalement.
6: Enfin, non,
1: sauf les Drakkar de passage.
4: Bref, non, mais c'était l'Islande, on avait copié, tout le monde copie les Islandais maintenant. Bon, bref. Ouais, donc pour en revenir à l'hélico, je sais pas si tu savais, Renaud, mais maintenant ils ont sorti une nouvelle version qui est sortie fin 2025, là, avec avec une pale supplémentaire qui permet d'accepter une charge de 250 kilos supplémentaires, ce qui n'est quand même pas négligeable.
6: Ouais. Non, mais bon, ce sont des machines déjà fantastiques, hein. Je veux dire, c'est incroyable. Mais c'était un 5 pales, alors ça veut dire qu'il y en a 6 maintenant?
4: Non, il y en avait 4 et maintenant il y en a 5.
6: Ah, attends, je me souviens plus. Je croyais que c'était un 5 pales, moi. Bon, bref, non. Ok, d'accord.
4: Ouais, d'accord. Voilà, donc ils ont sorti le tout nouveau parce qu'il y avait des problèmes, parce que l'ancienne version avec les 4 pales avait des difficultés en montagne. Voilà.
6: Bah, c'est-à-dire que quand tu es sur un nombre de pales pair, et ça c'est connu, quand tu es sur un nombre de pales pair, ça vibre. Alors que des nombres de pales impairs, comme l'alouette 3 par exemple, tu vois, c'était en montagne, il n'y avait que 3 pales et ça vibrait beaucoup moins que les versions 4 pales des Pumas. Tu vois, c'est pour ça qu'il n'y a jamais de Pumas en montagne, quoi. Enfin, très peu. Enfin, moins.
4: Ah, oui. On va dire. L'alouette 3, oui. Ouais. J'ai vu celle d'ici, des Moulineaux, j'ai eu l'occasion de monter dedans avant qu'elle parte au musée, au Bourgogne.
6: Ouais. Celle-là, quand tu passais sur le périph, tu l'entendais décoller. Hein. Ah, ça fait un boucan, ce truc-là. Oh la vache. Alors, attends. Petit détail marron. Pour les gens qui aiment la mécanique, c'est que la turbine de l'Alouette 3, c'est celle qui a motorisé le premier TGV.
4: Oui, non, les Michelin. Les Michelin. Non,
6: ah, attends, le turbo-train. Tu parles des turbo-trains, toi. Les trains à turbine, ceux qui partaient, qui faisaient Paris-Cherbourg parce que les lignes n'étaient pas encore électrifiées. Mais le premier prototype du TGV, il n'était pas électrifié. C'était un RTG, ce qu'on appelle un RTG, c'était un train à turbine, et il avait été carrossé, et c'était une turbine d'hélicoptère Alouette 3, turbo-méca, pour les ceux qui connaissent.
4: Et c'est voilà. Exactement la même turbine que la Gazelle.
6: Oui, c'est ça, exact.
4: Voilà, voilà pour ceux qui connaissent les hélicoptères, ouais, effectivement.
6: Moi, je trouve que ce sont des machines, mais fantastiques, les hélicoptères.
4: Effectivement.
6: C'est une invention française qui remonte à loin, hein, 1930. Et je trouve que ça a changé la face de l'aviation, quoi, l'hélicoptère, vraiment, quoi. C'est incroyable ce que ça arrive à faire, quoi.
4: Eh ben voilà, ce matin, j'ai eu le droit à...
1: Alors attention, turbo-méca, turmo 3G, turbine à gaz aéronautique délivrée de l'hélicoptère Super Frelon. Turbo-méca, turmo aussi. X, 4 turbines, puissantes... Voilà. Super Frelon.
6: Merci Maurice.
1: Avec joie. Vous pouvez compter sur moi. Allez-y.
4: Merci Maurice. Ouais. Non, mais le Super Frelon, oui, c'est spécifique parce que c'est un hélico qui est beaucoup utilisé, justement pour les...
6: Était,
4: effectivement. Qui était utilisé, pour les surveillances côtières, souvent.
6: Parce que il avait l'immense avantage sur le Puma de pouvoir se poser sur l'eau. Il avait une coque de bateau. Il avait une coque de bateau dessous. Ouais.
4: Ce que ne pouvait pas faire le Puma et le Super Puma, effectivement. Bah,
6: le 90 non plus, hein, là. Le nouveau, là, il peut pas se poser sur l'eau, hein. C'est un peu bizarre, d'ailleurs, je trouve, mais bon.
4: Le Frelon non plus, je crois. Enfin, bon,
6: non, il y avait que le Super Frelon qui pouvait se poser.
4: Le Super. Ouais. Bon, bref. Donc ce matin, ben voilà, j'ai commencé ma petite journée avec un petit 18 degrés, comme tu le disais Maurice, ben ici c'était pareil, 18 degrés à 4 heures du matin, donc j'ai pu prendre mon petit déjeuner vite fait dehors, et puis un petit, ça nous a pris combien? Il faut compter environ pour 200 km, nous on est à 250 km de Lyon, 200 km c'est l'équivalent de 30 minutes en hélico. Donc on a mis 35-40 minutes aller et 35-40 minutes retour pour faire notre
1: Et il vole à 400 à l'heure le truc au-dessus de la France?
4: Non, 200, en moyenne c'est 250 km.
1: S'il fait 200 km en une demi-heure, en une heure, il en fait 400.
4: En pleine puissance, mais à mon avis, ils y sont pas en pleine puissance. Ça dépend de la charge.
1: Mais si tu nous dis que vous avez parcouru 200 km en une demi-heure, ça veut dire que vous volez à 400 km à l'heure.
3: Avant le poison.
1: Ça veut dire que vous volez à 400 km heure, Sébastien. Je connais pas la réglementation, ça me paraît vite au-dessus du pays, non?
4: Oui, à peu près. Ben, une fois, j'ai fait Besançon-Paris. Donc là, on est à presque 600 km. On a mis 2h30. À peu près, hein, à la louche. Hein. Bon, je pars de ça il y a quelques
1: C'est moins vite, là, déjà.
4: 2h30 aller, 2h30 retour. Hein. Donc là, ça commence à causer quand même. Pour faire donc 600, presque 600 km, à peu de choses près. Ouais. Donc c'est quand même pas mal. Mais bon, c'est une moyenne. Hein. Quand je disais 200 km, 30 minutes en hélico, c'était une fourchette, quoi. Voilà.
6: Ouais, tu m'étonnes.
4: Voilà. Donc,
1: parce que moi, je lis que les hélicoptères qui survolent la France volent en général entre 180 et 260 à l'heure. Ils volent pas à 400 km/h. T'es monté avec un pilote
4: Oui, mais attention, parce que c'est la vitesse air indiquée, c'est pas la vitesse sol, Maurice.
1: Non, mais c'est 200 km à l'heure. 200 km à l'heure, c'est 200 km à l'heure. Quand tu montes dans un avion pour faire Paris-New York, il vole à 900 km heure. Bon, et moi, je suis monté dans le truc, là, dans le... Comment il s'appelle le Concorde? Bon ben voilà, le truc qui volait à 2000 à l'heure, il te jetait à New York en moins de 3 heures le bazar. Mais là ça me paraît bizarre quand même. Je pense que
4: on a mis 40 minutes.
1: Oui, c'est ça.
4: Oui, c'est ça. On a mis 40 minutes pour descendre à Lyon. Alors attends, je vais regarder parce que je sais plus Lyon. Pontarlier-Lyon.
1: Parce que je vois au-dessus de la France hélicoptère toujours entre 200 et 250. Les vitesses les plus élevées, c'est 300. Mais il y a pas
6: 300,
1: de
6: 300 c'est vraiment les hélicos rapides du type Tigre et tout. Mais sinon c'est 250 ouais.
1: Ouais. Général. Bon, enfin bon, peu importe. Allez-y.
4: Ouais, bon. Bon, j'ai dû me planter dans mes calculs. C'est pas grave. Bon, on a mis 45 alors. Minutes hein. En ligne droite.
1: De toute façon, il nous invite pas. Alors bon.
4: J'ai dû me planter dans les calculs, mais pour moi on a mis 45 minutes.
1: Bon, c'est pas grave. Et alors qu'est-ce que vous avez branlé après avec cette balade en hélico
4: Ben, en fait, c'était juste un transfert médicalisé avec.
1: Mais je comprends pas, je croyais que t'étais ambulancier, toi. Tu fais les hélicoptères aussi?
4: On a l'occasion de temps en temps. Alors ça, c'est vraiment à titre cadeau, si tu veux. Tiens, allez, tu veux monter, tu veux faire l'aller-retour.
1: Ah oui, d'accord, d'accord.
4: Parce que dans la mesure où il y a un médecin et une infirmière à bord, non, en principe, ça suffit.
6: Ouais, voilà. Ouais, en général, ouais. Mais voilà. Vous devez vous battre pour prendre des missions hélico quand même.
4: Non, après, si tu veux, quand il y a, bah après, ça tombe comme ça, on les choisit pas. Hein. Des fois, le téléphone peut sonner, je sais pas moi, à 10h du matin. Tiens, il y a un transfert à faire. Tu vas récupérer le patient à l'hôpital, tu l'emmènes à l'aérodrome. T'es pas sûr de monter dans l'hélico. Bon, bah voilà. Puis un coup, quand il y en a un qui est allé, il laisse la place à l'autre. Quoi. Donc,
6: d'accord.
4: Donc voilà. Mais c'est vraiment plus dans le type. Tiens, tu veux faire un tour d'hélico, vas-y, profite-en, quoi. Dans une heure et demie, t'es là.
6: Ouais,
4: donc, voilà. Bon. Et puis, on n'avait pas spécialement de beaucoup de transferts à faire en VSL, si tu veux. Donc, il y a aussi, tu vois, en fonction du planning, on s'organise. Bon, voilà, il n'y a que deux patients à aller emmener à Besançon.
6: C'est ça qui est un peu magique avec l'aviation en général. Hein. C'est que les distances, le rapport temps, ouais. c'est pas les mêmes hein, du tout. Il y a que tu vas aller prendre tu veux décoller des Mureaux et tu vas prendre un café à Rouen-Maritime. Voilà, tu en as pour une heure de vol, quoi. Sur un Robin DR400, t'en as pour une heure de vol. Et tu reviens deux heures et demie après, tu ranges l'avion. Et
1: bon, attention, Renaud dit ça, c'est s'ils n'ont pas volé l'avion, Mureau.
6: en plus, au Mureau, il y a la base de la latte. Les hélicoptères, l'aviation légère de l'armée de terre. Ouais. Là, ça rigole moins, là, tu vois.
4: Enfin bref, bah, tu vois, tu parlais du Concorde, Maurice, ouais, c'est vrai que ça c'était le truc phénoménal, parce qu'à l'époque, tu montais dedans, tu faisais un aller-retour Paris-New York, t'en avais pour 4 heures, tu pouvais aller manger...
6: 3 heures
1: Non, 3 heures, moi je l'ai pris...
6: 3 heures retour
1: Ouais, je l'ai pris, tu faisais moins de 3 heures, c'était complètement... Moins de 3 heures, ouais. Exact. Complètement,
6: il allait plus vite que le soleil.
1: Ouais, c'était complètement dément comme bazar. En revanche, t'étais pas dans un avion à l'époque, hein, parce que les autres avions que tu prenais, c'était plutôt des 747, des trucs comme ça où t'avais de la place. Là, t'étais dans une bagnole de sport, hein, dans un cabriolet. Quoi.
6: Attendez, le Concorde était un truc fabuleux, quoi. Il embarquait 96 tonnes de fuel au décollage. Il cramait le tiers pendant les 20 premières minutes pour pouvoir monter et prendre sa vitesse. Et ensuite, il cramait la moitié de ce qui restait pour booster jusqu'à Mach 2.02, 2.04. Et ensuite, il descendait. Terminé. C'était chez les pilotes, ils appelaient ça l'école Caravelle. C'est-à-dire qu'ils mettaient les moteurs à fond dès le départ. Et quand ils les arrêtaient, quasiment, ils se posaient, quoi. C'est tout.
1: C'était vraiment génial. D'ailleurs, j'ai eu beaucoup de peine la semaine dernière parce que je suis passé à Orly, là où il y en a un, c'est à Roissy qu'il est. Non, à Orly. Il y en a un là, c'est d'une tristesse. Ah, non, son dernier vol c'était à Roissy. Moi j'y étais, j'avais été le voir atterrir. Mais il y en a un qui est exposé avec deux autres avions, mais ils sont dans un état.
6: Oui, avec la Caravelle là-bas. Oui.
1: À Orly, tiens, je suis envoyé. Bon, c'est pas des belles photos. Tiens, on va les mettre.
6: Parce qu'à Roissy, il est soigné. Celui qui est sur les pylônes à Roissy, il est bien.
1: Hein. Ah oui.
6: Il est beau. Hein.
4: Ouais, il est légèrement incliné, c'est ça. Hein,
6: Il est en position de décollage. Avec des trains sortis, il est sur des pylônes juste à côté de la route qui va vers le 2F là. Oh, c'est magnifique le truc.
4: Il doit rouiller un peu, non, avec le temps.
6: Ben non, ils l'entretiennent vachement bien. En fait, c'est Air France, c'est la fondation Air France.
4: Ah oui.
6: Ils le vernissent contre les UV et tout, tu vois, je veux dire.
1: Peux te dire que celui qui est à Roissy, tiens, je vous en, à Orly, il est pas jojo, hein, il mériterait un petit coup de propre.
6: Ah bah ouais.
4: Tiens. C'est dommage. C'est vrai que c'est un bel avion. Ouais. J'ai eu l'occasion d'être invité.
6: C'était pas un avion. Sans déconner, Sébastien, c'était pas un avion. C'était une fusée, le truc.
4: Oui, quoi. On est d'accord.
6: C'était pas un avion.
4: J'ai eu le droit à une visite privée du 001, moi. Quand j'étais allé au salon du Bourget.
6: Celui qui a été piloté par Turca, donc.
4: Ouais. Donc c'est le 001 qui est donc au salon du Bourget, à côté de la fusée Ariane. Il est pas bien loin, le stand il est un petit peu plus loin là. Et j'ai eu l'occasion d'avoir une visite privée du Concorde 001. Ouais, c'est vrai, comme tu disais Maurice dedans, oui on est vraiment à l'étroit. Hein, comme
6: c'est vrai, ouais. Ah bah oui, attends.
4: et quand tu vois toute la machinerie en cabine là, c'est ouais.
6: Vas-y, il y avait une, oh, je t'en prie. Il y avait une histoire qui se, une anecdote qui se racontait parmi les pilotes accrédités Concorde, parmi les équipages en fait. C'est que quand le, donc il y avait trois personnels de cabine de pilotage dans le Concorde. Il y avait le commandant de bord, le copilote et il y avait un ingénieur de bord. Oui. Un ingénieur de bord. C'était plus un ingénieur qu'un mécano. Oui. Et donc le mec, il était à 90 degrés par rapport à l'axe d'avancée de l'avion. C'est-à-dire qu'il n'était pas assis en face du
4: à droite du copilote, à droite du copilote dans l'axe
6: non,
4: de
6: non,
4: du
6: non, fuselage. Non, ils étaient tous les deux derrière, ils étaient tous les deux devant dans l'axe de vecteur dans le vecteur de vol et l'autre le mécanicien, l'ingénieur dont tu parles, il était à 90 degrés, il regardait tous les paramètres de vol, voilà.
4: Et les dans l'axe consoles... du fuselage. Dans l'axe du fuselage.
6: Bah non, il était à 90 degrés de l'axe du fuselage. C'est bien ce que je dis.
1: Bon, écoutez, moi je vais vous en prendre un. Je vous en prendre un. Je vous en prends un.
4: Face à un hublot, quoi.
1: Je vous en prends. J'en prends un et mettez-le moi de côté. Comme vous disputez, c'est les vendeurs, c'est les vendeurs chez Truffaut. Ils se prennent la tête sur des trucs. Bon, écoutez, mettez-moi un, c'est lourd ou pas? Je vais chercher un chariot.
6: Bon. Il avait deux consoles face à lui, le mec. Et quand l'avion décollait, les consoles étaient jointes. Et après, quand l'avion commence à chauffer, avec la dilatation de la carlingue, il pouvait pas quasiment passer la main entre les deux consoles, tellement l'avion se dilatait en longueur pendant qu'il était en train de voler, quoi. C'est complètement dingue.
4: Quelques mètres supplémentaires.
6: Quelques mètres, exactement. Voilà.
4: ce qui est encore le cas pour les avions aujourd'hui. Tu regardes un A380, le fuselage, il s'allonge. Et quand tu les vois de temps en temps se poser, ils sont pas rectilignes, hein, des fois. Hein. Le fuselage, il est clair. Légèrement courbé. Bah, hein, ça fait
6: structure, drôle, hein. Toute la structure mange à chaque fois.
4: En composite. Hein, bah oui, bien sûr. C'est la composite qui veut ça, hein, de toute façon. Donc,
6: c'est aussi les métaux de la cellule, hein.
4: Aussi. Ouais. Bon, bref. Bah, à la base, c'était pas pour parler des cool. avions, mais,
6: moi, je pensais pas qu'on parlerait de zing.
4: J'adore les avions, tout ce qui vole, j'adore ça, mais en fait, c'était pour dire que, voilà, j'avais commencé ma journée comme ça. Ah, merde.

0: dans l'émission Maurice, c'est la nuit.
1: Ça se passe presque comme ça, hein.
0: Allez, à ce soir.
2: Je m'en vais au Mali, à Bamako, pour le 15 juillet.
3: Ouais, c'est une bonne idée, ouais, d'aller au Mali.
2: En fait, j'ai des gens autour de moi qui sont un petit peu dans les hautes sphères. En fait, je t'explique. J'ai un ami qui est à Genève, qui me propose. Alors moi, je lui dis la même chose que toi. T'inquiète, moi aussi, je lis tout ce que tu lis, Maurice. Il me dit, de quoi? Qu'est-ce que tu me racontes? Où j'habite? Il n'y a rien à voir. Donc, je vais partir au Mali.
4: Le tourisme au Mali est formellement déconseillé. Il est recommandé à nos compatriotes résidant sur place de faire preuve de la plus extrême vigilance, de se tenir informé d'évolution de la situation et de respecter les consignes de sécurité de l'ambassade.
2: La vie, c'est une grande pièce de théâtre, ok? N'oublie jamais ça. Je vais pas quelque part où pour me faire couper la tête, quoi, tu vois?
4: Bah si, tu vas dans un endroit où on enlève les ressortissants français.
5: Il n'avait plus donné signe de vie depuis plus d'un mois. Le journaliste Olivier Dubois, dans une vidéo de 21 secondes, il explique avoir été enlevé le 8 avril dernier dans le nord du Mali.
2: La vie, c'est une grande pièce de théâtre.
3: C'est le jour de mariage. Hey, forcément. Renault 58 à Fontainebleau.
6: Bamako.
3: Catherine 60 à Arcachon.
7: Je suis là.
3: Sébastien 49 à Pontarlier.
8: Eh oui, il est à Pontarlier, oui.
3: Allez-y, Sébastien.
8: Ouais, ok. Bon, bah, tout ça pour dire que, en fait, suite à la petite distribution de gifles de mercredi que j'ai adoré avec Céline, j'attendais ce moment avec impatience. Je voulais simplement te dire, parce que j'avais donc envoyé un mail, mais je vais te le dire là. En fait, nous, hier, les autres jours encore bien avant, on passe des journées exceptionnelles parce que quand on fait des transferts comme ça ou quand on va dans les différents hôpitaux avec ma collègue, parce qu'en ce moment, je suis avec une collègue, eh ben, on a l'occasion, quand on dépose un patient dans un service, bah, de temps en temps, il y a de l'attente. Bah, nous, on peut en profiter pour sortir, soit aller à la cantine du self le plus proche ou dans l'hôpital en question, et puis on va en terrasse, on se fait des glaces, on met les lunettes de soleil, on a les tenues assorties qui vont bien. C'est génial. Moi, ce temps-là, j'en redemande. Si ça dure comme ça tout l'été, bon, peut-être pas aussi chaud, mais si on a aussi des températures aussi intéressantes comme ça jusqu'au moins juillet, août, moi je prends, hein, pour faire des barbecues à profusion, voilà, donc ça pour dire que on s'adapte, il fait chaud, il n'y a pas de souci, on mange des glaces, on boit jusqu'à plus soif, on se met à l'ombre quand on peut, et puis le réchauffement climatique, ouais, je suis un peu sceptique quant au terme réchauffement climatique, puisque nous ici qui sommes dans le Haut-Doubs, eh bien nous on met le chauffage entre septembre et mai.
6: Alors, ah ouais, quand même.
8: Ouais, ouais. Donc mettre du chauffage de septembre à mai, et puis quand tu entends encore les voisins qui râlent parce qu'il fait chaud, t'as envie plutôt de leur tirer les oreilles. Ouais. Moi je suis au fioul domestique par exemple. Hein. Eh ben faut savoir que 200 litres de fioul par mois multiplié par le nombre de mois entre sept

0: Décembre et mai, eh ben ça fait un sacré budget de chauffage. Donc on avoisine près des 3000 euros pour se chauffer juste l'hiver.
1: 200
0: Voilà.
1: litres par mois, 200 litres par mois, c'est rien comme consommation.
0: C'est rien, c'est quand même c'est un peu au-dessus de la moyenne, parce que si tu veux, la chaudière que moi j'ai ici, elle a un petit peu de bouteille. Elle a, au bout de d'une petite quinzaine d'années, elle consomme un petit peu plus que si elle était toute neuve.
1: Ah,
0: Donc
1: ok, d'accord.
0: voilà. Mais bon, 200 litres par mois multiplié par, je sais pas, j'ai regardé il y a quelques jours,
1: Bah,
0: là,
1: par
0: tiens.
1: 8, hein, par 8.
0: Oui, par 8, mais aussi par le prix du litre. Quand le conflit iranien a débuté, je crois que le fioul domestique était à 1,80 €, quoi. Donc, tu vois, 1,80 € multiplié par 200 multiplié par 8, bah, tu vois un peu la consommation de chauffage. Mais ici, voilà, c'est ce que je voulais dire. Bah, ici, les gens râlent tout le temps. Et moi, ça m'agace. Il fait chaud, on peut pas sortir. Nous, moi, avec mes enfants, là, tout à l'heure, bon, mes enfants sont là, mais là, ils sont allés voir le match. Dans la salle des fêtes du village, ils vont pas tarder à rentrer, je pense. Bah nous, on a mangé dehors, et ben on était les seuls. Ils sont tous devant la télé. À 20 h, il faut être devant le journal de 20 h, mais il n'y a pas un chat dehors, il n'y a personne qui fait de barbecue, à part nous, quoi. Donc voilà, vivement que je quitte cette région là, parce que.
1: Moi, ce que j'aime bien à Pontarlier, c'est leur apéritif anisé, là, le pont.
0: Ah,
1: Ça,
0: t'aimes bien? Ah, moi
1: ah,
0: j'aime
1: je
0: pas.
1: trouve, je trouve ça, moi, je trouve ça bon, je trouve ça meilleur que le pastis, tu
0: Moi, j'appelle ça le pastis de gonzesse. Bon,
1: Ah, bah
0: après,
1: voilà, bon,
0: là.
1: alors, tu vois, c'est pour moi, ça.
0: chacun ses goûts, hein, mais bon.
1: Non, mais, ok, Sébastien, ok,
0: Ok.
1: d'accord, non, je note,
0: Mais,
1: ok.
0: par contre, je le dis pas très fort, parce que quand je suis pas franc
1: Ah,
0: comme
1: mais tu
0: toi.
1: l'as dit suffisamment fort pour que je
0: Ah,
1: l'entende, donc
0: merde.
1: ça
0: Ah,
1: suffit
0: bah,
1: quand
0: voilà.
1: même.
0: Non, mais au niveau du voisinage, parce que si tu dis, si t'aimes pas le pont,
1: Non, mais moi, c'est mon cousin Germain de
0: oulala.
1: Besançon qui m'a fait découvrir ça, quoi, tu vois.
0: Entre nous, moi j'ai vécu à Grasse avant d'être ici, donc j'étais dans les Alpes-Maritimes, nous on était au Pastis, quoi, donc tu vois, c'est autre chose. Mais le pont, non, je j'apprécie pas. Mais quand tu le dis que tu n'aimes pas, ils aiment pas ici. Hein. Ah, ils sont très chauvins. Hein.
1: D'accord.
0: Ils aiment bien leur alcool, leur saucisse de Morteau, que tu as apprécié, hein, Maurice, d'ailleurs, je crois, la saucisse de
2: Ah, la
0: Morteau. Hein.
2: Morteau, elle est bien, la Morteau, elle est
0: Ah,
2: vraiment
0: bon,
2: bien.
0: mais ici, ils mettent de la Morteau partout, hein, dans les sandwichs, avec de la mayo, du moment qu'il y a de la Morteau, pas
1: La
0: de
1: Morteau, ouais.
0: Morteau, du moment qu'il y a de la saucisse de Morteau, ils en foutent partout, dans les sandwichs, avec de la mayo et tout, c'est dégueulasse.
1: Assaisonné avec des petits clous,
0: Ouais,
1: la saucisse de Morteau.
0: presque. Bravo, Renaud. Ouais, enfin voilà. Ça pour dire que ouais, moi ça m'agace que les gens sont toujours en train de râler pour tout et pour rien. Et puis ils profitent pas du beau temps. Et puis quand il fait mauvais, ils râlent parce qu'ils peuvent pas manger dehors. Mais il y a un
1: Ah
0: moment
1: ouais,
0: donné, il
1: mais
0: faut
1: bon,
0: savoir.
1: ça on le sait, les Suisses jurassiens, les Français jurassiens, ils ont un caractère spécial, on le sait, quoi. Bon,
0: Oh
1: voilà.
0: là là.
1: Bon,
0: Ouais, je
1: c'est vrai.
0: préfère être en ville que dans un village, hein. Moi je vous le cache pas. Hein.
1: Quand on y va, nous, quand on y va, on appelle ça Jurassic Park, quoi, tu vois, je veux dire, c'est pour te dire, quoi.
0: Ah, et tu viens en quelle période de l'année?
1: Ben, ça dépend, parce que j'ai un autre cousin qui est aux Rousses, tu vois, donc on va skier
0: Oh mon
1: là-bas.
0: Dieu!
1: Ouais, bah ouais, non, mais c'est bien les Rousses, attends, c'est à cheval sur la Suisse et tout, c'est
0: Ouais,
1: bien.
0: c'est bien quand tu n'y habites pas. C'est bien quand
1: Bah
0: tu es en touriste.
1: oui,
0: Ouais.
1: mais c'est pas loin de chez nous, tu vois, sur Paris, Fontainebleau, tout ça, c'est pas loin, quoi. Ça évite de faire des bornes, tu vois, c'est pas super cher en plus. Enfin, c'est bien, moi j'aime bien. J'ai pas besoin de pente à 90 degrés. Les stations des Alpes, il y a un monde fou, c'est complètement dingue. Tu vas tranquillou sur le domaine des Rousses, tu as skié là-bas, t'es tranquille. En plus, tu peux faire du biathlon comme tu veux. Et
0: Ouais.
1: ça, moi, j'ai toujours adoré ça. Donc, ouais, c'est quand même le fort des Rousses, c'est quand même un centre de biathlon national, quoi. Enfin, tu vois, je veux dire,
0: Oui,
1: c'est
0: oui, oui, oui, c'est vrai. Mais bon, on dit toujours que l'herbe est toujours plus verte ailleurs, hein. Mais bon, il faut, quand tu y vis, je peux te dire que.
1: Ah non, mais attends, mon autre cousin Germain, le frère de celui qui habite à Besançon, habite aux Rousses, et effectivement, lui, il travaille tu vois, dans le design de lunettes à Mout.
0: Moret, Moret, ah oui, Mout, oui.
1: À Mout, et THE à la fin. Et lui, effectivement, ils se font chier là-bas. Mais bon, comme sa gonzesse est pas très intéressante, et elle se fait chier partout, ouais, je pense.
0: Après, je trouve que les. Alors, c'est pareil, il faut pas que je le dise trop fort, hein, parce que les gens d'ici sont quand même particuliers. Hein. Moi, j'ai vécu en Martinique. J'ai habité un petit peu en Guadeloupe un peu moins longtemps, dans le sud de la France, et moi je suis originaire du nord-est, les Vosges. Alors ici, les gens sont froids comme la météo. Oh là là là là. Et puis les gonzesses, Maurice, elles sont bien en jean, hein, je te confirme.
2: Ah ouais, je sais, toutes les filles en province sont en jean.
1: Tout à fait entre nous, Sébastien, dans les Vosges, ils sont, c'est des taiseux aussi, hein.
0: Ah, il y en a, ouais.
1: Vers Gérard Armé, tout ça, les mecs, pour les, leur faut arracher un sourire, il faut se lever de bonne heure, hein, quand même.
0: Oui, Gérard Armé, c'est vrai que c'est spécial. Oui. Oui, c'est vrai que Gérard Armé, c'est quand même. Ouais,
1: on va dire c'est spécial, ouais.
0: Ouais, je suis d'accord. Bah, tu vois, j'en ai eu tellement marre, moi aussi, des Vosges, à un moment donné, c'est là, quand j'ai terminé mon service militaire, en 2000, donc quelle année? Non, j'ai fini quand, j'ai même plus 98, j'ai pris mes clics et mes claques, et puis je suis descendu dans le sud, quoi. J'ai dit, non, allez, je me casse, quoi. Et puis j'ai fait l'erreur de remonter en pensant, tu vois, voir la famille, les amis plus souvent, en étant plus près, mais en fait, non, c'est pas le cas, quoi. Donc,
1: donc voilà. Et ben moi, tu vois, au risque de pas être d'accord avec toi, je trouve que les gens du sud, ils sont, j'aime beaucoup moins, je trouve qu'ils sont, d'accord, ils sont moins taiseux. Mais en fait, ils sont, je les trouve nettement plus superficiels, on va dire. Voilà, je vais dire ça comme ça pour éviter de froisser toute la moitié de la France. Mais tout ce qui est au sud de la Loire, tu vois, il y a des gentils, hein, tu vois, Bergerac, tout ça. J'ai des amis extraordinaires. Mais dans les contacts sociaux comme ça, triviaux, tu vois, le truc, tu vois, qui est trivial et tout machin, tu peux te faire un pote sur un mois, tu vois, et le mec, y a rien derrière, quoi, tu vois, y a rien. Alors qu'il va te taper, il va t'embrasser comme du bon pain, il va te taper sur l'épaule, etc., etc. Ça n'arrive pas avec les gens que je connais du Nord, quoi. Ah, bah, maintenant, j'ai que 58 ans d'expérience, hein, tu vois, c'est tout.
0: Ouais. Ouais, moi, j'en ai 49, mais, après, c'est pareil, t'as les gens du Sud qui sont du Sud, et t'as les gens du Sud qui viennent d'autres régions, et ceux-là, c'est pas les plus intéressants.
1: Non, moi, je te parle des sudistes.
0: Ah oui. Ouais. Ah oui. D'accord.
1: Tu vois, genre, les Vauclusiens, les mecs, les Marseillais. Alors, les Marseillais, je crois que c'est, mais, voilà, tout ce qui est Côte d'Azur, moi, je supporte plus. Enfin, franchement, d'ailleurs, j'y vais plus. J'y allais quand j'étais plus jeune, quand j'avais jusqu'à 25, 30 ans. Mais je supporte plus, tu sais, pour voir des affiches de pub avec des supermarchés et nager entre des batteries de bagnole parce qu'ils ont fait n'importe quoi avec leur mère pendant 40 ans, quoi. J'y vais plus, quoi.
0: Ouais, bon. Bah, après, j'ai pas une grande expérience du Sud, hein. J'ai quand même vécu que 5-6 ans là-bas, mais après, je suis resté que du côté de Grasse, Antibes, dans les Pins, Nice, voilà, ces coins-là.
1: Alors,
0: mais...
1: c'est vrai que Grasse, c'est très joli, quoi. Ça, c'est vrai.
0: Tu vas au boulot le matin, ça sent bon, là, enfin, bon, après, ça peut pas forcément intéresser tout le monde, mais ça sent bon, les fleurs et tout. Ouais,
1: ça
0: voilà,
1: sent bon, le fion de cagole.
0: Oh, je dirais plutôt les fleurs avec les parfumeries, donc, donc voilà, ça reste quand même la capitale du parfum. Mais je trouvais que, au niveau relationnel avec les collègues, c'était quand même plus, c'était quand même plus simple. Nous, on allait à la plage en sortant du boulot. On se douchait, moi je travaillais donc dans une parfumerie, on se douchait à l'entreprise, on avait toujours un jeu de boules dans le coffre, on allait chercher un pack de bière, la guitare, on allait tous les soirs à la plage, tous les soirs, entre collègues. Et ça, j'ai jamais revu ça, quoi. C'est... Bon. Enfin, moi j'ai adoré cette ambiance que je ne retrouve plus ici. Évidemment, il n'y a pas la plage, certes, mais ici, là, c'est que des gens, ils sont tous sur leur tracteur, il n'y a que des paysans, ils se font la gueule entre eux, d'ailleurs, hein, tu verrais, hein. On croirait pas, mais dans les villages, l'autre, s'il avait un fusil, il aurait déjà tué le voisin d'en face. Enfin, c'est sûr. Ils se parlent pas pour des raisons, voilà, con, et puis, bah, ils ont tellement d'égo surdimensionnés, il y en a pas un qui a le courage de tenter d'enterrer l'âge de guerre, ça fait des années qu'ils sont voisins, et ils se parlent plus, quoi, c'est tout juste. Et toi, t'arrives là au milieu, t'es un étranger, tu viens d'une autre région.
1: Ah, bon, ouais, ça, c'est un peu partout pareil, hein.
0: Ouais. Alors, pour la petite histoire, donc, partout où j'ai été, on faisait toujours la fête des voisins. Alors, j'arrive ici. Et puis,
1: bonjour, je suis le con du cinquième.
0: Ouais, je suis le con. Je suis le con étranger. Alors je descends, je déplie une table dehors sur le parking. Il y a un grand parking là devant la maison. Je déplie la table, je commence à sortir 2-3 bricoles, à grignoter, machin. Puis le voisin juste en dessous, il me dit, mais qu'est-ce qu'on fait? Bah, je dis, c'est la fête des voisins. On fait pas ça ici, nous. Ouais. Je dis, bah, pourquoi pas? Mais je me suis retrouvé con parce que du coup, j'ai dû tout remonter.
1: Bah oui. T'as pas connu la salope du troisième, hein, moralité.
0: Et voilà. Ça valait le coup ou pas?
1: Ah, je sais pas, moi, dans le sud, je fais pas ça, moi, je, non. Je reste au milieu de la Pinède avec les pieds dans la piscine, moi. Ouh là là.
0: Bon, sinon, je saute du coq à l'âne, pauvre bête. Maurice, concernant le contact avec ISS, si ça t'intéresse toujours.
2: Ah oui, pourquoi ça aurait changé?
0: Non, sache que c'est quand que tu prends tes vacances?
3: Téléphone maison.
2: Quoi? C'est quand que je prends mes vacances de quoi?
0: Oui, les vacances que tu...
2: Ah ben, comme chaque année, on disparaît au mois d'août, nous. Hop.
3: Maison.
0: D'accord. Bon, alors, parce qu'il y a un contact qui pourrait se faire au mois d'août.
2: Ouais, au mois d'août, mais vous nous raconterez.
0: Le plus près, ce serait le 5 juillet, entre 23h39 et 23h42.
2: Eh ben, on fait ça, le 5 juillet, on est là.
0: Ouais, c'est un dimanche.
2: Ah merde. Mais fais une vidéo.
0: Bon, écoute, alors si j'arrive à les contacter, je fais une vidéo et je te l'envoie, mais je vais quand même m'amuser à faire un courrier à la NASA, leur demander si... Allez, parce qu'on n'est pas une école, hein. Ou alors on dit que c'est l'école Maurice Radioli.
2: Ah non, on va pas mentir, on ment pas, nous, comme
0: non,
2: ça, on
0: non,
2: est
0: non,
2: bien.
0: Non, bien sûr.
2: Comme ça, on n'a pas d'emmerde.
0: Non, mais ce que je vais faire, je vais quand même demander si c'est possible, parce que là, on passe sur un média, donc c'est encore autre chose. Donc, il y a peut-être d'autres restrictions, d'autres... Moi, je vais faire un courrier à la NASA et je vais leur exposer éventuellement l'idée pour que effectivement un contact soit organisé comme si, de la même manière qu'une école, en fait. Voilà. Demander, par exemple, à certains auditeurs de poser une question et puis de les poser en direct, ça pourrait être sympa. Donc, je vais faire un courrier, voir s'ils acceptent par le biais d'un média et je te tiens au courant. Mais pour le 5 juillet, c'est mort parce que c'est dimanche. Et puis, le problème, c'est que le contact pourrait durer que 3 minutes.
2: Donc, voilà. Non, mais nous, même si c'est pas en direct pendant l'émission, si tu peux faire une petite vidéo, un truc sonore, replaces dans le contexte.
1: T'imagines quand même, Maurice, ça serait classe quand même.
2: Formidable.
0: En direct, ce serait plus sympa.
2: En direct, ce serait mieux, mais bon.
1: Je t'ai pris.
0: Même pas, parce qu'on peut même pas, il y a un protocole. Donc,
2: tu peux parler que de ton poste de radio. Salut, j'ai acheté un poste de radio, j'ai une antenne de 12 mètres.
1: À galène. J'ai un truc à galène, si ça coupe.
2: Ouais, c'est bon pour les spécialistes. Non, mais, un enregistrement, ce serait pas trop long, ça serait pas mal, on est preneurs.
0: Je te fais ça, mais je vais quand même contacter la NASA, leur demander si par le biais d'un média, parce que là c'est pas une université, c'est pas une école, c'est pas un collège ou quoi que ce soit, donc est-ce que ça serait autorisé?
1: On est un collège de joyeux déconneurs quand même.
0: Non, mais c'est pas ça, mais je me suis quand même posé la question. Je me suis dit, mais s'ils acceptent ça, est-ce que après tu aurais peut-être BFM TV qui va les solliciter?
1: On s'en fout,
0: moi personnellement je m'en fous, mais je sais pas si c'est parce que si c'est autorisé, ils l'auraient peut-être déjà fait en amont, tu vois ce que je veux dire.
1: Mais non, mais nous on s'occupe, vas-y, contacte-les, tu leur dis, écoutez, il y a Maurice qui aimerait vous contacter, allô, qui va là, je te prie, voilà.
0: Je ferai le nécessaire avec grand plaisir, Maurice.
2: Bon, et quels sont les projets de tes projets de vacances, toi, Sébastien? Tu vas faire quoi cet été? Tu prends des vacances ou pas?
0: Alors, j'ai qu'une semaine. J'ai qu'une semaine la semaine. Pas dans 15 jours.
2: Comment ça se fait?
0: J'ai des enfants et on garde alterné et puis je garde une semaine à chaque vacances scolaires. Ah, bah tiens.
2: Et quoi? Tu ne fais qu'une seule semaine l'été de vacances?
0: Une seule. Voilà, exactement.
2: Alors c'est quoi cet été? Qu'est-ce qui est prévu?
0: Bisous. Ah, il y a les petits. Salut les petits.

0: Valérie, 44 ans, Beyrouth, au Liban. De l'amandier, tige fleurie, symbole hélas de la beauté. Comme toi, la fleur de la vie fleurit et tombe avant l'été. Qu'on la néglige ou qu'on l'accueille, de nos fronts, des mains de l'amour, elle s'échappe feuille à feuille, comme nos plaisirs, jour à jour. Savourons ces courtes délices, disputons les mêmes aux zéphyrs, épuisons les riants calices de ces parfums qui vont mourir. Souvent, la beauté fugitive ressemble à la fleur du matin, qui, du front glacé du convive, tombe avant l'heure du festin. Un jour tombe, un autre se lève, le printemps va s'évanouir. Chaque fleur que le vent enlève nous dit « Hâtez-vous de jouir !» Et, puisqu'il faut qu'elle périsse et s'en retour. Que ces roses ne se flétrissent que sous les lèvres de l'amour.
1: C'est comme Valérie, écris un texte, choisis-en. Enregistre-le avec ton téléphone portable, sans bruitage, sans musique. Envoie ton enregistrement en t'assurant qu'il ne dépasse pas la minute dans ma boîte maurice@mauriceradiolibre.com. Et si ça nous va, tu t'entendras. Un message de Philippe, il a 51, il est à Biscarrosse. Salut Maurice, peux-tu demander de ma part à Renaud et Sébastien ce qu'ils pensent du Bell 222, notamment celui customisé qui a servi pour la série Supercopter. Airwolf. Bonne soirée à toi. Là, il a mis des photos d'hélicoptères. On sait bien, là, les fans d'hélico, là, ils se sont donné rendez-vous ce soir. Bon, à bord par ici, Renaud, il a 58, il est à Fontainebleau.
2: Roger.
1: Catherine, 60, Arcachon, qui a chaud.
3: Je suis là.
1: On est à 24 degrés, nous, Catherine. Ça descend, ça descend. Sébastien, à 49, il est à Pontarlier.
4: Allô, papa Tango Charlie.
1: Ouais, pourquoi on vous entend moins bien? Parlez bien dans le micro.
4: Ah, pardon.
1: Voilà, ça c'est bien. Allez-y, Sébastien, et ensuite on ira chez Renault.
4: Ok, avec plaisir. Oui, le Bell 222, je suis pas sûr, moi. Je crois que c'est le Supercopter, je crois que c'était...
5: Si, c'est le Bell 222A.
4: C'est le dauphin d'origine. C'est
5: Non. C'est un 222, il a raison, l'auditeur.
4: Ah, d'accord. Ok, je comprends. J'avais fait le Tirlata. À l'époque, j'ai arrivé à identifier tous les aéronefs, mais j'ai pris de la bouteille.
5: En plus, le dauphin n'est pas bipale. Hein.
4: Ah non, c'est juste. C'est juste.
5: Supercopter, oui, il est bipale.
4: Oui, effectivement. Oui, ok. Oui, bien vu. Alors, dernier point, et puis après, on va passer.

0: que moi je serais éventuellement disposé à passer pour contacter Maurice depuis chez moi. Voilà. Et ben donc j'ai appelé la NFR parce qu'en fait au niveau de la réglementation c'est un petit peu tordu parce que tu reçois un document officiel de l'Agence nationale des fréquences et sur ce document-là tu dois rentrer le nom d'un bateau. Mais si t'as pas de bateau. Alors moi j'ai appelé la NFR et puis ils m'ont dit non mais il n'y a pas de souci, si vous n'avez pas de bateau vous mettrez un nom fictif d'un bateau que vous n'avez pas et puis si vous voulez passer le CRR ben libre à vous de le passer comme vous voulez. Donc voilà. Donc je peux m'entraîner cet été à passer le CRR avec plaisir. Il va peut-être pas me servir à grand chose, mais si tant est que tu fasses ton petit périple en mer, ce serait d'autant plus marrant qu'on puisse se contacter en BLU. Voilà Maurice.
1: Ouais c'est bien.
0: Voilà sur quoi j'ai bossé cet été. Je vais travailler ça. Bon les questions j'ai vu c'était pas trop tordu, ça n'a pas l'air bien compliqué on se voit. Donc
1: moi j'ai passé il y a tellement longtemps que je me souviens même plus ce qu'il y avait dedans. Donc c'est de dire, ouais. Je sais que c'était dans un truc de France Télécom ou des PTT que j'avais passé. Non c'était France Télécom je crois au début. Non,
2: c'était pour ton permis bateau.
1: Le CRR c'est un document de je sais pas quoi, c'est France Télécom qui c'est les fréquences là.
0: Et c'est la NFR ouais. Maintenant, hein, parce que
1: France. Ouais, enfin, à l'époque, c'était France Télécom, je crois, ou un truc approchant.
2: Oui. Et, c'est l'autorité des télécoms, quoi, de toute façon.
1: Voilà, qui te faisait passer ce truc-là. T'allais dans les locaux, là, tu te retrouvais avec des gens, tu comprenais pas trop ce qui est. Il y avait deux mecs qui faisaient du bateau, tous les autres, c'est des gens qui faisaient des choses que j'ai pas comprises.
2: Mais. Ils parlaient avec elle de Baron.
1: Ouais. Mais
0: Donc voilà, bah du coup, maintenant c'est dans les différents centres. Il y en a 5, 6, 7 peut-être en France, dont répartis sur plusieurs régions. Dans les locaux de l'ANFR, l'Agence nationale des fréquences, qui a été créée en 97, et tu passes maintenant la licence CRR dans ces locaux-là. Voilà.
1: Ah ouais.
0: Voilà. Moi, le plus près, c'est Saint-André de Corcy dans l'Ain. Il y en a un Nancy. Il y en a un Saint-Dié-des-Vosges. Après, en région parisienne, il doit y avoir 3-4. Il y en a un Bordeaux. Puis, il doit y en avoir un en Bretagne, quoi. Un truc comme ça.
1: Alors, qu'est-ce qu'il y a marqué, moi? République française. Ministère de l'équipement, des transports et du logement.
2: Ah, c'est nous, ça. C'est nous, ça, Maurice. République française. C'est nous, ça.
1: Ah, c'est nous. Ouais. Ah bon? T'es sûr? Non. J'ai regardé.
2: Encore un peu.
1: Parce que je suis passé à Châteauroux, je me suis demandé. Non, c'est quand
2: même. Bah écoute, faut en profiter, je dis.
1: Alors, certificat délivré conformément, je lis ce qu'il y a marqué sur le mien. Certificat délivré conformément aux dispositions des articles L90 et D486 du Code des postes et télécommunications. Le titulaire a subi avec succès les épreuves prévues par la réglementation.
2: Ouais, c'est beau. C'est beau.
1: C'était beau.
0: Donc,
1: ça.
0: Donc, t'as l'immatriculation du navire, son nom.
1: Et ah non, moi, il n'y a pas d'immatriculation de navire dessus. Il y a, moi, j'ai le maritime et le fluvial. Parce qu'il faut, c'était deux trucs séparés.
2: Exact. Moi, j'ai passé que le fluvial. Je n'ai pas passé le maritime.
0: Mais pour le fluvial, il est plus obligatoire, le CRR maintenant. Hein.
1: Ah bon?
2: Ah si? Ah si, bien sûr.
0: Non, plus maintenant.
2: Bon. Ah, je vais vérifier. Hein.
0: Ouais.
1: Mais bon. Enfin voilà, c'était marrant comme truc, mais je l'ai passé en 86.
2: Oh, les mecs, ils se la pètent là-dessus quand ils commencent à rentrer dans les discussions techniques, hein, n'est-ce pas, Sébastien?
0: Ah bon?
2: Quand ils commencent.
0: Je te jure. Moi, j'ai pas le CRR, je suis opérateur radio, télégraphiste, c'est pas la même chose.
2: Ah oui, d'accord, pardon. Ah.
0: C'est qu'on n'utilise pas les mêmes fréquences. Voilà, c'est tout. Là-bas.
1: Alors, pour information, la photo du Concorde d'Orly est sur le site internet de Maurice Radio Libre. Merci, Jérémy Pertois. Merci à toutes celles et ceux qui ont participé à la mise en électronique de cette photo. Okay. Très bien.
0: Ah oui, ok. Ok, pour le Bell 222, là, je le vois, là. Oui, effectivement, c'est ça. Autant pour moi. Ok. Bon, je passe la main à Renault si ça pose pas de problème. Avec plaisir.
1: Personne ne croit ce qu'on dit ici. Qu'est-ce que ça veut dire?
2: Bon. Enfin, c'est bien. On dit n'importe quoi.
1: Bon, allez-y, Sébastien.
2: Bah, attends, il vient de me passer la main, là.
0: Ouais, j'allais passer la main.

0: On aurait
1: non, non, mais attendez, vous n'avez pas répondu à ma question. Alors, qu'est-ce qu'il y a au programme là, de la semaine avec les gosses?
0: Écoute, ils veulent déjà aller au cinéma. Donc
1: ça se passe à Pontarlier la semaine?
0: Pardonne-moi?
1: Ça se passe à Pontarlier la semaine? On va pas...
0: Je vais aller en Suisse.
1: Ils habitent où les gosses?
0: Tu parles du côté de la mer,
1: Non, attendez, les gosses, ils habitent où quand ils sont pas chez le père, ils sont chez la mère ou ça?
0: Alors, quand ils sont chez la mère, ils sont à peut-être 5 km d'ici.
1: Ah d'accord, ils habitent dans le même bled, quoi.
0: Oui, voilà, peu de choses près.
1: Bon, avec la maman, ils vont où en vacances?
0: Ah, je sais pas.
1: Ah bon?
0: Non.
1: Ils te le disent pas, les gosses, ils veulent pas?
0: On n'en parle pas en fait.
1: Ok. Donc toi, c'est Pontarlier, la Suisse.
0: Ouais, voilà, dans les coins là, ouais, on va pique-niquer, on va aller. Il y a un lac, on a un lac qui est pas loin. On va aller au lac. On peut même aller au lac de Neuchâtel. Il y a plein de choses à faire intéressantes. Il y a quand même des belles balades. C'est une semaine qui sera bien.
1: Il y a Steph sur le chat qui a écrit Pontarlier passionnément.
0: Alors celui qui veut venir habiter ici, déjà il faut commencer, alors non pas par acheter un parapluie mais une pelle à neige.
1: C'est bien Pontarlier, la vie là-bas ou pas?
0: Non. Enfin, non. Non.
1: Pourquoi? Qu'est-ce qui est pas bien?
0: Comme je disais tout à l'heure, les gens sont bizarres ici, ils sont froids comme la météo ici. j'aime pas du tout. Les filles, je crois toujours les mêmes en ville. Il y a quoi? Il y a 18 000 habitants à peine ici. Tu sais, c'est pas exceptionnel. Il y a pas grand monde. Et puis quand tu es au centre-ville, tu crois toujours les mêmes. C'est une ville où il y a que des retraités, les gonzesses. Si t'as de la chance, tu peux en croiser quelques-unes en jupe. Mais peut-être qu'elle n'habite pas ici. Non, ici c'est quand même très spécial. Et puis si tu veux, comme on n'est pas très loin de la Suisse, il y a beaucoup de petits villages aux alentours de Pontarlier qu'on appelle des villages dortoirs. Parce que les gens, ils partent tôt le matin pour aller bosser en Suisse, ils vont jusqu'à Lausanne, ils ont 2 heures de route le matin et puis 2 heures le soir. Donc ils partent toute la journée. Puis
1: 2 heures de route le matin et 2 heures de route le soir. Ils font 4 heures de bagnole par jour. Oh putain.
0: Il y en a, Maurice, sans déconner, il y en a qui partent de Besançon. Besançon, c'est à 70 km d'ici. Il y en a qui partent de Besançon le matin pour aller travailler jusqu'en Suisse, jusqu'à Lausanne. Et puis rentre à Besançon le soir. Tout ça pour gagner 3 500 balles. Et puis rouler dans des voitures en plastique.
1: 4 heures de route par jour.
0: Il y a des malades. Ouais, mais au lieu de gagner le SMIC, ils gagnent 3 500. Mais ils en foutent 500 dans l'essence déjà. Donc chacun, tu vois. Donc si tu veux, comme les gens ils rentrent tard du boulot, les bars à 19h c'est fermé. Il y a rien. Il n'y a rien, c'est une ville juste pour des...
1: Ça fait combien de temps que tu habites là?
0: Moi, depuis 2004 que je suis ici, ouais.
1: Maurice, pendant un moment, je faisais 3 heures de transport par jour. De Mency, Mency à La Défense. Mency, c'est vers Évry, là-bas, tout au fond, là. Oh, mais comment, quoi? 3 heures aller, 3 heures retour? Non, 3 heures aller-retour.
0: C'est beaucoup, hein. Même aller-retour, c'est pas mal quand même, déjà.
2: Enfin, quand j'étais jeune designer, j'habitais dans le 13e à Paris, et j'allais tous les matins à Aubergenville, à côté de Flins, chez Renault, quoi. Enfin, voilà, avec ma bagnole. Hein.
1: Oh là, je sais pas comment vous faites. Je sais pas.
0: Vous aimez rouler.
2: Il n'y avait pas cette circulation qu'il y a aujourd'hui, c'est vrai.
1: Ouais, il ne faut pas aimer rouler, c'est un enfer, quoi. Voilà, enfin bon. Et depuis quand habites-tu Pontarlier?
0: Depuis 2004.
1: Ah ouais, quand même, donc ça fait 20 ans que tu es là.
0: Voilà, j'avais rencontré une gonzesse qui était devenue ma femme, qui est devenue mon ex-femme, Et puis les enfants, bah, ils ont 10 et 12 ans. Donc j'attends qu'ils grandissent. Et puis dès que je peux, je prends une cantine ou deux et je prends la poudre d'escampette. Je me casse de ce trou. C'est vraiment un trou ici. Enfin bref. Mais il faut pas le dire trop fort. Hein. Voilà. Non, je porte pas la région dans mon cœur. Voilà. Parce que déjà, je suis pas franc-comtois déjà. Donc bon. Et puis quand tu te retrouves tout seul dans un coin qui n'est pas le tien, bon bah forcément ouais.
1: Bon. Donc, mais donc, voilà. Et avec la gonzesse, c'est l'orage permanent, c'est ça?
0: Même pas, c'est silence radio. les ondes, elles passent plus.
1: Et t'en as pas rencontré une autre sur zone?
2: Mais non, elle parle pas aux étrangers, Maurice.
0: Elle parle pas aux étrangers, et puis le problème, c'est que je travaille en France, donc ça intéresse personne. C'est vrai, hein? Non, mais c'est bon, ici, ça marche comme
2: ça.
0: Ah
2: ouais, ouais, ouais, bien sûr.
0: Ah ouais. Bah ouais, attends, ah, tu travailles en Suisse, tu ramènes 4000 balles? Non, non, je travaille en France. Ah mince. Bah non, c'est.
1: Non, mais y a pas que beaucoup. Des filles qui ont besoin de je sais pas quoi, de regarder combien tu gagnes pour sortir avec toi quand même.
2: Non, mais c'est vrai que à côté ici, de la frontière suisse, c'est oui. Tout le temps comme ça, Maurice.
0: Ici, c'est vrai que si t'es frontalier, ouais, tu as beaucoup plus de chance. Oui, oui. Beaucoup.
2: C'est travailleur frontalier, c'est connu, ça, je veux dire.
1: Ah
2: c'est,
1: oui, oui, oui. Mais pourquoi? Parce que tu ne rencontres que des filles.
2: Qui travaillent pas en Suisse.
1: Que des filles qui sont dans la misère économique. Il n'y a pas des filles qui arrivent à s'en sortir et qui n'ont pas besoin de trouver un mec qui a plein d'argent ou qui gagne, je sais pas quoi.
0: Mais non, mais ici, c'est le fric qui compte. Il faut travailler en Suisse pour être bien. Non, mais sans déconner, c'est vrai, c'est exactement
2: Annecy,
0: ça.
2: Hein. À Annecy aussi.
0: Ah oui. Annecy, oui.
2: Tout ce qui est toute la région qui est, c'est comme ça, Maurice. Faut aller parce voir que, un peu.
0: Maurice, en fait.
1: Je vais
0: donner un exemple tout bête.
1: Ouais.
0: 65% des frontaliers sont des hommes. Et la plupart des filles qui ont des travails à mi-temps, tu sais, 20-25 heures, qui sont caissières ou autres, ça leur suffit 20 heures de boulot, parce que le mari, lui, va tous les matins en Suisse pour ramener 4000 balles, et puis elles ont assez de 20 heures, et puis tu les vois le restant de la journée en sortant du boulot à faire toutes les boutiques, quoi. Donc c'est elles qui roulent dans les grosses voitures à 50 000 balles, ou 80 000.
2: Ouais, donc, ou 200 000.
0: Ouais, ou 200 000. Le mari, il descend en Suisse avec, éventuellement une autre BM aussi pour faire bien.
1: Non, mais il n'y a pas des gens. Ah, ok, donc ça, c'est tous les peignes dont vous me parlez, qui, quand tu gagnes 4000 balles par mois, tu gagnes quand même pas beaucoup de fric. Bon, alors, ils sont là, en train de se demander l'argent, etc. Mais il n'y a pas.
2: Il y a des mecs qui gagnent
1: 10 000 balles. Mais bon, il n'y a pas de gens normaux dans le coin. Il n'y a pas de filles normales. Il n'y a que des peignes qui essaient de se dire que l'important, c'est d'avoir, je sais pas quoi,
2: de l'argent
1: pour aller acheter des objets manufacturés dans les magasins.
2: Ils ont des
1: chalets. Attends, laisse parler Sébastien. Laisse parler Sébastien, c'est lui qui habite là-bas, Renaud.
0: S'il y en a, Maurice, je te dirais que je n'en ai encore jamais rencontré.
1: Ah, ça c'est dur, plus hein. Sage.
0: Ah ouais.
1: Alors c'est peut-être ton circuit de ton circuit habituel qui fait que tu ne rencontres que les filles qui vont dans les magasins.
0: Dans mon boulot, je rencontre toute classe sociale, hein, Maurice. Hein.
1: Ouais, enfin bon, les gens qui...
0: Des gens, hein.
1: Oui, d'accord, mais bon, c'est pas un lieu de drague, ton boulot. Je te parle en dehors de ton boulot. Quand tu es là-haut, le moment où tu peux rencontrer des gens, des filles.
0: Eh ben, l'occasion s'est présentée de multiples reprises, mais souvent, la conversation commence par « tu travailles en Suisse ». Ben non, je travaille en France.
1: Tu penses que toutes les filles du coin sont comme ça. Tu te dis pas, c'est une catégorie de filles qui est comme ça.

0: M comme meilleur,
1: meilleur.
0: A comme ami,
1: mamie.
0: U comme unique,
1: unique.
0: R comme rock'n'roll,
1: rock'n'roll.
0: I comme imprévisible,
1: imprévisible.
0: C comme chevalier,
1: chevalier.
0: E comme étonnant,
1: étonnant.
0: M, A, U, R, I, C, E. Maurice est ici.
2: T'as essayé le dentifrice? C'est vac, tu gagnes tu Renaud à 58 est à Fontainebleau.
3: Oui, je suis là.
2: Catherine 60 Arcachon.
4: Merci pour la musique.
2: Avec joie, Sébastien 49 à Pontarlier.
5: Idem, merci.
2: Allez-y avec joie, Renaud, c'est à toi la main.
6: Ouais, je vais revenir sur le Bell 222 là vite fait pour répondre à l'auditeur. Je sais plus comment il s'appelait, qui nous a envoyé un message. Donc c'est le Bell 222 qui effectivement est le justicier technologique très à la mode dans les années 80. C'est un boulot de designer ça aussi. Hein. C'est un appareil civil qui a été refait un petit peu, mais pas tant que ça parce que c'est le producteur de la série télé qui trouvait des lignes jolies déjà au 222. Et c'est vrai que le 222 est assez joli. Et bon voilà. Alors il paraît qu'il volait mieux avec les appendices qui ont été rajoutés par une boîte qui s'appelle Jetcopter Incorporated à Hollywood avant de Nice. Hollywood, et il paraît qu'il volait mieux comme ça qu'en version d'origine. Le truc, c'est qu'il n'a pas été autorisé à voler avec ses fausses armes sorties au-dessus des villes. Ce qui explique que toute la série, là où son armement est sorti, c'est-à-dire les canons sortis et tout, machin, tout le bazar, là, c'est tourné dans le désert, voilà, dans le Colorado, je crois. Monument Valley, ouais, c'est ça, dans le Colorado. Voilà, si ça pouvait.
5: Et tu te rappelles du Blue Thunder aussi?
6: Alors Blue Thunder, alors là par
5: c'était
6: contre,
5: une gazelle.
6: Ouais, c'était une gazelle, mais lui il volait pas bien du tout. Lui, il était tellement alourdi par les appendices, parce qu'il voulait copier un hélicoptère d'attaque, comme l'Apache quoi, en fait, ouais. Un hélicoptère d'attaque. Et ça a pas marché en fait. Ils ont été obligés de filmer les selles en accéléré et tout. Et c'est suite à ça que la FAA américaine a interdit à Airwolf. En fait, à Supercopter, de voler au-dessus des villes parce qu'ils avaient trop peur qu'ils n'avaient pas confiance, quoi. Parce qu'ils ont eu des problèmes au tournage de Tonnerre de Feu, Blue Thunder.
5: Le film ou la série?
6: Le film.
5: Les deux.
6: Il n'y a pas eu de série de Tonnerre de Feu.
5: Ah, si.
6: Il n'y a pas eu de série avec un hélicoptère qui s'appelait Tonnerre de Feu. Je suis désolé, mais non. Il y a eu Supercopter, mais il n'y a eu qu'un film qui s'appelait Blue Thunder, Tonnerre de Feu. Sinon, il y a eu une série, c'est ce qu'ils appelaient, c'est ce que Hollywood a appelé les justiciers technologiques dans les années 80. Il y avait K2000, il y avait un mec en moto aussi, je sais pas quoi, bon, des conneries monstrueuses, quoi. Mais...
5: Tonnerre de Feu est une série télévisée américaine de 11 épisodes de 45 minutes, créée en 84.
6: Et c'est un hélico dedans?
5: Oh. C'est le même que Roy Scheider pilote dans le film.
6: Ah bah tu vois, j'ai jamais vu cette série. Moi j'ai vu que je pensais qu'il y avait eu un film. Alors tu vois, tu m'apprends quelque chose. Très bien. OK. Ouais, c'est sur base gazelle effectivement.
5: Voilà.
6: Hélicoptère français mais qui volait à souhait pareil, ils n'arrivaient pas à lui faire dépasser le 60-70 à l'heure, c'était compliqué quoi. Je vais revenir un peu sur le film La Citizen Vigilante. Ça commence à faire du bruit, hein, ce film. Hein. En une seule journée, le nombre de vues a explosé. Tout le monde est en train de chercher pourquoi tout le monde se jette sur ce film. Moi, je sais pourquoi. Parce que c'est un film qui dit, comme tu le disais, Maurice, qui dit la vérité, qui décrit les choses, qui décrit les choses que les gens vivent, en fait. C'est pas super compliqué et comme ce sont des choses que on ne montre plus jamais à la télé, on montre toujours Louis la Brocante en train de sauver des migrants, on montre toujours une seule facette de l'immigration extra-européenne en Europe. Là c'est l'inverse là. Alors forcément ça doit choquer quoi, ça doit remuer un peu dans les brancards. D'ailleurs, il y a un truc très français, hein, c'est que personne au niveau officiel n'a encore commenté ni discuter de la sortie de ce film. Qu'est-ce qui va devenir en France? On ne sait pas. En fait, en Allemagne, ils ont déjà statué, c'est non. En Angleterre, c'est non. Alors, en Angleterre, à la limite, on peut comprendre pourquoi, parce que les tensions, ça décrit quand même, ça parle de viol de la part de d'immigrés pakistanais, je pense, ou un truc comme ça, ou en tout cas musulmans, puisqu'ils décrivent, il y a une scène terrible avec toute une famille musulmane qui dit non mais en fait nous on veut bien effacer tous les tweets qu'on a fait, mais en même temps c'est vrai que dans le Coran il est dit que les femmes qui se promènent avec des mini-jupes et sans voile, c'est des impures. Elles sont pas donc et tout ça c'est dit dans le film. Alors je suis désolé de le dire comme ça, hein, mais c'est vrai que ça fait un peu bizarre de voir ça à l'écran. C'est-à-dire qu'on a tellement, moi j'ai tellement eu l'habitude d'avoir un matraquage inverse tout le temps. Notamment, il y a un bon copain qui m'a fait remarquer un truc très marrant, c'est que il me dit regarde les pubs, tu verras les couples mixtes dans les pubs, c'est toujours un noir et une blanche, jamais l'inverse. Et je dis attends, qu'est-ce que tu me racontes? Je dis oui en fait il a raison, c'est toujours comme ça, c'est toujours il y a toujours comme ça un petit truc un peu on va dire. Qui nous prouve que les blancs autochtones, on doit s'habituer en fait à des mœurs étrangères, à des habitudes et des coutumes étrangères, et surtout qui sont extrêmement agressives envers nos femmes, nos enfants et nous-mêmes, puisque on est censé raser les murs, hein, je vous le rappelle quand même, on est censé raser les murs, on est censé fermer nos gueules, hein, on est censé ne rien dire du tout, alors que ces gens-là modifient complètement notre façon de vivre. Ça fait bizarre de le voir ça à l'écran. Ça fait vraiment extrêmement bizarre. J'aimerais beaucoup qu'il y ait d'autres gens qui viennent donner leur avis sur l'antenne à propos de ce film, parce que je pense qu'il va faire parler de lui, ce film.
1: Écoute, je le regarderai parce que je vois que je peux le voir là sur le téléphone, je vois que je peux le visionner. Donc alors, je le regarderai avec plaisir, on verra.
6: Ouais, non, mais attention, je répète, hein, c'est pas
1: un chef d'œuvre.
4: Mais où est-ce que tu peux le voir? Tu peux le voir comment? Sur quoi?
6: Alors, tu peux le voir sur Twitter, sur X. D'accord, parce que Elon Musk a donné, l'a diffusé. Tu peux le voir aussi sur des sites de streaming en version originale sous-titrée. Je crois, parce qu'il est pas doublé en français, à ma connaissance. C'est assez troublant, hein. C'est assez troublant. C'est-à-dire que.
2: Redonne le nom du film pour ceux qui voudraient le croiser.
6: Citizen, comme Citizen Kane. Citizen, donc citoyen en anglais, vigilante, ça veut dire c'est quoi? C'est un justicier populaire, un vigilante. Comment on pourra traduire ça? Par exemple, Bronson dans ce film, aux États-Unis, ils appellent ça un vigilante. C'est quelqu'un qui se fait justice lui-même.
4: Un justicier,
6: oui, c'est ça. Bah d'ailleurs, oui, t'as raison, puisque le titre français c'était un justicier dans la ville, je crois.
1: Ouais.
6: Avec Bronson. Ouais. Voilà. Donc c'est assez bizarre parce que c'est déjà ce genre de film. Moi je me souviens, Bronson, ma mère elle me disait mais enfin Renaud, c'est des films qui sont limite de droite dure. C'est n'importe quoi. Voilà, ça tape toujours sur les mêmes, etc., etc. Et je disais oui t'as raison maman. C'est très orienté comme.
1: Ça a toujours été comme ça. Hein.
6: Oui, mais ce faisant, c'était marrant parce que il y avait le père de ma mère, donc mon grand-père, qui me disait, mais Renaud, t'as été aux États-Unis pour dire que c'est n'importe quoi? Est-ce que t'as été demander l'avis des gens aux États-Unis pour dire que c'est n'importe quoi? Avant de dire que c'est n'importe quoi? Parce qu'il peut y avoir aussi d'autres opinions que celles de ta mère. Alors bon, c'est vrai que moi, j'y ai toujours repensé à ça, surtout quand j'ai rencontré des gens américains de tous horizons qui m'ont dit mais en fait oui il y a des choses qui sont quand même qu'il faut taire pendant très longtemps aux États-Unis on les a tués notamment pendant la pleine explosion du mouvement woke les du Black Lives Matter là ça commence à se réveiller un petit peu. Alors bon malheureusement c'est avec Trump que dire parce que Trump c'est l'enflure quoi, c'est l'emphase. C'est l'exagération, mais je pense qu'il y a un discours. Enfin, je veux dire, si on ignore ce type de discours, on est condamné à le subir. Et je pense qu'il vaut mieux, comme le dit Maurice assez justement, il vaut mieux en parler plutôt que de se retrouver avec des milices qui vont se former parce que en fait, les gens n'auront assez que la justice ne passe pas. La justice n'opère pas. Et ça, ça va être. Je pense que ça va devenir vu ce qui est en train de se passer pas simplement en France. Hein.
3: Sur Télérama, il y a une partie de la critique. Donc du film dont parle Renaud. Difficile de faire comme si la chose n'existait pas quand Elon Musk, égoutier trillionnaire du réseau X, décide de la diffuser gratis et sans un mot d'explication à quelques 240 millions d'abonnés, équivalent filmique d'une flaque de vomi. Citizen Vigilante porte la signature d'un cultivateur de navets allemand, UV Boll, House of the Death, Blood Rain. Depuis belle lurette, abonné chez nous au circuit direct ou DVD, voire purement et raisonnablement snobé. Devant cette nullissime production indépendante germano-américaine, tournée à Zagreb en Croatie et sortie le 19 juin aux États-Unis, on saisit illico pourquoi elle a tapé dans l'œil. Bon.
6: Ouais, enfin, en même temps, chez moi, Télérama, c'est un peu une boussole qui indique le sud. Hein, donc, bon, voilà. Je veux dire, en général, ce que dit Télérama, je prends l'exact contraire et j'ai une assez bonne idée de ce qui est de la réalité, quoi. Je l'ai vu, ce film. Moi, je l'ai vu, ce film, mais je suis pas du tout d'accord avec eux. C'est pas une flaque de vomi. C'est, d'abord, c'est, je pense que le mec qui joue dedans, donc Armie Hammer, c'est un très bon acteur. C'est un type assez incroyable. Il faut le jouer, le rôle. Hein. Il faut jouer le rôle du mec qui.
3: Je te lis juste un petit bout de critique de pour avoir un autre son de cloche. Donc c'est le Journal de Montréal au Canada. En interdisant, on crée la curiosité. Stéphane Bureau a regardé le film controversé Citizen Vigilante diffusé sur X par Elon Musk. Décrit par plusieurs comme un film raciste ou un long métrage qu'Hollywood ne veut pas que vous voyez, Citizen Vigilante est pourtant disponible dans son intégralité. Elon Musk, le collaborateur de TVA Nouvelle, Stéphane Bureau, fait c'est pour les plus âgés d'entre ceux qui nous écoutent, l'équivalent appliqué à l'Europe d'aujourd'hui et au flot migratoire de ce qu'était Death Wish avec Charles Bronson dans les années 70, un père de famille qui décide qu'il reprend en main la justice, va régler ses comptes, tue tout ce qui bouge de méchant, a expliqué Monsieur Bureau. Dans le cas qui nous intéresse, c'est un Américain qui est en Europe, on ne sait pas où, ça a été tourné en Croatie, ça se passe dans une Europe générique, et qui découvre qu'il y a une violence qui serait le fait de vagues migratoires et qui règle leurs comptes à tous ces méchants, mais aussi à la justice laxiste. L'Allemagne a interdit la diffusion de ce film dans les salles, affirmant que celui-ci nourrissait des préjugés racistes, une stratégie jugée inefficace par Stéphane Bureau. C'est exactement l'inverse que ça engendre. Le discours anti-immigration trouve écho auprès d'une partie de la population européenne, ce qui contribue à mousser l'intérêt pour le film. Voilà. Bon.
6: Je suis assez d'accord. Ouais. Ça porte un nom d'ailleurs, ça, le fait d'interdire et que en fait ça fait plus de mousse. C'est l'effet Streisand. Je pense que en interdisant ce film, ils vont lui créer une publicité, une très grosse publicité. Je pense que ce film ne casse pas des briques. En plus, il enfonce plutôt des portes ouvertes. Il enfonce des choses que moi je sais depuis longtemps. Mais c'est vrai qu'on a tellement pas l'habitude de les voir à l'écran, de les voir exploiter à l'écran ces choses. On a tellement l'habitude de les voir mises sous le tapis. Il faut pas en parler parce que sinon ça fait le jeu du Front National. En Angleterre, ça a duré 20 ans. Les affaires de viol des grooming gangs pendant 20 ans, les flics et les juges, Starmer en premier, procureur de la couronne, ont mis tout sous le tapis parce qu'il fallait pas en parler, parce que sinon ça faisait le jeu de l'extrême droite, c'était raciste, c'était etc etc. Bon, moi je dis que ce film a le mérite d'exister déjà, et d'une que il est intéressant parce que justement c'est un ovni, c'est un truc. Non, moi j'ai jamais vu ça. J'ai 58 ans, j'ai jamais vu un truc d'1h20, 1h25 qui prenait le taureau par les cornes comme ça et qui, au kit de quitte à choquer, hein, c'est extrêmement violent et choquant. montrer ce que c'était que ce que pouvait être un mec qui s'énerve, en fait. Un mec qui s'énerve vraiment parce que la justice, il n'y a pas de justice, en fait. La justice, c'est toujours pour les mêmes et jamais pour les autres. Voilà.
1: Ça me fait penser au film La pute avec Michael Douglas, que je trouve très bon aussi.
6: J'ai pas vu.
1: Écoute, je te le recommande parce que ouais, c'est un gars aux États-Unis dans les années 80 qui pète un peu les plombs. Il a une vie un peu loupée. Et il se fait un peu aussi justice quand même.
4: Chute libre, pardon.
1: Chute libre. Là, je le trouve exceptionnel. Mais le film dont tu parles, moi, je pense que en dehors du fait qu'il soit interdit dans divers pays, je pense qu'on en parle beaucoup, non pas parce qu'il est interdit.
6: Moi je vais te dire pourquoi on en parle.
1: Parce que il était sur X, je suis sûr.
6: Non, mais en fait les gens en parlent là. Moi j'ai vu ça, parce que j'ai mis des bots de surveillance quoi, tu vois, sur X. En fait les gens en parlent parce que ils sont étonnés de voir ça à l'écran pour la première fois depuis. Oui, peut-être Bronson, mais il y a eu d'autres choses, d'autres. Il y a eu aussi des romans, pas forcément à l'écran, mais il y a eu aussi des gens qui ont été conspués pendant des années. Il fallait pas dire ces choses-là. Il fallait surtout pas dire que les blancs pouvaient s'énerver.
1: Oui, t'es plus orienté là sur le scénario.
6: Oui, je suis orienté sur le film. Le okay. film a un parti pris politique. C'est attention les mecs, parce que si les blancs s'énervent.
1: Oui.
6: Okay. Pour l'instant, les blancs, ils ont pas bougé, hein. C'est-à-dire que ceux qui sont les victimes, là, personne n'a bougé. Personne. Personne n'a fait acte de violence pour se faire justice. Ou vengeance. Puisqu'il y a aussi question de ça, hein, la différence entre la justice et la vengeance.
1: Oui.
6: Ce sont des sujets extrêmement épineux. Or, personne n'en parle. Voilà. Là, ce film-là, ce qui se passe, c'est que effectivement, les Allemands, les Anglais, les Français, les Italiens, les Espagnols, beaucoup d'Européens, puisque ça concerne justement le terme générique, une Europe générique, comme le disait Maurice en citant l'article.
7: Nous sommes le 26 juin et nous fêtons les gens. 1836, décès de Claude-Joseph Rouget de Lille.
8: Entendez-vous dans les campagnes mugir ces féroces soldats?
7: Officier du génie et écrivain français. 1913, naissance de Hermé Fernand David Césaire.
9: En arrivant en France, j'étais m'inscrit au lycée Louis le Grand, avec une belle lettre de mon professeur de géographie, un Normand d'Alençon, un ancien Normalien, et qui avait remarqué certaines copies qui étaient de moi, ça avait paru intéressant, original. Il me dit un jour, alors Césaire, quand tu seras grand, là, quand tu es un peu ton bachot, qu'est-ce que tu veux faire? Il regardait froidement et avec sa grande barbe de curé. Je vais faire comme vous, monsieur le professeur.
7: Poète, dramaturge et homme politique français. 1933, naissance de Claudio Abbado. Chef d'orchestre italien. 1945, signature à Paris de la Charte des Nations Unies par les délégués de 50 pays.
10: Pendant que les hommes sont en train de se battre pour libérer le monde, d'autres sont en train de discuter pour essayer de concevoir la paix du lendemain.
7: 1949, en France.
11: Pierre Sabag, lui, a été entre autres choses, je ne me risquerai pas à résumer même votre carrière.
12: Merci.
11: Vous avez été entre autres choses le créateur du journal télévisé.
7: Pierre Sabag présente le premier journal télévisé. 1955, naissance de Mick Jones. Guitariste, chanteur britannique, membre fondateur du groupe punk The Clash. 1956, naissance de Chris Isaak. I never dreamed that I'd meet somebody like you. Chanteur, guitariste, auteur, compositeur, interprète et acteur américain. 1956, décès de Clifford Brown. Trompettiste de jazz et compositeur américain. 1966, naissance de Daniel Farid Hamidou, dit...
13: L'inventeur du kawaii, il avait pas de cou, hein. Non, il avait la tête et direct les épaules, il était comme ça. Parce que quand tu tournes la tête en kawaii, la tête elle tourne, mais pas la capuche. Tu sais, t'es là, t'as mis ton kawaii, il pleut, t'as mis ta capuche, d'un seul coup on t'appelle à gauche. Hé, Danny ? Ouais, quoi ?
7: Danny Boone, acteur, humoriste, réalisateur, scénariste et producteur français. 1972, naissance de Pierre Garand.

0: Garou, chanteur québécois. 2001, après 8 ans d'absence sur scène, Madonna est de retour pour 4 concerts en France. Dragon, vous serez plus disposé à vous pencher sur les préoccupations de votre entourage. Celui qui t'a blessé une fois le fera 1000 fois. Inutile de boire toute la mer pour s'assurer qu'elle est salée. Dostoïevski.
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2: 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Comme les sirènes, quoi.
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0: Ça va, ça galope bien, ça, c'est joli comme tout, hein. C'est la musique qu'on sélectionne spécialement pour toi. Regardez par ici, nous avons Renaud, il a 58, il est à Fontainebleau. Renaud à Fontainebleau, vous êtes là?
1: Oui, je suis là, pardon.
0: Catherine à 60, elle est à Arcachon.
2: Je suis là.
0: Et elle est là avec son ventilo. Catherine, nous sommes à 24 degrés. Sébastien à 49, il est à Pontarlier.
3: Il est présent, Maurice.
0: À bientôt, Catherine, il va faire un petit peu frisquet, peut-être.
3: On va mettre un petit pull. Là.
0: Ah, je vais peut-être dormir avec une couverture, finalement. Une petite couverture d'été.
2: Là, chez moi, il était...
0: Tu es combien?
2: 30,6.
0: Ah ouais, 30,6.
3: Tu devrais mettre des bouillottes dans la boutique, Maurice.
0: Ah ouais, c'est pas con, ça. Allez, là Renaud, aussi, c'est à toi la main.
1: Fait 32. Merci, merci Maurice. Là aussi, ici, il fait 30 degrés, là, en bordure de forêt de Fontainebleau.
0: Hey. 32.
1: Ça commence à devenir jaune, d'ailleurs, un peu partout, là.
0: Ah merde, attention au feu. Hein.
1: Ah bah, c'est simple, hein, ils ont interdit l'accès. Ouais, ils ont interdit l'accès à tout ce qui est Arbonne-la-Forêt, Milly-la-Forêt,
0: ah ouais.
1: Massif des Trois-Pignons, là, ouais, c'est interdit, terminé. Ils veulent pas que ça flambe, hein, c'est une réserve naturelle protégée et c'est extrêmement fragile. Donc il y a des gendarmes en fait et des pompiers et des gardes forestiers qui interdisent aux bagnoles de s'arrêter en fait. Ouais, bah oui, il faut parce que il y a des tarés, hein. Il y a des tarés, il y a même pour en avoir discuté un petit peu avec des pompiers, il y a des mecs qui sont tellement inconscients que on retrouve des bivouacs, des traces de bivouac en forêt de Fontainebleau au mois de juillet, hein, donc voilà. Alors, ça c'est les gens qui sont inconscients.
0: Alors attention,
1: après, il y a les pyromanes.
0: Moi j'étais à Vétheuil, j'étais à Vétheuil dans le Vexin donc dimanche dernier sur le bord de l'eau. Il y a quand même un imbécile qui a versé dans l'herbe directement son barbecue. Ce qui restait, les trucs fumants. Le mec, parce que je pense que c'est un mec, parce que la personne a versé le charbon fumant là dans l'herbe et puis est parti.
1: Mais super, voilà. Génial.
0: Voilà, bon. Voilà.
1: Il y avait aussi, vous vous souvenez de ce mec, ce pyromane qui faisait ce qu'il appelait, non, je vais pas le dire, tiens, parce que sinon on va encore dire que je suis raciste. Mais lui, il se trimballait avec des balles de ping-pong remplies d'essence, lui.
3: Ah, c'est original.
1: Ouais, il les allumait, il les lançait dans la forêt.
2: Ouais, leur donne pas d'idée.
1: Non, mais bon, bref. Oui, t'as raison, Marc. Non, mais bon, voilà. Et voilà. Non, mais parce que ça avait été, à un moment donné, il y avait eu Daesh qui avait dit qu'il fallait foutre le bordel en Europe et mettre le feu aux forêts. C'était compliqué. Vous vous souvenez pas de ça? Le djihad par le feu, ça s'appelait. Bon, bref. Moi, je m'en souviens très bien. Ce film, je sens qu'il va déranger beaucoup. Alors, forcément, à gauche, hein, parce que à droite, il y a tellement peu de gens qui parlent de ce qui se passe réellement dans le pays, c'est-à-dire du réel dans le pays et ailleurs, hein, puisque personne n'a parlé. Moi, j'ai pas entendu personne parler de ce qui se passe en Grande-Bretagne sur les médias mainstream. Alors que la Grande-Bretagne est quasiment en état de quasi-guerre civile, parce que le mec qui remplace Keir Starmer est apparemment encore pire que Keir Starmer, et que ça ne va pas bouger jusqu'aux prochaines élections générales, et qu'il y a une énorme proportion de la population anglaise qui demande des élections générales, parce qu'ils n'en peuvent plus, ils en ont ras-le-bol. Et c'est justement... pour répondre à Seb Perrol, c'est justement ça qui est montré dans ce film. Je pense qu'il va y avoir un effet de seuil qu'on est en train d'approcher. Donc Maurice, c'est ce que je te disais. Toi, tu penses que ça va se passer calmement, etc., etc. Moi, je suis pas si sûr que ça, Maurice, hein, parce que les populations européennes, on les connaît, elles ont une propension à la violence. On sait ce que c'est la violence, hein, en Europe. Hein. Faut pas croire
3: Renaud,
1: que. Oui, pardon.
3: Pardon. Oui. Je pense qu'on n'en parlera pas tant qu'il y aura la canicule. Pardon.
1: Ouais. De toute façon, je pense qu'on a l'Europe a été complètement sonnée par la Seconde Guerre mondiale en tant que champ de bataille. notamment en France. Moi, j'ai été élevé dans la non-violence absolue. Il était même chez certains couples d'amis de mes parents, il était mal vu que d'offrir un revolver en plastique de western pour jouer aux cowboys et aux indiens. On en était là, quoi. Je pense que tout ça est en train de changer grandement, et que personne ne se rend vraiment compte de l'ampleur que ça peut prendre. Et moi qui me dis, parce que j'ai vraiment une imagination débordante, je me dis que si les gens qui voudraient s'énerver commencent à vraiment s'énerver, ça va vraiment, vraiment faire du vilain. Et je ne pense pas que de censurer des films comme Citizen Vigilante, va aider en quoi que ce soit, parce que les mecs, ils vont rentrer dans un délire parano. Ils vont se dire, bon, finalement, en fait, on peut montrer Louis la Brocante et les gentils migrants, mais par contre, le blanc qui s'énerve, on n'aura pas le droit de le montrer, lui. Donc, ça va devenir très frustrant, je pense, pour beaucoup de gens qui en ont vraiment assez, notamment comme les Anglais. Les Allemands sont pas en reste, apparemment, hein. Ça se droitise beaucoup en Allemagne ces temps-ci. Ouais. Les Italiens, je n'en parle pas. Les Italiens, on a Meloni, en fait, est considérée de plus en plus comme une gauchiste. Donc, je sais pas si vous voyez, quoi. Voilà. Les Espagnols, Sanchez, ils en peuvent plus. Les 500 000 migrants que Sanchez a régularisés, là, ça a fait un scandale d'État, à mon avis, à juste titre, hein. Personne n'en veut. En fait, les mecs sont en train d'errer dans les rues un peu partout sans que personne ne veuille leur filer ni de boulot, ni de quoi que ce soit, ce qui est logique, en fait, hein. Ces gens-là n'ont pas été invités, et en fait, il y a un Gugus qui est Premier ministre qui dit « Mais si, en fait, faites comme chez vous. Venez comme vous êtes. » Mais non, ça ne marche pas, ça ne marchera jamais comme ça. C'est juste impossible. Et cet effet de seuil, il peut se révéler assez surprenant, Maurice. Il peut se révéler assez surprenant et rapide. C'est-à-dire que toi, tu disais non, ça va se passer calmement, mais effectivement la tendance est en train de s'inverser, ça va se passer calmement. Je suis pas sûr que ça se passe calmement. Regarde en Angleterre, ça c'est si les Anglais sont capables d'une certaine forme de résilience, je crois que là ils en ont soupé, en fait. Ils en ont ras-le-bol, les Anglais, et il suffirait d'une étincelle, mais vraiment d'une étincelle, hein, pour que la Grande-Bretagne, pas simplement l'Angleterre, mais la Grande-Bretagne s'embrase. J'en veux pour preuve en France aussi l'affaire du malheureux Louis, 17 ans, qui a donc été massacré par 5 de ses camarades, qui sont absolument représentatifs de la société que nous a légué Jospin, avec son refus de critiquer le voile de Creil qui a mis en place les politiques éducatives que l'on connaît, qui se révèlent absolument catastrophiques. Voilà, donc on se retrouve avec des mômes qui sont complètement déstructurés, qui n'ont pas de repères, et qui en plus ne sont pas aidés par la justice. C'est-à-dire que le jeune Louis, il avait déposé plainte 5 semaines avant sa mort, pour menaces et voies de fait et harcèlement. Et rien n'a été fait. C'est-à-dire, c'est comme Liliana, rien n'a été fait. Rien. Zéro. Eh ben, il est mort. Alors, on peut pas dire que c'est un facho, que c'est Quentin Durand, que c'est machin, etc., etc. Le môme, il a 17 ans, il est à l'ASE, à l'AS, je sais pas comment on dit, mais l'équivalent de la DAS avant, et il s'est fait massacrer par cinq, je sais même pas comment les qualifier. Pour moi, ce sont des assassins, quoi. Ils ont prémédité leur geste et ils l'ont massacré. Alors voilà. Est-ce que la résilience va devoir encaisser tout ça? Est-ce que la société, les sociétés européennes vont pouvoir encaisser tout ça? C'est pas dit, hein, parce que vu ce qui se passe, par exemple, en Pologne, ce qui pour moi n'est pas un modèle, hein. Mais en Pologne, les nets peuvent aller faire leur jogging en mini-jupe, hein, sans aucun problème, à n'importe quelle heure du jour et de la nuit. Ici, c'est impossible. En Grande-Bretagne, c'est impossible.
3: Tu as bien dit, les mecs.
1: Non, j'ai dit les nets peuvent aller faire leur jogging en mini-jupe. J'ai dit les mecs. Ah, pardon. Les mecs, c'était un terme générique, parce que moi, je suis pas sexiste du tout. Non, oui, les nénettes. Et je vous rappelle qu'il y a très peu de temps, une jeune Écossaise de 14 ans était sortie avec un couteau et une hache pour protéger sa petite sœur du harcèlement sexuel de d'un de ses voisins qui était roumain ou je sais pas quoi. Voilà quoi. Jusqu'à quand en fait ça va durer ce truc, je ne sais pas. Et le film Citizen Vigilante, au moins si on le montrait aux gens, moi je pense qu'il aurait un effet apaisant, parce que les gens verraient que oui, il peut se passer des choses, et que en fait ces choses ce ne sont que dans l'excès. Si on abandonne la résilience, on sera forcément dans l'excès. Parce que la violence, c'est de toute façon un excès à partir d'un moment, à un moment donné. C'est pas à un moment donné, c'est tout le temps. La violence, c'est un excès. C'est un excès comportemental, et que ça sera pas une solution. Mais encore faudra-t-il que ce film soit visionné. Parce que s'il n'est visionné que par des furieux, des tenants de la solution radicale, c'est sûr que ça va rien donner de bon, hein. Rien. Voilà, Cathy, je te vois t'éventer. Je pense que t'es d'accord, complètement d'accord avec ce que je viens de dire.
2: Ah, oui, oui.
1: Oui, bien sûr, absolument, absolument.
0: Surtout quand tu mets beaucoup de fromage dans la recette, hein, Catherine, c'est ça? Toi, t'aimes bien quand même le fromage.
1: On en a parlé nulle part.
2: J'écoute, et je vais regarder ce film. Je vais essayer de le regarder parce que ça m'intéresse. C'est pas parce que je m'évente que je m'ennuie.
0: Ah, d'accord.
1: Non, mais c'est parce que c'était une façon un peu déguisée de te refiler la main. Mais si Sébastien pose une question, c'est-à-dire effectivement qui va parler de ce film. Moi, je n'ai jamais, là pour l'instant, il est sorti le 19 juin, donc je n'en ai entendu parler que par des réseaux, des réseaux sociaux.
3: Oui, voilà.
1: Par X, en fait. C'est-à-dire
3: pas la télévision.
1: Donc c'est signe du malaise présent dans les sphères médiatiques françaises. Est-ce qu'il faut parler de ce film ou pas?
3: Est-ce qu'on en a vraiment besoin? Est-ce qu'on a vraiment besoin de ça? Je pense pas en ce moment.
1: Mais il existe ce film.
3: Oui, d'accord. Que ceux qui sont intéressés à y le voir. Point.
1: Mais non. Que ceux qui sont intéressés à y le voir, d'accord. Mais faut leur dire aux gens. Si tu ne dis pas, ça paraît comme un complot, tu vois. Pourquoi personne ne parle de ce film? Tu vois, les mecs, ils vont se dire ça directement. C'est évident. Donc ça va avoir un effet stressant terrible. C'est pourquoi on veut taire que ce film existe. Tu vois, je veux dire, c'est toujours comme ça que ça marche. C'est toujours comme ça que ça marche.
3: C'est drôle, ça me fait penser à une petite anecdote. J'ai acheté un bouquin que je n'ai pas encore lu, je vais le lire cet été, qui s'appelle La Maison des Feuilles. Et le début du livre, c'est « Ce livre n'est pas pour vous ». C'est ça que j'ai adoré. Et c'est un livre que tu peux lire dans tous les sens. Tu es obligé de le retourner. Des fois, c'est écrit en diagonale. Des fois, c'est dans des caractères de police totalement différents. Enfin, bon, bref, c'était juste une petite parenthèse sur ce livre-là. Ouais.
1: D'accord.
3: Bon,
1: d'accord.
3: À voir.
1: Enfin, voilà. Moi, j'aimerais qu'on s'intéresse à ce genre de mouvement médiatique. Parce que c'est pour moi, à ce que j'en connais, hein, c'est la première fois que il y a un film qui attaque donc toute la doxa audiovisuelle dans l'autre sens. Dans l'autre sens, c'est je pense même Bronson, Dirty Harry avec Clint Eastwood n'était pas allé aussi loin dans le propos. Ah si, il y avait eu un film avec Kevin Bacon. Beck Beacon, ouais, c'est ça, qui s'appelait Death Sentence dans les années 90-2000, qui était assez terrible là-dessus. Et c'est pareil, il avait été vilipendé parce que c'était une ode à l'autodéfense et en fait à la justice dite expéditive. Voilà. Sauf que quand le mec il est libéré, il n'y a pas de justice du tout, quoi. En fait. Enfin bon, je vais pas. C'est toujours un peu pareil. Hein. C'est un peu le syndrome du western chez les Américains, parce que le western, les westerns sont aussi extrêmement violents. Et souvent, ça part d'une idée d'injustice majeure. Regardez le scénario de Il était une fois dans l'Ouest. C'est quand même l'homme à l'harmonica. C'est un mec à qui on a tué son grand frère. Ou son petit frère, je sais plus, en le pendant, Henri Fonda tue son frère, et c'est donc une vente d'État, une vengeance, etc., etc. Je pense que ça, on va en reparler de ce film. Je passe la main, Maurice.
0: Ouais, je posais la question sur le chat, à qui et à toutes celles et ceux qui écoutent, qui va regarder ce film et qui ne va pas le regarder. Alors les pourquoi pas, non, moi c'est qui va le regarder et qui va pas le regarder. Je vous demande.
1: Ouais, et ça donne quoi en fait?
0: Alors qui va pas, il y a plutôt des je vais pas le regarder, j'ai l'impression. Ah, il y a Pascal qui a dit moi je veux le regarder. Et il y a

0: trompe, parce que je suis comme ça, moi je suis curieux, j'aime bien.
1: Ouais, bah, c'est pour ça, moi je pense qu'il faut être curieux. C'est aussi la curiosité qui a motivé le fait que je regarde ce truc hier à plus d'une heure du matin. Alors, j'arrivais pas à dormir parce qu'il faisait très chaud. Et j'en suis un peu tombé sur le cul, quand même. J'en suis un peu tombé. Pourtant, je suis cinéphile et disons un peu rodé aux techniques d'agitprop politique, mais là c'est tellement brut de fond, enfin c'est pas mal, c'est franchement c'est voilà, c'est
0: pas mal. On va écouter Catherine Arcachon.
2: Oui, mais moi ça m'intéresse, je vais essayer de regarder aussi. Je vais vous montrer mon dessin. Donc 4-1 pour la France, il y a eu ça, c'est vous et moi.
0: C'est qui alors, c'était qui a marqué les buts?
1: Les Vikings.
0: Qui a marqué les buts? Qui a marqué les buts?
2: Il y a eu Dembélé, 3 buts, et le dernier il s'appelle je ne connais pas, il s'appelle il y a 4 lettres dans son
1: Dupont.
2: Non, il y a 4 lettres dans son nom, je crois, il s'appelle.
0: Il y a 4 lettres dans son nom.
3: C'est qui a marqué le 4e but, tu sais? Tu te rappelles?
2: Non. C'est qui ça?
3: Non, je demande à mon fils. Je demande à mon fils.
0: Ah. Ouais, demande à mon fils. Allez-y. Non, mais ah oui, il est là, le môme, là. Voyons, il va faire chaud, c'est le père. C'est qui le 4e?
3: Froidic. Désiré Doué.
0: Désiré Doué. Voilà. D'accord.
3: Alors, oui, ça, on avait compris. Merci, Bastien, merci.
0: Bon. Il y a des blagues en Norvège. Je sais pas, peut-être. Bon, en tout cas...
2: Il y a quatre lettres.
0: C'est bien, Catherine. Mais en fait, on demandait pas combien il y avait de lettres dans son nom, on demandait quel était son nom.
2: Oui. C'est une indication, c'est un indice.
0: Et oui. Alors, dis-moi, alors toi, t'as envie de regarder ce film? Pourquoi?
2: Oui. Alors, mais parce que ça m'intéresse, justement, parce que je pense que ça va me plaire.
1: C'est possible, pourquoi Cathy. Tu vois, je te connais que depuis 2 ans et par vidéo et interposé, mais il est possible que ça te plaise, ouais.
2: Je pense que ça me plaira.
1: Encore une fois, je précise. Ça n'est pas un chef-d'œuvre de cinéma, d'accord? Il n'y a pas. C'est un film qui a été fait avec des tout petits moyens, donc je sais pas, mais genre 50 000. Voilà. En revanche, les acteurs sont très bons. Tous les acteurs sont très bons. Et même si c'est un peu filmé avec les pieds, on sent qu'il y a, il y a une réelle volonté scénaristique derrière. Politique, oui, voilà, bien sûr. Politique, bien sûr. Scénaristique.
2: Il faut bien dire quelque chose. Moi, j'ai beaucoup aimé Chutir, mais aussi un de mes films vraiment que j'adorais quand il est sorti et que j'ai vu plein de fois, c'est Arrivé près de chez vous. Donc, tu vois, ça, je suis pas,
1: Ça, c'était vraiment de l'essai pur de dur, violent en plus. Hein, voilà, c'est Arrivé près de chez vous. Ouais, tout à fait. Ouais.
0: Et alors, j'ai une question. Pardonnez-moi, j'ai une question générique. Combien de temps dure ce film?
1: 1h25, ouais, 1h30, je crois.
0: Bon, ça.
2: Moi, ça me va la durée en plus, ça me va très bien.
0: J'avais peur.
2: C'est pas trop long.
0: Si je m'endors devant, ça veut dire que c'est ennuyeux.
1: Non, on s'endort pas pendant ce film, Maurice.
2: Ouais, le sujet me plaît.
1: Le truc qui se passe pendant ce film, et c'est assez rare d'ailleurs, pour quelqu'un comme moi qui ai vu pas mal de films dans ma vie, c'est de se dire attends, c'est quand même super intéressant ce qu'il est en train de dire. Comment il va s'en sortir au niveau du dévidage de pelote, tu vois, qu'est-ce qui arrive après, quoi. Donc c'est pas une forme de suspense due au scénario, c'est une forme de suspense politique. Voilà.
2: Non, ça a l'air très, très. Ça m'intéresse, ça, je vais regarder. Je sais pas si j'ai toujours X.
1: Maurice, je sais pas si on peut faire la pub pour un site de streaming gratuit.
0: Non, mais bon, les gens vont le trouver. Là, quand tu tapes poète, le nom du film, Citizen Vigilant, tu le trouves, donc.
1: Je pense que tu peux le trouver, oui. Je sais pas, j'ai pas fait la recherche, mais tu dois pouvoir le trouver maintenant.
0: Oui, moi j'ai tapé Citizen Vigilant, il y a les bandes annonces, il y a plein de trucs.
1: Oui, mais tu l'as trouvé en VO sous-titré, parce que en VO, effectivement, il est partout, puisque
0: Elion. Moi je vais le regarder en VO, je vais pas le regarder en VO sous-titré.
1: Ce que je veux dire, c'est que les gens qui parlent pas anglais, qui ne comprennent pas l'anglais, ils ont besoin du sous-titre.
2: Moi je vais le regarder.

0: D'accord, enfin bref. Ok, d'accord. C'est pour ça qu'il y a un site de streaming.
1: Je parle anglais, mais je comprends rien.
0: Il y a un site de streaming que j'ai trouvé ce matin parce que je voulais l'envoyer à des gens qui ne parlent pas anglais, justement. Il y a un site de streaming, mais est-ce que j'ai le droit d'en faire la pub sur ton antenne, Maurice? Je ne sais pas.
2: Bon, allez, vas-y, donne-nous le nom du.
0: Alors, sinon, vous cherchez French, donc comme français en anglais, stream, comme le ruisseau, S-T-R-E-A-M. Et dans là-dedans, vous, sans avoir besoin de vous inscrire, vous cherchez donc le film qui s'appelle Citizen Vigilante. Voilà.
1: Tout sera fait.
2: Allez-y, merci, Catherine.
1: Alors, Maurice.
0: Tu es un chevalier de la liberté audiovisuelle,
2: ouais,
0: Maurice.
2: Ouais, plus ou moins, ouais. Tout dépend comment on me regarde et à quelle heure est-ce que je dis à celui ou celle qui parle.
1: Est-ce que tu as lu, Maurice, le livre que je t'avais offert?
2: Je ne l'ai pas encore lu, Catherine. Pour être très sincère, j'ai un peu de mal. Tu voudras bien me renvoyer le lien dans ma boîte ou le je sais pas quoi pour que ça puisse.
1: Ouais, je vais te le renvoyer.
2: Ouais, je vais le regarder ce week-end. Moi, hop. Je vais faire un peu de mécanique et je vais regarder. Hop.
1: Voilà, tu es obligé. Parce que c'est toi qui me l'as fait lire, donc maintenant que
2: tu l'as vu, tu dois. Très bien, mais merci Catherine, je vais le lire. Et puis j'imagine que ça va être assez facile à lire, on doit le lire assez vite ce truc-là.
1: Ah oui, ça c'est super facilement, super rapidement. C'est plaisant. Enfin, moi, tu me diras ce que tu en penses.
3: Tu l'as terminé, toi, Catherine?
1: Ah oui, bah oui, j'ai lu.
2: Alors, le livre, pour ceux qui essaient de comprendre de quoi on parle, c'est. Catherine.
1: Les jours d'après.
2: Les jours d'après. C'est l'histoire d'un footballeur connu là qui raconte le jour où ça s'arrête quoi. Il joue au football, il est dans je sais pas quoi, il a fait le tour du monde des équipes de football et à un moment il prend sa retraite donc il arrête et il raconte ce qui se passe voilà. Le premier matin quand il se lève et qu'il y a plus de qu'il y a plus d'entraînement, il y a plus personne ne l'attend nulle part, il est juste posé sur son cul chez lui. Donc je pense que ça va être intéressant.
1: Ouais, c'est pas mal. Ça se
2: comment il s'appelle le mec? Comment il s'appelle
3: Mandanda.
2: Le mec? Mandanda, c'est ça. Ouais. Moi, je n'ai jamais entendu parler de ce genre
3: de. L'ancien gardien de Marseille, hein. Ah, c'est ça, Bastien.
2: Mandanda, c'est un footballeur international, quoi. Et je trouve que c'est bien de parler de ça.
1: C'est pas mal. Et donc ça, ensuite, je vais rapidement, parce que je sais pas à quelle heure, on n'a pas dit à quelle heure on rentrait, Maurice.
2: Oh, ouais, on va finir vers minuit et demi. Ah, on essaie d'être raisonnable, il fait chaud pour tout le monde.
1: Il est 13, donc en fait, en parlant de formation, tu sais, je voulais apprendre la langue des signes, le langage des signes.
2: Oui.
1: Et j'avais contacté donc l'organisme, tout ça, et puis
2: de formation pour apprendre le langage des signes. Oui.
1: Oui, tout à fait. Avec mes droits à la formation, mais la curatrice, elle s'est renseignée. Elle pense que c'est vraiment un truc pour prendre du fric et pas malade. Hein.
2: Ah,
1: donc je vais essayer de le faire avec le Pôle Emploi. Dans le cadre, en utilisant justement, puisque je les ai jamais utilisés, mes heures de droit à la formation, en essayant de trouver une formation ici, là, chez moi, pas en présentiel, donc en ordinateur. Et donc lundi, je vais appeler le Pôle Emploi. Et si
2: il ne faut pas éventer le micro parce que ça coupe un peu ce que tu dis, Catherine.
1: Si je dois me réinscrire à France Travail, je me réinscrirai.
2: Parce que le problème de cette période, c'est que nous sommes cernés par les escrocs. Cernés.
1: Même quand tu
2: vas à la pompe pour mettre de l'essence, il faut que tu fasses gaffe, que tu as bien raccroché, que c'est pas un faux lecteur. Oui. Bonsoir. Donc pour les trucs de formation, j'imagine c'est pareil. Savoir si les mecs délivrent vraiment le cours, s'ils savent vraiment de quoi on parle, c'est ce qui a changé dans le dans les démarches d'apprentissage, c'est-à-dire qu'avant, il fallait que tu essaies de trouver le meilleur apprentissage qui soit. Aujourd'hui, il faut que tu essaies de trouver un apprentissage qui soit réel. Parce que parce qu'aujourd'hui on est cerné par des escrocs, les voleurs.
1: Ouais, moi, je m'étais emballée et, ouais. Et heureusement que ma curatrice, que j'ai une curatrice heureusement, puisqu'elle m'a dit oui c'est une très bonne idée mais il faut trouver une autre solution pour le faire. Donc je suis toujours motivée. J'en ai parlé à l'addictologue aujourd'hui, donc elle m'a conseillé de voir avec. Avec France Travail, et sinon de contacter carrément les organismes, les associations de malentendants, et voir si eux pourraient m'indiquer une solution. Mais de toute façon, je veux le faire.
3: Il y a un diplôme d'État, je pense.
2: Non, mais bien sûr qu'il faut aller voir les associations de sourds et malentendants. Ce sont eux qui vont te dire vers qui aller.
1: Oui.
2: Parce que bon, si tu vas sur Internet, tu vas te faire voler par des gens.
1: Ah, bah oui. Déjà, il fallait payer 150 euros d'inscription.
2: Horrible. Je sais pas comment on a fait pour en arriver là. C'est une horreur. Horrible. Horrible.
1: Donc bon, j'écoute ma curatrice, bien sûr, et puisque de toute façon c'est elle qui commande à ce niveau-là. Alors, et puis heureusement, parce que moi je m'emballais. Ça me fait penser à Sofiane, tu vois, son truc de synchronize là, je sais pas. Ah, Sofiane aussi, il faudrait une curatrice. Enfin voilà. Sinon, tu as regardé ma vidéo de Monopale ?
2: Alors, j'ai regardé la vidéo de Do, là.
1: Oui.
2: Qu'est-ce qu'on a ?
1: Et mon arrivée vers l'eau.
2: Alors, je n'ai pas trouvé mon arrivée dans l'eau.
1: Bon, ça doit être la première. Voilà, la dernière. J'en ai envoyé 4, je crois.
2: La première... vous en avez envoyé 4, ça fait beaucoup, 4, hein.
1: Mais c'est pas vraiment.
2: À Monopalme. Là, vous êtes en photo, juste. Très bien.
1: Moi, ça, c'est la photo.
2: Après, on a une vidéo ici. Alors, qu'est-ce que ça fait, ça? Là, vous marchez vers la mer. Bon.
1: Voilà.
2: Et là, tu vas voir comment... on n'a pas le décollage? Ah, oui. Si.
1: On a sur le dos. Quand je mets la Monopalme, c'était pour te montrer comment je fais. Et ensuite, il y en a celle d'avant ou d'après, quoi, la précédente ou suivante. C'est là où je laborieusement je rampe comme ça vers l'eau et vers
2: l'eau. Ah, je l'ai pas vue celle-là.
1: C'est la meilleure. On voit bien mes fesses en plus.
2: Ah bon? Oui. Et elles sont bien tes fesses ou pas?
1: Ah ben c'est pas mal, franchement. Je me suis surprise.
2: Ben je l'ai pas celle-là, moi. Mais parce que si vous appelez toutes les vidéos Monopalme, bon, c'est sûr que c'est plus difficile de trouver. Vous voyez, si vous aviez fait Monopalme, mise à l'eau, Monopalme, machin truc, ou Monopalme 1, 2, 3, 4, 5, 6, 12,
1: ouais,
2: c'est plus facile que si vous envoyez... Ah si, ça y est, j'en ai une, vous rampez là. Oh là là, ah oui. Allez, on voit mes fesses. Ah oui, c'est pas digne, hein. C'est pas digne à la mise à l'eau, là.
1: Ouais,
2: mais la sirène, en général, on la voit pas partir, on la voit arriver vers nous, donc elle présente d'abord ses nichons, tu vois.
1: Non, mais moi, tu sais, j'ai dit, filmez-moi en vrai, quoi.
2: Le mec, il a bien filmé tes fesses, il avait très envie, je crois.
1: C'est son trucage.
2: Parce que ces vidéos, il les a, il se paluche maintenant en regardant les vidéos de Catherine. Il a filmé bien entre ses jambes quand elle était de dos.
1: La lumière est jolie. Il n'y a personne à la plage.
2: C'est dingue ça. Il est quelle heure là?
1: 8h.
2: 20, à 8h du matin, il n'y a personne à la plage chez vous, là.
1: Il y avait ce monsieur, là, et puis il y avait un couple de personnes âgées. Et puis,
2: t'as demandé au pépé de te filmer?
1: Non, il y avait ce jeune, là, Thierry. Et là, il était gentil, parce qu'en plus, il devait partir. Il m'a dit, bon, d'accord, j'ai pas trop le temps, mais je vais le faire. Alors, je lui ai dit, attendez. C'est chouette, hein?
2: Et ouais. Que sont devenus les amis, Catherine?
1: Quels amis?
2: Bah, tous les amis, là, je sais pas quoi, la mémé de 100 ans, ans, l'autre, j'ai oublié son nom, princesse. Qu'est-ce qu'elle a, celle-là?
1: Oh, bah, princesse, bah, alors, elle croyait qu'elle allait avoir un frais dans son appartement parce que l'hiver, elle skye, et elle a dit, ce qui est bien, c'est que l'été, j'ai pas chaud, hein, à 32 degrés dans son appartement.
2: Aïe, ça a pas marché.
1: Elle peut plus, sa vie. Eliane, elle a très très chaud aussi, elle a 103 ans, donc elle est fatiguée. Elle va aux activités là où il y a de la clim. Elle fait du théâtre, elle fait la gym. Je la vois demain, je vais la voir demain. Et ensuite, la dame du Pila, elle a été voir le neurologue. En fait, elle arrêtait pas de se casser la gueule et on se demandait pourquoi. Et pour ça, elle annulait souvent les cours. Ça fait longtemps que j'y vais pas. Là, j'avais amené son mari chercher son harnais, là, sa moto. Et elle, je l'avais amenée à Bergoyer. Et puis, en fait, elle a fait des AVC. Voilà pourquoi elle tombe. Elle a eu plein de petits AVC, ils se sont rendus compte. Donc, et puis l'autre dame, elle s'est encore pété une vertèbre. Ensuite, si tu veux, c'est mon équipe est en train de se désagréger.
2: Et le monsieur que tu as soigné avec les gâteaux yaourt, là, il est devenu quoi celui-là?
1: Ah ben lui, je dois le voir de temps en temps chez la dame qui se pète les vertèbres là, parce qu'il fait son jardin, mais là je vois plus, je croise parfois la Croix-Rouge.
2: Et qu'est-ce qu'il fait à la Croix-Rouge? Qu'est-ce qu'il fait à la Croix-Rouge?
1: Ah ben quoi, il achète des jouets, il achète des poupées.
2: Ah bon? Et qu'est-ce qu'il en fait? Qu'est-ce qu'il fait avec
1: des poupées Barbie?
2: Ah bon? Des poupées Barbie?
1: Et oui, après. Il leur fait des costumes.
2: Mais qu'est-ce qu'il en fait de ça?
1: Il fait des installations, il fait des créations, il fait des installations, des tableaux, des scènes, Ken, Barbie, tout ça. Et donc, il trouve ça à la Croix-Rouge, il leur fait des costumes, il y a des thèmes, il a plein de thèmes. Moi, ça n'ennuie pas, tu vois.
2: Et vous êtes Rabbi Boucher?
1: Non, parce que moi, tant que.
2: Oui, tant qu'il est.
1: Voilà, moi, je veux pas qu'il vienne chez moi. Non.
2: Oui.
1: Plus de gâteau. De toute façon, il fait trop chaud. Et est-ce que tu as fait ton gâteau, Maurice, ton gâteau à l'abricot, ou il y a ton gâteau aux pommes à l'abricot?
2: Ouais, je me suis fait un gâteau, l'abricot, je l'avais fait un peu pâteux dans du beurre. Il s'est trouvé au fond du gâteau au yaourt. J'avais ajouté un peu de noix de coco. C'était une divinité, hein. Une divinité. Non, il faut bien manger, il faut se faire plaisir. Tout à l'heure, je suis allé chercher une côte de bœuf d'1,7 kg, chez le boucher. Enfin, quand il m'a vu, le boucher m'a vu, il m'a dit, ah, t'es là? Je lui ai dit, ouais. Je suis là. Et il me dit, tiens, regarde, ça, c'est pour toi, ça. 1,7 kg, il me dit. Ça, tu vas te faire plaisir. Donc, j'ai pris ça, j'ai pris des saucisses, de l'agneau. Ça va.
1: L'agneau.
2: Non, de l'agneau.
1: Ah, je préfère l'agneau. J'ai un melon, j'en ai mangé un jour, il était délicieux.
2: Ouais, moi,
1: et tu sais comment je fais pour les choisir?
2: Non. Toutes les deux minutes, je rencontre quelqu'un qui m'explique comment il faut les choisir.
1: Moi, je fais comme ça.
2: Qu'est-ce que vous faites?
1: Je mets ma main au-dessus, et je prends celui-là.
2: N'importe quoi.
4: Au moins, ça marche.
1: Oui, et super parfumé, sucré, délicieux, la chair, là. Et je fais comme ça, je dis, hop. Et je me trompe pas. C'est vrai, c'est un peu magique.
2: Et il y a Julien B qui crie, Maurice fait bien l'agneau. Une fois, il y a assez longtemps, Il y a un mec qui voulait m'embêter, il me tournait autour là, il m'embêtait. Et donc il me tournait autour là, je sentais que c'était... Et à un moment, je fais ça, je fais bé, comme ça. Et le mec, je lui dis, tu entends ou pas? Et il me dit, quoi, t'entends? Bé, je lui dis, tu entends? Parce que il me dit, oui, tu fais l'agneau. Je lui dis, alors j'entends un agneau, mais je sais que ce n'est pas moi. C'est toi, sans doute. Ah, elle était bien, celle-là. Je crois que ça avait tourné au vinaigre, mais c'était assez rapide. C'était bien.
1: Oui, tu l'as calmé rapidement.
2: Non, puisque dans l'établissement où j'étais, il y avait de la sécurité, donc ils l'ont calmé eux-mêmes. Ils l'ont calmé. Ouais, moi je salis pas mes vêtements. Hein. Hey, on paie des gens pour ça.
1: Bah, bien sûr, ils sont pour ça.
2: Tu sais, Catherine, quand le mec vient, tu fais hey. Tu fais ça. C'est assez bien, tu froisses pas tes vêtements, tu te fais pas des auréoles sous les bras, et tout ça. Ah, j'aime bien, moi, j'aime bien cette vie, c'est formidable. Pardon.
1: Tu t'énerves pas.
2: Non, ouais. Bah non, m'énerve de quoi, bon. Non, moi, je m'énerve quand on discute de, tu sais, sur des propos comme ça, je m'échauffe. Tu m'as déjà entendu, je m'échauffe quand le sujet est truc, quand un truc. Mais c'est tout. Autrement, non, non, bon. Tu sais, moi.
1: Oui, oui, non. Tu gardes.
2: Ouais.
3: Les talons, hein. Ouais. Des fois, hein.
2: Ouais, bon, je tourne pas trop les talons, mais. mais.
1: Parce que tu arrives à te faire comprendre sans.
2: Ouais, puis je mords assez fort, hein, quand même. Ouais. Tu manges beaucoup, tu dois faire des gros caca. Ah oui, ça, je fais des gros caca, moi.
3: Ok. Voilà, l'émission pipi caca, tiens.
2: Non, c'est quelqu'un qui a envoyé un.
3: Oui,
2: il y a quelqu'un qui a envoyé un message pour me demander si je faisais des gros caca. Bah oui, je fais des gros caca, moi. Malodorant, en plus. des caca fumants. Ouais, ouais. Moi, quand je fais un truc, je le fais bien. Ou je le fais pas, sinon. Mais bon. Allez-y, Catherine, pardon pour ces réponses.
1: Moi, les caca, ça m'intéresse pas.
2: Et ouais, pourtant. Pourtant, on sait qu'à un moment, tu y es.
1: Non, jamais. Jamais. J'essaie d'éviter.
2: C'est quoi? Il y a des projets cet été, Catherine, ou pas?
1: Bien entendu, la monopalme.
2: Ah ouais, c'est monopalme cette année.
1: C'est monopalme, renseignement pour cette formation de langue des signes.
2: Est-ce que si tu avais un support en bois, comme une sorte de déambulateur, tu vois. Tu aurais ce déambulateur. Tu vois un déambulateur, comment c'est?
1: Bah oui.
2: Alors, tu as le déambulateur, tu t'approches de l'eau. Tu as la palme sous le bras, le déambulateur à la main. Tu t'approches et tu te mets de façon à avoir de l'eau à mi-cuisse.
1: Mais oui, mais j'ai pas besoin du déambulateur.
2: Non, mais attendez, écoutez-moi. Écoutez ma technique, ma proposition. Comme vous avez le déambulateur, vous pouvez vous accrocher sur le déambulateur pour mettre le monopalme. Mais là, vous êtes déjà dans l'eau. Et ensuite, vous n'avez plus qu'à faire basculer le déambulateur pour attaquer la nage. C'est alors, plus digne, non?
1: Cette idée est très intéressante. Maintenant, je vais t'expliquer quelque chose. Ouais. Je me suis mise en position au bord de l'eau, vraiment au bord, parce que te montrer comment on fait quand il y a beaucoup de vagues, mais là il n'y a pas de vagues, je peux aller là de l'eau jusqu'à mes cuisses et enfiler ma monopalme sans déambulateur, d'autant plus que moi quand je vais à la plage, ma monopalme je l'accroche à mon poignet, j'y vais à vélo. Si en plus je vais me trimballer à déambulateur de l'autre côté, c'est un truc, t'imagines. Moi je simplifie au maximum, j'ai ma palme, mon pareo, mes clés, et basta. Alors, Ça, je voulais te montrer quand même ce qu'on fait en conditions extrêmes. Et à l'océan, avec les vagues, là, t'es obligé de te mettre au bord parce que sinon, tu te fais renverser et tout. Alors, même un déambulateur, là, ça sert à rien. Donc, quand c'est comme ça, tu es obligé de les mettre au bord de l'eau et ensuite, tu te jettes dans les vagues. Bon, mais là, c'était pour te montrer, te montrer comment on peut faire quand il y a des vagues. Mais sinon, là, au...
2: T'as Christos sur net qui me dit. T'as Christos sur net, il me dit. T'as déjà sauté de 20 mètres, Maurice, dans l'eau? Non, moi, j'ai jamais sauté de 20 mètres. Je me souviendrai toujours à Acapulco. J'étais allé à Acapulco. Et il y avait les plongeurs d'Acapulco, pour ceux qui connaissent. C'est des mecs, des petits jeunes, qui sautent comme ça d'hyper haut dans l'eau. Il y en a la moitié qui deviennent paralysés, sourds, etc. Après ça. Et donc, quand j'ai vu ce truc-là, j'ai compris qu'il ne fallait pas le faire. Voilà.
1: Moi, j'ai sauté du 10 mètres et je faisais du plongeon, je faisais de la natation, je faisais du plongeon, je plongeais du 5 mètres, je faisais des sauts carpés.
2: Ah, moi, le 5 mètres, je faisais le saut de l'ange. Ouais. Bon, maintenant, maintenant, ça ressemblerait à un morceau de mur qui tombe dans l'eau. Mais les gens se diraient, il y a une partie du plafond qui s'est effondrée dans l'eau, je crois.
1: Ah, mais moi, j'adorais plonger. De toute façon, j'adore l'eau.
2: On ne parle plus des plongeurs d'Acapulco. C'est vrai, ça, en plus. Il a raison. Je sais même pas si ça existe encore. Ouais, je fais plutôt des sauts de 20 mètres ou un peu plus, même à moto. Ouais, je fais plus 80 mètres à moto.
1: Ah oui,
2: à
1: moto.
2: Ouais, 80, 100 mètres, même. Bon.
4: À cause, hein.
2: Ouais. Je confirme, ouais, j'ai un collègue...
0: 100 mètres à moto, c'est 100 mètres. Moi, je glisse 100 mètres à plat à moto, oui, mais c'est chose autre pas. Quoi.
2: Non, malheureusement, ça arrive. J'ai un collègue en chaise roulante suite à un saut dans l'eau. Et je suis bien d'accord, c'est extrêmement dangereux de sauter. Ouais. On les voit d'ailleurs, tous les petits mecs là qui sautent sur le canal Saint-Martin, ils sautent des ponts et tout ça. Il y en a quelques-uns qui passeront pas l'été. Bon,
0: enfin, au canal Saint-Martin, c'est pas 20 mètres. Hein.
2: Non, c'est pas 20 mètres, mais c'est des gens qui ont pas l'habitude de plonger.
0: Ah oui, c'est
2: plonger,
0: déjà très haut, tout à fait.
2: C'est extrêmement haut.
0: C'est déjà
2: très haut. Il y a de quoi se faire mal. Pardon. Allez-y, ouais, Catherine.
1: Oui, je pense pas que 10 mètres. Oh, si, je pourrais le faire. Je sais pas, je me demande si je vais faire du trampoline cette année quand même.
2: Pourquoi ça t'en...
0: Moi aussi, je me demande si tu vas faire du trampoline cette année.
2: C'est quoi
1: Mais tu sais, j'en ai fait l'année dernière, le trampoline géant, là, t'es attaché, tu fais des supérieurs. L'année dernière, j'en ai fait, l'été dernier, ils sont sur la plage, là, l'installation est là, mais à mon avis, ils sont que le week-end, il fait chaud quand même.
0: Ah oui, là, c'est un peu, ça sera un peu les patates, c'est un peu les patates sautées, là, vas-y, tu veux la chaleur, quoi.
1: Je vais frire. Je vais suinter. Et puis, ouais, je sais pas, je vais voir, je vais réfléchir. Si ça me prend, j'en fais une fois. Parce que j'aime bien quand même. Mais bon, il fait trop chaud. Je préfère dans l'eau. Dans l'eau, je fais des sauperlues, je fais la toupie, tout ça. Là. Je suis bien dans l'eau.
2: Mais t'as pas de petit machin d'eau, t'as pas un petit canot, un petit matelas, un petit canard, un petit truc pour te prélasser dans l'eau quand tu y es assis?
1: Attends, ouais, j'ai ça.
2: C'est quoi? Ouais, enfin, c'est un peu court, là, c'est le truc, pour apprendre à faire comment ça s'appelle, la coulée ventrale à la piscine.
1: Ouais. Bon. Mais je me le mets comme ça, tu vois, comme ça, je suis bien, là. Pas besoin de matelas, pas besoin. Je veux pas m'encombrer, moi. Il faut que ça soit simple. Il faut que ça rentre dans mon sac à dos ou que ça tienne à mon poignet. Pareil, mes cerceaux, je peux les prendre à mon poignet, à mes épaules, sur mon vélo.
4: Ah, il faudra que tu trouves un déambulateur démontable, alors.
1: Mais non, mais j'ai pas besoin de déambulateur.
4: Pour le mettre dans le sac à dos.
1: Sinon, j'attends.
2: Gonflable, un gonflable. Un déambulateur qui se transforme en bouée après. tu le noues.
1: Un déambulateur gonflable, ouais, excellent. Et mamie Tromblon, avec son déambulateur, tu le gonfles et tout. Et après, ça te fait une bouée.
0: Toi, t'es resté sur cette arrivée près de chez vous, toi.
1: Ouais.
0: Mamie Tromblon.
1: Ouais, mamie Tromblon.
4: Et tu remplis le sable avant de le gonfler.
1: Mais ouais, ouais. Non, pourquoi pas, il faudrait l'inventer. C'est comme Maurice, il n'existait pas, il faudrait l'inventer.
0: Tu sens Rémi.
1: En tout cas, tu.
0: Tu sens Rémi. Tu... Ça sent la trouille.
1: Ça sent la trouille.
0: Ça sent la trouille.
1: Ah, ce film, je l'ai vu 20 fois au moins. Il y a juste une scène qui me. Qui me met mal à l'aise.
4: C'est bien, sinon, ça.
1: Pardon. J'adore ce film. Et oui, Maurice, tu m'as manqué hier soir. Tu vois, je me suis réveillé à 3 heures, j'étais là, il n'y a pas eu de monde.
0: Comme une âme en peine.
2: Moi, à 3 heures, j'étais en terrasse, hein, par contre.
1: 3 heures, moi, j'étais sur mon balcon en culotte en train de manger une glace.
2: Alors, on était énervés, on était un peu tous énervés hier soir, que ça, parce qu'on était prêts à faire feu. Et on a, ça a commencé à merder à 16h et notre pourquoi le truc technique là nous a expliqué
0: c'est le prestataire de service qui a merdé, c'est ça?
2: Non, c'était la zone où il y avait plus internet. Donc on nous a expliqué que ça allait revenir, etc. Donc on s'est dit c'est pas grave, ça va démarrer. On a tourné en rond, on a été obligé de rester sur site en se disant que ça va démarrer. Et puis voilà, après, donc à chaque fois qu'on a demandé, on nous a dit que ça allait démarrer.
0: Ah d'accord.
2: Ça c'est insupportable.
0: Ouais, c'est insupportable, oui. Bientôt monsieur. Bientôt.
2: Plutôt que de te dire, bon ben voilà, en fait on est une merde, on va vous expliquer ce que c'est, ça va pas marcher, là on va pas pouvoir réparer. Les mecs ils disent, non mais vous inquiétez pas, on est dessus, ça va marcher. Donc c'est vrai qu'on était tous un peu agacés et donc on est parti à 22h30 tendu dans nos directions respectives et moi je suis allé en terrasse. Voilà.
0: Tac. T'es allé te calmer à grands coups de
2: frelons frais,
0: de houblon frelaté, voilà, c'est ça.
2: De trucs frais et de conversations animées avec des poilus et des gonzesses que je connais. Bon. Voilà.
0: Ah, très bien.
1: Ah, il y avait plein de filles seins nus à la plage cet après-midi.
2: Ah bon? Ah, c'est bien ça me fait plaisir.
1: Ouais. Il y en avait une, elle était très mince, mais avec deux globes, là, comme ça, posés. Bon, alors, c'était pas des super vrais, mais elle était pas mal.
2: Mais moi, j'adore l'idée, parce que ça veut dire que c'est une zone de liberté.
1: Et puis, il y en avait plusieurs. Bon, moi, quand je bronze un peu, je baisse mon maillot, parce que j'ai mon maillot de pièce, mais je le baisse et je me le rentre un peu dans la
0: vous avez, pièce. Dans ton coin, là-bas, vous avez une zone nudiste?
1: Bah, à la lagune, oui.
0: Ah, c'est bien ça. Nous, je sais qu'on aime bien, de temps en temps, quand il y en a dans les coins, on aime bien y aller. C'est vrai que c'est sympa.
1: Quand j'allais à la cano aussi, il suffisait de marcher un peu, et puis là, j'étais toute nue. Au soleil, complètement nue. Et moi, parfois, dans l'eau, c'est ce que je fais, j'enlève mon maillot, je suis toute nue, même si mon maillot à la main, puis après, je le remets.
2: Ah ouais, c'est marrant, c'est pas une obsession chez moi. Oh, ça m'est arrivé d'aller à Montalivet, moi. Je suis allé à Montalivet.
0: Non, mais moi, ce que j'aime, c'est.
2: Mais c'est juste, parce qu'il y avait. Moi, c'est juste parce qu'il y avait des gonzesses qui m'avaient emmené là, donc j'étais allé. Autrement, j'ai pas de.
0: Non, mais moi, ce que j'aime, c'est nager à poil.
1: Moi aussi.
2: Bon, ça change rien.
1: J'aime bien avoir pas de maillot dans l'eau. Sinon, avant, j'avais tout le temps un string, tu vois, pour aller me bronzer. Quand j'allais dans l'eau, je me mettais...
2: Non, moi, je nage en maillot et je dors à poil, plutôt. C'est plutôt ça, mon truc.
0: Moi, je fais tout à poil, moi.
2: Ah non, pas tout, moi.
1: Moi, en ce moment, je suis nue. Là, je me suis habillée un peu, mais en ce moment, j'arrive pas à m'habiller.
2: Ouais.
1: Je suis chaud.
2: Bon, enfin, très bien.
1: J'ai mis une culotte cette nuit pour aller sur le balcon.
2: Ah bon? Pourquoi?
1: Bah, on sait jamais s'il y a des voisins.
2: Oui.
1: Mais il y avait personne, hein.
2: Oui, à 3h, oui. Sébastien à Pontarlier, et on se casse. Allez-y, Sébastien.
4: Ouais, ok. Ouais, Renaud, tu parlais d'un film tout à l'heure, je voulais te redemander le nom, mais celui avec Kevin Bacon, que moi j'aime bien cet acteur.
0: Ouais, comment tu dis? Death Sentence. Sentence de mort.
4: Ok.
0: Death Sentence, très bon film, extrêmement bien tourné, extrêmement violent, mais extrêmement bien vu. Et, voilà, très très très bon film.
4: Ok, moi ouais, j'aime bien cet acteur, j'ai regardé.
0: Ouais, okay. Moi aussi, j'aime beaucoup ce mec, ouais, tout à fait.
4: Est-ce que tu as vu Cop Car?
0: Non, du tout.
4: Ah bah je te le recommande, c'est avec lui. un flic pourri. Okay. Ouais, Kopka, un flic pourri, Kevin Bacon. Oh, il est récent, il est de attends, quelle année là? 2015.
0: Ouais, il est tout jeune, hein, Pépère. Hein.
4: ouais, j'ai vu tout à l'heure, il a 70 ans, je crois, pas loin.
0: Ouais, un truc comme ça, attends, je vais te dire.
4: Ouais, 67, oui.
1: Ouais, on ne voit pas grandir.
0: Okay. Moi, j'avais découvert ce mec-là, j'avais adoré, j'étais tout jeune dans Footloose.
4: Ah, et, oui.
0: Footloose, c'était son premier grand film, je crois. Et, qu'est-ce qui m'avait plu ce film? Je l'ai revu plein de fois, Footloose. J'ai adoré ce film.
4: Oui. Footloose et, moi, j'ai adoré l'expérience interdite aussi.
0: C'était pas mal, l'expérience interdite. Ouais, tout à fait. Je me souviens
4: bien,
0: de ce film.
4: Bien foutu.
0: Ouais.
4: Ouais. J'ai pas regardé le nouveau remake qu'ils ont fait peu après, mais, je suis resté sur celui-là, ouais.
0: Ce que j'adore avec Kevin Bacon, c'est que, en fait, il a fait des navets. Il a fait des nanars qui sont devenus cultes après, mais, Tremors, par exemple, c'était un nanar monstrueux. Et puis surtout, il a joué dans des trucs où il a donné toute l'étendue de son talent dans Mystic River. Il est fantastique.
4: Ah oui, là, c'est du Clint, donc oui. Ouais,
0: c'est vrai.
4: Bon, pour répondre à ta question, Maurice, donc moi c'est pareil. Je vais donc le film en question, Citizen Vigilant, là, je vais le regarder juste par curiosité parce que Renaud en a parlé ce soir. Mais et puis aussi un élément important, c'est qu'il ne dure que, moi j'ai vu là, 1h29. Voilà.
0: Donc, mais encore, c'est 1h29 parce que tu comptes le générique.
4: Avec le générique.
0: Hein. Ouais, oui. Avec le générique. Sinon, c'est 1h25, hein, tu vois, c'est 1h24, 1h25, quoi. C'est
2: 1h23, 45 secondes.
4: Ah. ça doit. 46. Ouais, donc pour répondre à la question, ouais, moi je vais le regarder parce que Renaud en a parlé. Hein. Sinon, il dure pas longtemps.
0: Ça me fait plaisir, mais bon, on pourra en reparler.
4: Tu suscites la curiosité, donc tu l'as bien vendu ton livre, ton film. Donc non, ça donne envie d'aller le regarder pour ceux qui sont curieux. Donc
2: quel argument t'a séduit? Sébastien,
4: C'est plus sur le côté interdiction. Et oui. Moi, quand on me dit oui, c'est interdit, il voilà. Faut pas le montrer. C'est plutôt là-dessus que
0: ça m'a. Ils ont fait une erreur magistrale. Ce film serait passé complètement inaperçu parce que Uwe Boll, là, c'est un mec qui n'a fait que des nanars, hein, d'accord. Et encore. Les pires nanars qui soient. Si l'Allemagne n'avait pas interdit ce truc-là, Elon Musk ne l'aurait pas mis en ligne. Et si l'Angleterre n'avait pas interdit ce truc-là, tous les Anglais ne se seraient pas jetés dessus en disant « Attendez, on nous cache quelque chose ».
2: Oui, c'est sûr. Oui. C'est sûr.
4: Oui.
2: Mais c'est là qu'on revient à un de mes sujets favoris, c'est la baisse du quotient intellectuel des élites. C'est-à-dire que là, on se rend compte que celles et ceux qui prennent des décisions... ne se rendent pas compte de la portée des décisions qu'ils prennent.
0: Exactement.
2: Puisque effectivement, si jamais ce film était sorti dans les salles, les gens auraient fait comme ceux qui sont sur le chat. Il y en a
0: même
2: qui
0: pas dans les salles. Il serait jamais sorti.
2: Non, mais s'il était sorti dans les salles, je pense que voilà, quelques personnes seraient allées le voir. Les autres auraient dit ouais, non, c'est un nanar, c'est pas intéressant. On n'en aurait pas parlé. Alors que là, c'est vrai que ça crée l'événement, ça donne envie de comprendre. Moi, j'ai envie de le voir pour comprendre pourquoi il est interdit. Voilà.
0: Moi, c'est exactement ce qui m'a fait regarder ce film. Je me suis dit, attends, qu'est-ce que c'est que cette histoire? Ça faisait un pataquès sur X, sur Twitter, donc hier soir à 1h du mat. Bon, je me suis dit, qu'est-ce que c'est que cette histoire? J'ai jamais entendu parler d'un barouf pareil pour un film de si basse importance. Bingo.
2: C'est marrant parce que j'épluche la presse, mais je n'ai rien vu au sujet de ce film. C'est toi.
0: Parce que je crois qu'en France ils sont plus malins, ils n'en parlent pas du tout, quoi.
2: Ouais.
4: Et oui. Tu vois, à l'inverse des autres films, tu sais, t'as un matraquage médiatique. Tu les vois les acteurs sur différents plateaux de télé pour faire la promo. Moi, plus on me parle d'un film, moi j'ai envie de le voir justement. Tu vois,
2: c'est un peu ce qui est un peu normal. Et moi, j'ai le même genre de réflexe puisque plus on t'en parle, plus tu entends les mêmes choses. Tu vois,
0: exactement.
2: Les mecs, oui, bien, donc au bout d'un moment, t'en auras le cul d'entendre les mecs dire oui, alors on a aimé faire ça, parce que si, même entre tous les poncifs, qui font que, bon, moi, en général, je ne reconnais pas les acteurs et j'en ai rien à foutre de ce qu'ils pensent, de je sais pas quoi. Je vais au cinéma, moi, pour qu'on me raconte une histoire, voilà, je m'en fous qu'ils me la racontent, qui fait quoi, donc avoir les mecs qui sont assis dans des fauteuils à nous dire que, voilà, qu'ils ont travaillé parce qu'on leur a donné du fric pour le faire, puisqu'en gros, c'est ça,
4: hein,
2: les comédiens, ils sont là parce qu'on les a payés. Bon, je vois pas trop l'intérêt. Je pense que le système de promotion est arrivé au bout du bout, puisque le problème que vivent de plus en plus de gens, dont je fais partie, c'est le problème du harcèlement publicitaire. D'être pourchassé par des gens qui veulent te vendre des trucs, etc. Ce qui fait effectivement bon que quand on veut rien te vendre, t'as envie de te dire mais pourquoi ou quand on te dit non ouais. ça faut pas l'acheter, tu te dis ah bon merde alors pourquoi il faut pas l'acheter, et là tu vas voir, tu regardes le détail parce que bon
0: ouais mais tu vois il y a quand même un truc rigolo, c'est que ce film est sorti le 19 juin donc, et que moi je vois là les premiers articles de critiques, donc hein, sur les sites comme Sens Critique ou d'autres sur IMDB, tout ça, en fait tous les articles ont été rédigés il y a quelques heures seulement. C'est-à-dire que je crois que les mecs ils sont un peu dépassés par le fait que Elon Musk en fait il aurait encore une fois pesé sur les choses, hein, très clairement quoi.
2: Bah, ce qui est amusant, c'est que finalement, là, j'ai regardé un peu sur le net. C'est un film dont parlent ceux qui sont allés le voir, plus que les gens de la presse, je sais pas quoi, grands spécialistes. Oui. Donc là, c'est les gens, ceux qui en parlent sont ceux qui sont allés le voir. Et les films, en fait, sont faits pour que les gens aillent les voir. C'est pas pour qu'il y ait des mecs qui te disent qu'il faut aller les voir. Le mec qui te dit qu'il faut aller le voir, t'en as rien à foutre.
0: Oui, c'est vrai.
2: Tu vois.
0: Vrai.
4: Et le meilleur avis, c'est le tien.
2: Bah oui. Fait. De toute façon.
0: Mais tu vois, IMDb qui est quand même un site assez fiable sur les avis des critiques, enfin sur les avis des spectateurs et tout, avis des utilisateurs, c'est assez fiable. Ils lui mettent 6,7 sur 10. Ce qui est énorme, enfin ce qui est vraiment pas mal pour un film de cette épaisseur là, en fait, on va dire, tu vois.
4: Il ouais, y a d'autres nanars qui n'ont pas eu cette note là.
0: Ah ouais, carrément. Et mais attention, c'est pas un nanar, hein. C'est pas un bon film, c'est pas un film qui restera dans les canons esthétiques ni dans les. Mais c'est loin d'être un nanar. Moi, je pense que ce film fera date par l'événement qu'il, non seulement par l'événement qu'il crée, mais aussi par les problématiques politiques qu'il expose.
4: Ouais. À l'inverse des films qui marchent pas au début et qui.
0: Attends, Sébastien, c'est toujours pareil. Je te le disais tout à l'heure. Les gens en ont marre de Louis la Brocante écoute, à Bamako, quoi. Tu vois, ils en ont ras le cul, quoi.
4: T'es d'accord.
2: Non, c'est que je pense qu'il y a, quand même un déséquilibre important dans les. C'est-à-dire qu'on nous a beaucoup raconté les histoires de migrants.
0: Oui.
2: On nous a beaucoup raconté des histoires de migrants qui étaient des histoires de désespérés, de gens qui étaient dans la merde, etc. Mais on tait l'autre partie. C'est-à-dire qu'on nous a beaucoup parlé de la jungle de Calais, mais on nous a pas parlé des habitants de Calais qui subissaient, un peu, qui sont encore aujourd'hui dans la difficulté, mais qui subissaient en fait la présence de gens qui n'étaient pas intéressés par notre pays puisqu'ils voulaient aller en Angleterre. Donc c'est ce déséquilibre-là qui participe à énerver une partie de la population aussi, je pense.
0: Tout à fait. Mais tiens, je dis un truc. Il y a une nanette qui s'appelle Colline Serrault qui a fait dire à un de ses personnages qui est joué par Patrick Timsit dans le film La Crise. Patrick Timsit joue le rôle d'un mec qui est complètement RSA, je sais pas quoi. Il est invité par des bourges à un moment donné et il leur dit mais vous pouvez ne pas être raciste, hein, c'est pas vous qui les voulez coltiner.
2: Ah, je l'ai vu cet extrait, ouais. C'est
0: voilà. Ouais, c'est un des rares. Dans mon souvenir, hein, c'est un des rares moments où le cinéma français, en l'occurrence, aborde le problème. Parce que sinon, jamais tu les entends, les mecs. Les mecs qui habitent à La Chapelle, à Porte de La Chapelle, et qui vivent le truc de la drogue, l'îlot de la drogue, là, je sais pas quoi. Tu les entends jamais, ces gens-là, dans les films. Jamais ils sont mis en scène. Jamais. Jamais.
2: Oui, c'est sûr que ça participe à énerver une partie de la population. Allez-y, Sébastien. Là, j'ai vu un truc, c'est en Afrique du Sud, c'est un black qui dit qu'il en a marre des étrangers. Donc lui, c'est pas les mêmes étrangers. Il dit qu'il en a marre des étrangers qui passent avec leurs grosses bagnoles, etc. Alors que lui, il n'arrive pas à joindre les deux bouts. Et ça aussi, je pense que je pense que ça pèse sur la population. Comme quand je vais de temps en temps au Maroc, moi, parce que c'est facile d'y aller, et c'est un pays que j'aime bien, et c'est vrai qu'on je sens qu'il y a une tension depuis plusieurs années des habitants de souvent des médinas. C'est-à-dire les médinas, c'est la partie ancienne des villes,
0: ouais.
2: Qui ont été donc chassés de leur maison. Par des étrangers
0: qui ont acheté
2: qui achètent des trucs et donc qui vivent là-dedans à l'européenne.
0: Des riades.
2: Et on sent que là aussi il y a une tension et que un jour ça va péter parce que les gens les locaux ils en ont ras-le-cul
0: c'est évident. Les riades dans lesquelles allait Jack Lang pour faire on ne sait quoi au Maroc, je pense que ça a énervé beaucoup de gens. Hein. C'est évident.
2: Pas que Jack Lang, malheureusement.
0: Non, il n'y avait pas que Jack Lang. Je dis Jack Lang, c'est un terme générique, comme je pourrais dire Epstein.
2: Bon, allez-y, Sébastien.
4: Ouais. Bon, alors dommage vu l'heure, parce que j'aurais bien aimé parler d'un autre sujet avec Renaud. Parce que tu parlais des ovnis, Renaud, il y a encore pas si longtemps que ça, de mémoire.
0: Ouais, on a encore un mois pour en parler, Sébastien.
4: Ouais, bah écoute, oui. ce sera avec plaisir, ouais. Oui, parce qu'un jour, j'ai vu également un ovni, j'avais envoyé le rapport au GEPAN, après ils en ont fait ce qu'ils voulaient, hein. Bon, bref.
0: Ouais.
4: Ça n'a pas été plus
0: loin. T'as eu une réponse ou pas?
4: Non, du tout.
0: Ah, c'est curieux.
4: Ouais, d'accord. Du tout. Alors, j'étais déjà allé voir à la gendarmerie, puis ceux qui m'avaient orienté sur le GEPAN.
0: D'accord.
4: Donc, j'avais vu trois points lumineux qui donnaient un peu une forme triangulaire, si tu veux.
0: En général, trois points lumineux, ça donne une forme triangulaire. Hein.
2: Ouais.
4: Oui, mais...
2: Ça, c'est bien observé, déjà.
4: Non, mais...
2: Sans avoir fait maths sup et maths spé. Hein. Comme ça, là. Paf.
0: C'est vrai, c'est un triangle plat, quoi. Mais
4: voilà. Hein. Voilà, ça aurait pu être comme ça aussi.
0: C'est pour ça que j'ai dit en général.
4: Oui, en général. Et en fait, c'était trois points qui étaient... à première vue, par rapport aux étoiles, avait à peu près la même, comment dire,
0: magnitude, ouais, c'est ça.
4: Ok, magnitude, mais trois points qui sont restés fixes. Et pendant, je sais pas, peut-être trois quarts d'heure, une heure, mais fixes. Hein. Et après, plus rien. J'ai jamais compris d'où ça venait. J'ai trouvé que c'était quand même plutôt étrange. Alors ça, c'est le genre de choses que tu n'oses pas trop dire parce qu'on te prend vite pour un taré. Hein, quand tu dis que tu as vu un ovni, en général.
0: Non, mais c'est surtout le. on va pas rester des plombs là-dessus, mais non, le problème avec les observations nocturnes comme ça, c'est que y a beaucoup, beaucoup, beaucoup d'explications triviales auxquelles on ne pense pas quand t'es.
4: Oui, bien sûr.
0: Voilà.
4: Oui.
0: Alors ça peut être tout simplement un ballon. Tu vois, un ballon, pas une montgolfière. Hein, je parle d'un vrai ballon, quoi. Tu vois. Et si le truc, c'est un ballon captif, qui est captif avec une corde qui est reliée à un treuil sur un camion, comme ça se passe des fois. Hein, je veux dire, tu le sauras pas, quoi, en fait. Et c'est pour ça que y a plein des lanternes thaïlandaises, tu vois.
4: Oui, mais là c'était quand même fixe, hein, quand même, pendant presque une heure. C'est là que ça m'a tout de suite quand même
0: posé des questions. Non, c'est vrai que c'est curieux. Ouais. C'était un porte-avions.
4: Ouais. Que tu parlais aussi des ballons strato. Moi, je les suis aussi avec la radio.
0: Tu m'étonnes, ouais.
4: Il y a des lâchers de ballons régulièrement à Payerne en Suisse. Là, ils en lâchent un à midi et un à minuit à chaque fois. Donc, ceux-là,
0: attention, parce qu'il n'y a pas que strato. Hein.
4: Non, on est d'accord.
0: Atmosphérique.
4: Oui, tout à fait. Ils en lâchent à Lyon, je crois, Nancy, il me semble, puis en région parisienne. Enfin, bref, il y a des lâchers un peu partout. Nous, on s'amuse à les suivre, justement. On regarde à quel moment ils éclatent. Et puis on s'amuse à aller les récupérer avec on met des écouteurs, tu vois, puis on écoute le signal et puis nos antennes.
0: Ouais. Hein, on par goniométrie, en fait, par goniométrie, quoi.
4: Ouais, voilà, tout à fait. Il y en a qui sont dans leur bagnole, il y en a qui sont à pied, et puis par radio, tiens, on va plus vers l'est, Et on s'amuse à aller les récupérer, puis on les renvoie à Payerne. Voilà. Ouais,
0: d'accord.
4: Mais c'est pour le plaisir d'aller les.
0: Non, non, mais attends, on viendra discuter d'OVNI tout de
2: suite. Oui, avec plaisir.
0: Avec un grand plaisir, vraiment. Vraiment. Mais après, on peut discuter encore maintenant si tu veux. Mais
2: non, on va pas discuter maintenant.
0: On fera une soirée OVNI.
2: Mais oui, et puis il y en a plein, là, on a d'autres spécialistes. Allez, on se casse. On va écouter la conclusion de Renaud à Fontainebleau.
0: Ouais, la gauche nie le réel. Parce que montrer le réel, c'est montrer qu'elle a tort sur tout depuis 40 ans. Donc aujourd'hui, dire les choses, c'est être de droite. Voilà. Rock'n'roll, bonne nuit à tous.
2: Rock'n'roll et bonne nuit à toi, bon week-end, merci d'être venu. La conclusion de la palmeuse en chef, Catherine d'Arcachon.
1: Oui, eh bien, merci pour tout. J'ai passé un très très bon moment. Et c'est vrai que j'ai la monopalme d'or et c'est pas pour rien. Alors merci, bonne nuit et rock'n'roll.
2: Rock'n'roll, bon week-end à toi, merci d'être venu.
1: Si vous regardez dans le ciel, peut-être vous verrez plein d'étoiles
2: filantes. On va te voir ? Non, je croyais qu'on te voit. Je vais peut-être me voir passer. Alors, je mets deux doigts de whisky, un peu de limonade. Et vous secouez, vous mettez en terrasse, vous allez me voir passer. Allez, rock'n'roll et bonne nuit à toi. Merci d'être venu, bonne baignade. Fais attention à la noyade. Il y a un mec qui s'est noyé dans le canal Saint-Martin aujourd'hui. Puisqu'on en parlait tout à l'heure. Ouais. Au cœur de Paris, quai de Valmy. Enfin bon, voilà. Rock'n'roll et bon week-end. Et la conclusion de Sébastien Pontarlier.
4: Ouais, au niveau des noyades, pour une fois, je regardais les infos là à midi là sur mon téléphone. Il parlait qu'il y a depuis le début de la canicule, il y aurait une cinquantaine de noyades déjà en France. Hein. C'est quand même beaucoup. Bon, bref, Catherine, ravi d'avoir vu. Enfin, moi, j'ai pas vu la vidéo, mais t'as fait la petite sirène un temps. Je pense que ça c'est pas mal. Mais attention, les sirènes, elles ne font pas que du bien. Et puis Renaud, oui, tu parlais de la gauche, on a quand même coupé la tête de 22 députés de la montagne. Voilà. En tout cas, merci Maurice pour cette excellente soirée une nouvelle fois. Et puis je ne te retiens pas et je te dis à lundi avec grand plaisir.
2: Avec joie. Maurice. Merci d'être venu. Rock'n'roll et bonne nuit à toi. Bon week-end et reviens quand tu veux. Je salue celles et ceux qui étaient sur le chat de Maurice Radio Libre. Je te demande encore une fois de nous pardonner pour hier soir, mais bon, on était là, on attendait, on espérait. Je te remercie d'être de l'autre côté et je vais te laisser avec une petite musiquette qui va te permettre de réfléchir à tout ce qui a été dit ce soir. Il s'en est dit des choses quand même. Et puis lundi soir 21h pile, je serai là. Il va y avoir des orages dimanche, hein.

Voilà, c'est fini. Le calme est revenu dans ton endroit. Tout a disparu. Que vas-tu faire de ces échanges, de ces idées? Tu as le week-end pour t'enrichir, vivre des choses. Restera au fond de toi quelque chose de tout ça. Tu seras attendu dès 21h lundi. Passe un bon week-end.